0: Chicago Festival de musique. Puis c'est drôle parce que ça fait des années et des années. Je pense depuis que notre show existe, j'ai jamais été à Oshiaga. Ça fait peut-être 15 ans, 14 ans que j'ai pas été. Et ça fait plusieurs années que je regarde le line-up et il y a pas grand-chose qui m'intéresse. Souvent, je reconnais un ou deux artistes, mais pas nécessairement du monde que je veux voir. Mais fin de semaine passée, surtout le samedi, il y avait des groupes dont Turnstiles était là. J'ai vu Angine de Poitrine jouer, différents groupes. Je dis j'ai vu, mais j'ai vu à travers les stories Instagram d'amis. Je n'y étais pas. Mais disons que cette journée-là, elle m'aurait intéressé. Et entre autres, j'ai vu beaucoup de stories de Viagra Boys. Viagra Boys que j'ai eu la chance de voir en spectacle quand ils sont venus. C'était l'année passée, là, si je me souviens bien. Et des amis m'avaient dit, on te traîne avec nous, là, tu vas vraiment aimer ça. Puis effectivement, j'ai adoré après ça l'album l'année passée. Il a fait mon top 20. Et là, on a fait jouer la toune Sport. Puis je trouve ça drôle. Fait juste nommer des sports différents là-dessus. Donc, groupe suédois avec un bon humour. Très, très gros humour du groupe. Un peu auto-dérisoire dedans. Fait que ça me plaît beaucoup. Et émission un peu différente cette semaine, c'est les vacances d'été, fait que j'étais en vacances, maintenant c'est Éloi qui est en vacances, et Sarah a accepté de venir nous présenter de la musique, Sarah, Xara Molly, c'est appelez-la comme vous voulez, fait que je vais te laisser la parole pour nous présenter de la musique tout au long de l'émission.
1: Ça me fait vraiment plaisir d'être là avec toi Alexandre cette semaine, merci beaucoup pour l'invitation. Donc, pour le premier bloc, j'avais une petite histoire pour vous. Dans le fond, nous, on revient de France, puis on a vraiment passé de belles vacances. Puis, je suis passée en thème dans la vie, si vous ne me connaissez pas. Et j'ai le goût de m'inspirer à nouveau de ce feeling de vacances. Donc, la première pièce qu'on va entendre est de l'excellent quatuor breton Totoro. Si vous ne les connaissez pas, on pourrait décrire leur style comme un mix de post-rock, de mat-rock. C'est très entraînant, c'est très énergique. Puis en même temps, c'est très doux, puis c'est facile à écouter, notamment si tu es sur la route, dans le train, dans l'avion, peu importe. J'ai même fait une excellente sieste dans le train. Là-dessus, petit aparté. Ce qui est le fun, c'est vraiment l'aspect vivant puis le flow entre les chansons, surtout sur leur dernier album qui s'appelle So Far So Good, qui est paru en 2025. Je trouve que ça permet de donner vie à des images mentales, puis c'est principalement pourquoi c'est plaisant de les écouter, parce que ça fait voyager même quand tu n'es pas physiquement ailleurs. D'ailleurs, je vous recommande leur spectacle complet là, du festival Les Vieilles Charrues. Shout-out au nom de ce festival, qui est disponible en intégrale sur YouTube. Ensuite de ça, pour rester dans le thème, on va écouter le groupe suédois Normandie, fondé en 2013. Ils ont à leur actif 3 albums studio qui sont parus entre 2016 et 2024. Il y a aussi un EP indépendant qui est paru en janvier 2026 et qui s'appelle Side Effects Part 1. On pourrait décrire leur style comme du post-hardcore, avec une voix clean, il y a du scream aussi, des rythmiques rapides et des sonorités électroniques qui donnent beaucoup de texture aux chansons. Donc c'est très énergique ça aussi, ça se crie bien dans une auto, avis au conducteur. Donc ils réinventent pas nécessairement la roue là, dans le style musical, mais le trio nous produit quelque chose de vraiment le fun à écouter et je vous fais écouter la pièce Sell Out du micro-album Side Effects. Ensuite, on va écouter la pièce New Music de l'album So Far So Good de Totoro. À tantôt! Hardcore.

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Et oui, tu parlais de concept, on revient de voyage, tu nous as fait jouer de la bonne musique à saveur française. Et pourquoi pas, on va y aller, on a fait un tour aussi à Amsterdam, aux Pays-Bas. Et on a eu la chance, on a vu des, on était à quelques soirées jazz là pendant notre voyage, mais particulièrement celle à Amsterdam était très très bonne. C'était un quatuor dans le fond qui était leadé par Benjamin Herman, saxophoniste, et je connaissais pas à ce moment-là et bien bien content de l'avoir découvert. Clairement, la soirée qu'on a été, c'était plus... il a fait quelques de ses chansons, des chansons quand même accessibles. Il a fait quelques standards jazz aussi là-dessus. Après ça, il y a eu un jam, mais vraiment des bons musiciens. Et lui, excellent saxophoniste, un playing qui est complètement fou. Ça m'a donné le goût d'en écouter d'autres. Et une discographie très éclectique. Il a fait des affaires plus punk, des affaires plus, c'est ça, rock, punk. Il a fait du jazz, il a fait aussi de la musique expérimentale. Et entre autres, nouvelle sortie de cette année de Tokyo Sessions, qui se trouve à être, de ce que je comprends, un trio qu'il y a avec bassiste Thomas Paul et le drummer et producteur Jimmy O. Yuting. Donc, enregistré à Tokyo avec différents autres musiciens aussi qui sont parsemés dans cet album-là. C'est très, c'est ça, très expérimental. On voit un autre côté là-dessus. Vraiment le fun. Il y a vraiment une... Il a commencé à enregistrer, là, je pense, dans les années 90, début des années 90. Et vraiment beaucoup de stock. Fait que pour vrai, pour s'y plonger, ça risque d'être un travail de plusieurs années à écoute par-ci par-là. Mais quand je trouverai des petites perles, je vous en ferai écouter. Et là, très content, c'est une nouveauté, le Tokyo Sessions. C'est sorti cette année. Fait que pourquoi pas, on va commencer par là notre plongeon dans le Benjamin Herman. Fait que pour se donner un peu le goût, on va écouter la pièce NRFS des Tokyo Sessions. Donc, on écoute ça sur les ordres de CISM 89.3 FM.

Rebonsoir, vous êtes au cours de maths, c'est Sarah qui est avec vous en remplacement d'Éloi cette semaine et je suis accompagnée bien évidemment d'Alexandre, mon tendre conjoint. Pour le prochain bloc, je vous amène avec moi dans ma préparation mentale du Vans Warped Tour qui aura lieu le vendredi 21 et samedi 22 août prochain. On a très très hâte. Il y a plusieurs artistes de mon jeune temps qui seront présents, puis la nostalgie est clairement au top. Quand je regardais la programmation, il y a plusieurs artistes qui ont attiré mon attention, bien sûr, dont les excellents Boston Manor. Le groupe est originaire de Lancaster, au Royaume-Uni. Je vous en ai déjà parlé ici à l'émission. Pour ma part, c'est la première fois que je vais aller les voir et j'ai déjà des fourmis dans les jambes. Je me peux plus. Fait que leur son d'un album à l'autre peut parfois paraître très éclectique, mais ça forme quand même un tout solide, extrêmement catchy sur la plupart des albums. Ils ont sorti justement un album en 2024, qui est excellent d'ailleurs, et je vais vous présenter une chanson. J'ai aussi découvert entre-temps le groupe Let Live, parce qu'on a écouté des petites playlists de préparation et je ne connaissais pas ce groupe. C'est un trio de Los Angeles qui font un metalcore assez soft, je dirais, là, avec en avant-plan la voix lyrique de Jason Butler, qu'on pourrait comparer parfois, par exemple, à Fall Out Boy ou Panic at the Disco. C'est en 2008 qu'il aurait été signé par Epitaph, petit potin, après que Oliver Sykes de Bring Me the Horizon ait contacté le label après les avoir vus jouer dans un festival. Ils vont faire paraître l'album Fake History en 2010, qui a eu un franc succès et même une réédition. Ils sont séparés officiellement depuis 2017 après 4 albums à leur actif et il y a certaines tournées là, qui sont prévues cette année. Il y en a eu quelques-unes également la semaine dernière, mais c'est tout du vieux stock. Je vous présente tout de même la chanson Mother, parue en 2010 sur l'album Fake History. Et puis, on va écouter aussi Fornix du dernier album de Boston Manor, Sundiver. 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

Rebonsoir, c'est encore Sarah en compagnie d'Alexandre pour le cours de maths. Pour le prochain bloc, on va écouter le groupe Thornhill. Alex, tu m'as dit que tu connaissais pas ça. Donc, c'est un groupe australien qui fait du hardcore metalcore. Ils ont fondé le groupe en 2015 dans le cadre du concours Battle of the Bands. Donc, ces quatre, à ce moment-là, c'était des très jeunes ados. Sont originaires de Melbourne et suite au concours, ils ont sorti leur premier single officiel en la même année et un EP qui se nomme 13 l'année suivante. En 2018, ils ont ouvert pour la tournée de Parkway Drive à Melbourne et l'excellent Ben Architects dans leur date aussi à Melbourne. Donc, ils ont eu quand même une montée fulgurante. Après la sortie de leur album The Dark Pool en 2009 et de Bodies en 2019, et de Bodies en 2025. Ils ont également été invités là, à suivre les tournées mondiales de Landmarks et de Sleep Token, hein, ce qui n'est pas rien. On note la voix douce et puissante de Jacob Charlton et les sonorités de guitare aussi puissantes, mais en même temps un peu aériennes, et ça fait un mix fort agréable à écouter. Ensuite, je vous fais entendre une nouveauté de Seosin, le groupe américain là, qui avait pris une place sur une tablette dans ma tête. J'avais pas entendu ce nom-là depuis très longtemps. Le groupe est actuellement composé de Beau Burchell, Chris Sorensen, Alex Rodriguez, Cove Reber et Phil Sgrosso. Seosin a eu plusieurs membres là, au fil des années. Ils ont sorti le premier album en 2006 et ils ont été très populaires pendant à peu près 5 ans. Là, en 2006-2010, ils ont fait plusieurs tournées, plusieurs festivals, plusieurs Warped Tours. L'ancien chanteur Anthony Green, qui a fondé le groupe, est aussi bien sûr connu pour son autre groupe, Circa Survive. Puis dans la continuité, c'est Cove Reber qui assure maintenant le volet vocal. Et aujourd'hui, ce qu'ils ont sorti ressemble très fortement à ce qu'ils ont sorti dans le temps. Dans le temps que Green était frontman. Donc, il y a un single qui est apparu par surprise le 14 avril 2026. Est-ce qu'on peut prévoir un EP, un album? Bref, c'est dur à dire pour le moment, mais on espère que oui. Le single est très cohérent, comme je disais, avec le reste de leurs pièces qui ont sorti par le passé. Et le nom de cette chanson est peut-être prémonitoire. Je vais vous faire écouter Starting Over Again de Seosin, suivi par Lily and the Moon de Thornhill. Vous écoutez le 89.3 FM, c'est le cours de maths qui se poursuit.

Toujours sur les ondes de CISM 89.3 FM. C'est bientôt la fin pour le cours de maths. Merci énormément, Sarah, d'avoir été là. Des excellentes sélections musicales. Donc, ça nous donne le goût, effectivement, Warp Tour. Tu nous as fait jouer des trucs qui vont jouer là-dedans. Effectivement, je serai présent aussi les deux jours. Vraiment, ça joue sur la nostalgie, là, beaucoup des groupes alentour de 2004-2005 que j'écoutais dans ce temps-là, un peu pop-punk. Emo, screamo, fait qu'il y a beaucoup de trucs qui me plaît, puis vraiment quand je regarde la quantité de groupes, ça me rappelle un peu les bonnes années Rockfest, que c'est comme, hey, c'est tous des groupes que j'aime, la quantité est assez élevée, fait que pourquoi pas. Est-ce que je me trouve vieux un peu pour aller dans un festival, être debout toute la journée au soleil? Bien sûr que oui, mais bon, c'est pas très grave. Il y aura des pauses pour s'asseoir. Sinon, j'ai vu quelqu'un avec une canne qui devient un banc. Peut-être c'est quelque chose que je pourrais amener. Mais c'est ça. Dans tous les cas, bien hâte. Un petit survol de notre voyage. C'était fort intéressant aussi. Fait que merci, Sarah, d'avoir fait jouer de cette musique-là. Restez sur les ondes tout de suite après. Feu, métal, chaos. Continuez avec du chaos, du feu et du métal. Hein, pourquoi pas? Et bien content, on va terminer avec le groupe Haken qui ont sorti une nouveauté. Haken, il y a eu, j'irais, beaucoup de changements dans le line-up du band dans les dernières années. Il y avait le claviériste Diego, c'est quoi son nom de famille? Tiega, je crois, si je me trompe pas. Diego Tejeda, excusez-moi, qui avait quitté, là, il était longtemps avec le groupe Haken. Il a quitté en 2021. Je me rappelle, ça avait fait un bon changement parce que Haken avait réussi à avoir un line-up assez stable là, pendant plusieurs années. Mais c'est ça, Haken, pour ceux qui ne connaissent pas, de Londres, groupe progressif metal qui avec un chanteur, Russ Jennings, qui a une voix particulière, très opératique aussi. Mais oui, j'aime beaucoup la musique qu'ils font. Et v'là quelques années, pas quelques années, v'là quelques mois, ça a été annoncé que le guitariste Charles Griffith et bassiste Connor Green ont quitté. C'est pas des membres originaux du groupe, mais comme dans le cas de Charles Griffith, il est là depuis un an après le début du groupe. Fait que vraiment, c'est une grande perte pour le groupe. Semblerait qu'il y a rien de particulier, il y a pas rien de haine ou quoi que ce soit. Je pense que c'est juste les chemins qui se séparent. Fait que là, on se trouve à avoir le core du groupe, Richard Ensall à la guitare, Raymond Ernie à la batterie et Peter Jones qui est revenu au clavier, donc claviériste original qui est revenu après le départ de Thiago. Et là, ils ont fait un EP après des albums, des longs albums, des fois un peu concept, avec beaucoup de musique. Ils reviennent avec un EP et j'aime beaucoup. Il y a un son un peu gent dans la guitare, comme ils ont toujours eu. Là, ils jouent souvent avec des 7 cordes, 8 cordes, difficile à dire. Donc l'album s'appelle In a Fever Dream. On va écouter la première pièce de cet album-là qui s'appelle justement In a Fever Dream. Donc on termine avec ça le cours de maths. On se repart la semaine prochaine sur les ondes de CISM 89.3 FM.

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0: La manche.
1: Tout n'est pas fini.
0: J'entends rien.
1: T'entends rien? OK. Ben écoute, j'espère que t'entends pas ma voix, fait que tu peux pas comprendre ce que je suis en train de te dire présentement.
0: Je l'entends maintenant. C'était pas le bon volume.
1: La belle voix, OK. C'est bon.
0: Fait que tu viens d'entendre des choses.
1: À feu, métal, chaos.
0: Ben oui. Parce que, ben comme toutes les semaines, là, on se trouve une excuse pour te passer de la musique. Puis c'est la première du mois. Fait que c'est pas une nouveauté, c'est pas une surprise maintenant. Là, vous êtes habitués, vous le savez.
1: Ben oui, après 4 ans et demi, mais ça fait pas 4 ans et demi qu'on fait ça.
0: Non, ça fait comme...
1: Un an et demi, deux, mais...
0: C'est ça. À part la fois qu'on a sauté parce que... barf, là. Ouais. On pouvait pas, là.
1: Non, on pouvait pas.
0: C'est ça. Fait que première semaine d'un nouveau mois, on te passe des choses qui sont sorties le mois d'avant, donc maintenant, hein, le mois de juillet précédent. Qu'est-ce qu'on a écouté?
1: Écouté dimanche?
0: tout le mois, ben c'est ouais, dimanche. En tout cas, à l'instant, c'était Slam Monogatari par Dehumanizing Itatrain Worship.
1: L'histoire du slam.
0: On avait Blind de Krishna's Cult avant ça, puis on avait commencé le bloc avec Volubilis et le flamboiement stellaire.
1: Volubilis, un projet solo de Gatineau fait par Miguel Marcheterre-Pigna, qui était dans Harmoniac Harvested. Mais je pense qu'il est encore dans Harmoniac. Puis essentiellement, c'est son premier release en tant qu'artiste solo, Theasterion. Ou Théastérion, je sais pas comment le prononcer, man, pour vrai, genre. Théastérion? Comment?
0: Ben, j'ai vu que c'est comme pseudo-franco, c'est dur à savoir.
1: Mais c'est
0: là.
1: Pseudo-franco. Une des raisons pour lesquelles j'ai choisi ça, c'est que dans mes recherches pour comme les nouveautés qui sont sorties ici, ben, j'ai trouvé que Volubilis Gatineau, comme Let's Go, genre, j'étais allé voir le nom des tunes, puis il y en avait une en français, fait que t'as gagné comme le.
0: On sort quand même pas mal de stock de Gatineau depuis un bout.
1: Ouais, quand même. Va falloir faire une recherche, là. Peut-être une émission complète sur Gatineau. Genre, la moitié de l'émission, ça va être Fuck the Facts. Ouais. Mais... mais pour vrai, Volubilis, Miguel, il fait un genre de comme death metal un peu mélodique, un peu progressif, quand même bien à la sauce de ce genre-là. C'est immédiat, ça rentre quand même dans le dash, c'est bien joué. C'est aussi, tu sais, des fois quand t'arrives avec des projets comme ça, qui sont un petit peu plus progressifs, on va en avoir d'autres, je pense, dans l'émission, mais surtout, les gens, ils ont pas tendance à chanter. Mais lui, il chante, il y a des paroles, il y a une tourne en français, fait que let's go, man, bienvenue à Feu Metal Chaos.
0: Whoop, whoop. Whoop, whoop.
1: De ton côté, là, t'sais, l'affaire le Dehumanizing It a Train quelque chose, Worship, tout ça?
0: Ouais, It a Train Worship.
1: Man, pour vrai, là, It a Train, man, c'est pas un mot, man. Moi, je suis vraiment, à chaque fois que je vois ça, genre, je suis juste comme non, man.
0: Non, man.
1: Qu'est-ce que ça veut dire, It a Train? C'est un mot, c'est pas It a Train.
0: Non, c'est It a Train.
1: It a Train.
0: It a Train.
1: C'est pas It a Train?
0: Non, c'est It a Train. Okay. Je suis pas mal sûr. Puis je suis pas mal sûr que c'est une référence à un truc.
1: Gore.
0: Gore, sexuel, les deux, je sais pas, là. Une affaire de trucs qu'il y a sur des affaires de 4chan puis de méga weeb, ouais. Que genre, même si je le savais, je devrais probablement pas en parler en ondes.
1: Ouais. Tu devrais pas. Non, pas probablement, tu devrais pas, man. Tu le sais pas. Wink. Mais oui, c'est-tu un band qui se dit qu'il vient d'ailleurs, mais en fait, on le sait pas, là, c'est probablement des Américains?
0: Ben là, est-ce qu'ils viennent d'ailleurs, puis on le sait pas? Je me suis posé la question, honnêtement.
1: Ouais.
0: C'est drôle que tu me mentionnes, je sais pas si tu le disais comme dans le vent, comme ça.
1: Non!
0: Là. OK, t'as regardé toi aussi.
1: Non, c'est pas la première fois qu'on a un band de ce genre-là, genre qui fait semblant. Genre.
0: Mais écoute, c'est écrit que t'sais, ils viennent de Chine, mais... est-ce que ça se peut? Je sais pas. T'sais, son adresse Outlook.
1: Ouais. <t'sais>, ouais, c'est ça. Les gens d'habitude qui habitent en Chine ont pas des trucs, des adresses Microsoft.
0: Puis ils ont pas de Facebook non plus, des fois.
1: Ouais.
0: Lui, il a tout ça.
1: On a fait des émissions sur la
0: Chine. Il écrit en anglais
1: Chine.
0: Sur son Facebook, ouais. Comme là, en ce moment, on tourne au Japon. On fait une tournée au Japon. Puis là, le monde sont juste comme, ben, quand est-ce que vous venez en Amérique du Nord?
1: Ouais.
0: Mais comme. Je me suis posé la question, mais tu sais, je me suis dit en même temps, pourquoi douter là, de ces braves gens-là?
1: Écoute, je vais te faire confiance là-dessus, Pascal, même si je devrais pas. Mais oui, tu as choisi ça. C'est un groupe ou un projet? Non, ils font du slam.
0: C'est un groupe. Ils sont cinq. Ouais.
1: De slam basé sur du hentai.
0: Puis le gore, puis des choses comme ça. Puis c'est supposé être parodique, puis malade dans le sens comme des gueules.
1: Pourquoi t'as choisi ça?
0: Ben parce que tu l'as comme tagué. Puis là, je suis allé voir, puis ils ont des pochettes qui sont aussi fuckées que les titres de band avec toutes les griffes, puis les pics. Puis j'étais juste comme... Ouais, ouais, whatever, let's go. Tu sais, j'en fais full là, des trucs weeb, moi, avec. Là, puis j'étais.
1: Ouais, c'est
0: comme
1: ça.
0: Une petite toune là, de slam de 2 minutes 50.
1: La semaine passée, on est resté vraiment plus longtemps comme devant la station, parce que tu as parlé pendant 45 minutes avec Charles de Villiers de Thick Glasses d'animé.
0: Effectivement.
1: C'est quoi la dernière affaire que t'as mis?
0: La dernière affaire que j'ai mis, en moyen, ouais, Krishna Skolt, qui est pas à son premier passage à notre émission, parce que en deux ans maintenant, il vient de sortir son septième album.
1: Oui, il a pas sorti comme trois albums cette année. Là.
0: Oui.
1: Ouais.
0: Puis et un EP, ben deux EP, non, quatre albums cette année.
1: Okay.
0: Puis un EP. Puis son EP, c'était son cinquième. Plus c'est sans parler de son démo aussi qui est. Je sais pas pourquoi c'est tagué démo après son premier album. Mais...
1: Non, mais des fois, ils font ça. Il y a des bands qui font des démos. Genre.
0: Mais en tout cas, il produit. Il produit, il fait bien du stock. C'est, comme vous avez entendu, là, c'est du tech death. Ça bûche, ça varge. Des fois, ça devient un peu atmosphérique. Sur certains albums, il y a des pistes un peu plus bizarres. Des fois, même qui sortent un peu de la sonorité métal. Mais comme dans les derniers, ça, c'est quand même... c'est le son Krishna Skolt qu'on peut retrouver normalement.
1: OK. Cool. Écoute, on va aller écouter des affaires. On va changer un petit peu de registre. On va être dans plus le black metal, Pascal.
0: Oui, on s'en va écouter Khan Aspura de Tsar Stangra, Immaculate de Faustin.
1: All right. 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

0: Blooming Regrets de Fractal Sun. Avant ça, c'était Faustian et leur chanson Immaculate. Puis on a commencé avec quelque chose qui est écrit en cyrillique, Pascal. Mais bien sûr, c'est toi qui as choisi ça.
1: Ben oui, c'est Tsar Stangra avec la toune Khan Asparu.
0: Ouais, ouais. Explique-nous un peu, là, ils viennent d'où, ces personnes-là?
1: Ben, ils viennent du Québec.
0: Ah! Ils viennent de Repentre.
1: Non, c'est, je pense que c'est Québec-Québec.
0: Québec, Québec, ouais.
1: Là, je peux pas les trouver parce que comme...
0: T'es pas capable de taper
1: le nom. Je suis pas capable d'écrire ça.
0: En
1: là.
0: Cyrillique.
1: Bleurgh. Ah, c'est terrible.
0: Super,
1: on
0: va
1: le retrouver après. Ouais, on ouais, parle de Faustian.
0: On va au moins parler de leur musique un peu.
1: Ouais, non. Honnêtement, je suis tombé à la toute dernière minute sur cet album-là de ce groupe que je ne connaissais pas. Puis... j'ai été comme, OK, mais il faut falloir j'en mettre.
0: Oui, c'est ça. T'as été renversé.
1: Quand même, là, c'était disons que ça fait un bout que j'avais pas fait comme une découverte ou juste écouter un nouvel album du mois que j'étais comme, all right, je suis vraiment content que ça soit là. Il y en a eu peut-être un ou deux. Honnêtement, je trouve que cette année, à date... comme il n'y a rien dans mon top, là.
0: Ah non, moi, il y a plein d'affaires, man. Écoute, je sais pas, on écoute peut-être pas les mêmes joueurs d'affaires.
1: Ben, on sait que non. en tout cas, à 60-ish, quelques pourcents, là, peut-être un
0: ouais,
1: peu plus.
0: Ouais, 60-ish, là.
1: Fait que non, c'est ça.
0: Je sais que dans ce groupe-là, un groupe qui vient de Québec, qui fait un... je pense qu'il parle du Bélarus. C'est la mythologie...
1: Bulgare.
0: C'est bulgare?
1: Oui, c'est okay. la fierté... et l'histoire bulgare, puis ces genres de choses-là.
0: Puis dedans, il y a au moins un des membres qui était dans Ultra Raptor, ou qui est peut-être encore dans Ultra Raptor.
1: Ah, j'avais pas remarqué ça.
0: Ouais. De mon côté, Faustian, un groupe qui vient d'Australie, un genre de comme super group avec une couple de membres dedans qui proviennent de groupes ultra connus comme The Amenta, The Berserker, et aussi le groupe anglais Acre Cocker. J'ai écouté des entrevues pour voir comment ils le prononcent. Puis des fois, ils le prononcent à la British avec un R comme inexistant à la fin. Fait que c'est Acre Cocker.
1: OK, ouais.
0: Ah, c'est Acre Cocker.
1: OK.
0: Fait que c'est pas Acre Cock ou Acre Cocky. Puis ben, c'est ça, un genre de black metal comme vraiment evil qui fait justement penser quelquefois à Acre Cocker, mais moins expérimental, un petit peu plus straight, si vous voulez. Quelque chose qui est quand même assez, je veux pas dire dans ta face, parce qu'il y a beaucoup d'atmosphère dedans, il y a beaucoup de evil qui dégage de cette musique-là. C'est pas, on peut y avec comme The Amenta puis The Berserker puis Acre Cocker, on peut comprendre. Puis aussi comme plein d'autres bandes qui sont comme dans le pedigree de ces personnes-là, ça vaut quand même le détour si vous aimez un certain genre de black metal. Puis finalement, Fractal Sun, un groupe du Costa Rica qui est à son deuxième album, Divergent Paradox, un groupe qui a été plus que la parité en termes de membres hommes-femmes. C'est surtout des femmes qui sont dans le groupe, dont une drummer et au moins une chanteuse. Puis un genre de métal progressif quand même assez intéressant qui, bien sûr, il raconte une histoire, c'est très narratif. Mais aussi, ça rappelle à cause de ça un peu Unleash the Archers, généralement, dans comment ils décident de raconter l'histoire.
1: OK.
0: Pas nécessairement dans leur... Parce que, tu sais, c'est pas exactement du power metal non plus. C'est pas aussi intense. Puis, tu sais, comme la chanteuse n'est pas exactement à la hauteur de la chanteuse de Unleash the Archers. Puis, il y a de quoi dans la production, des fois, de la voix qui me fait... que je trouve un peu weird, mais qui me fait penser des fois à des affaires qui viennent d'Amérique du Sud. Ont comme, je sais pas si c'est dans le training des chanteurs et chanteuses ou dans comment ils décident de produire les affaires. Il y a comme un petit manque de quelque chose.
1: OK.
0: Puis aussi, ben, vu qu'ils sont pas anglophones, mais tu sais, quand ils chantent des paroles en anglais, des fois
1: ah,
0: ça paraît.
1: Ouais, c'est ça. Comme, mais, comme ça faisait avec tous ces grands groupes italiens dans le temps.
0: Ouais, c'est ça. Mais à part de ça, c'est comme vraiment c'est un super bon album. Les trois premières tunes ils valent vraiment le détour. Après ça, ben, tu sais. Je trouve que ça perd un petit peu de force, l'album, mais vraiment, t'es au minimum la chanson qu'on a passée, Blooming Regrets, est très, très, très bonne. Là-dessus, on va aller écouter deux autres affaires, Pascal.
1: Il va y avoir Let No Time Decay de Galnerius et Grandfather's Axe de Protest the Hero.
0: Let's go, on est Feu Metal K.O., on vous met des nouvelles affaires sur les ondes de la marge.

0: Yeah! Woo! T'es de retour à Feu et temps chaos à CISM au 83 FM, La Marge. C'était Protest the Hero avec Grandfather's Axe qui suivait Galnerius avec Let No Time Decay.
1: Galnerius, ça, c'est-tu une des affaires que je t'ai donné à Noël?
0: Ouais, il y a comme 2 ans.
1: Ouais, il y a 2 ans et demi. Genre, à chaque fois, je suis comme, quoi cette affaire? À chaque fois que t'en mets, genre, comme la preuve que je t'ai donné le bon cadeau, je suis comme, c'est quoi cette affaire-là, ma espèce de musique d'intro d'animé? Grosse tune, man.
0: Ouais, quand même. Je dois dire, j'ai bien aimé cette tune Let No Time Decay de Galnerius. Mais cet album qui vient de sortir, Cry From The Sky Above, j'ai l'impression que le reste de l'album n'est pas tant à la hauteur de cette piste-là.
1: Ah ouais.
0: Mais je l'ai écouté quand même pas mal en diagonale. Tu sais, j'ai pas écouté l'entièreté de chaque piste. J'ai écouté peut-être le 3/4 des pistes à moitié chaque, en faisant des échantillonnages ici et là. Mais ouais, je faisais du sampling là, puis là je m'appropriais leur musique pour le publier avec Sono.
1: Yeah. Oh, hate.
0: mais c'est ça, j'ai l'impression que c'est très juste leur power metal relativement, tu sais, pas doux mais
1: standard.
0: Sobre, tu sais, ah ouais, ouais, standard. Tu sais, il réinvente pas la roue, il n'y a pas comme de grosses pistes avec des. Où est-ce qu'ils vont dans le très symphonique ou avec beaucoup d'agressivité. Tu sais, celle-là était comme, ah, OK, ça c'est bien. C'est ce qui rapidement m'est ressorti. J'étais content de la passer. Mais je sais pas si c'est comme ça va être dans leur top là, mais ça va demander une autre écoute.
1: Ce qui est quand même drôle parce que moi avec Protest the Hero, je suis vraiment à l'opposé de ce que tu viens de dire parce que voilà un mois ou deux, on a passé la chanson Mouthpiece qui est le single qu'ils ont sorti pour un peu présenter l'album. Puis je trouvais que c'était une chanson correcte mais un petit peu standard pour que ce que Protest the Hero sort et j'étais pas exactement sûr pour le restant de l'album. Bref, l'album est sorti le 17 juillet dernier, là, il y a pas super longtemps, puis ouais, il fait la job en maudit, cet album-là, pour vrai. Le reste des chansons ont une approche un petit peu plus punk. Pas nécessairement... Le type de musique que Protest the Hero fait, c'est difficile vraiment à définir. Ils ont, comme passé, ils ont commencé avec une base un peu plus metalcore, certes, mais il reste quand même, t'es pas loin du prog metal, t'es, puis ils ont des influences des fois un petit peu power-ish, sont vraiment difficiles à cerner honnêtement, mais sur cet album-là, ils ont vraiment une énergie comme assez punk, c'est un album quand même assez court aussi, on parle de 35 minutes,
0: fait ah,
1: c'est
0: oui, okay.
1: Straight to the point, il y a juste comme 2 interludes, puis aussitôt que Mouthpiece finit, qui est la première tune de l'album, tu rentres dans le bon stock. T'sais. Puis la chanson que j'ai choisie, Grandfather's Axe, je trouve qu'il est. Moi, je l'aime quand même pas mal, mais est encore moins intense ou, je dirais, émotivement intéressante que les chansons qui viennent par la suite. Ça a été vraiment difficile de choisir une chanson pour présenter cet album-là en bout de ligne.
0: Ça sonne pas comme un titre de chanson qu'on retrouverait sur un album de Protest the Hero.
1: Quoi, Grandfather's Axe?
0: Ouais.
1: Pourquoi?
0: Ben, il me semble que ça filerait plus sur quelque chose de, tu sais, viking, là.
1: Ouais, mais c'est ça, tu sais, leur deuxième album, qui est Fortress, tu sais, il y a des chansons là-dedans qui s'appellent comme Goddess Bound ou Blood Meat, puis des affaires de même. Fait que t'as pas tort en un certain sens.
0: Badum-tch.
1: Mais aussi, c'est un album qui est vraiment plus personnel. T'sais, c'est des chansons qui sont assez engagées, qui parlent du moment qu'on vit t'sais, présentement, t'sais, social, t'sais, les interactions entre les gens, l'effet de la nostalgie. Puis juste comme t'sais, plusieurs affaires qu'on pourrait... comme t'sais, juste si t'es comme une personne qui est online, t'sais, tu comme, vois vraiment comme...
0: Comme le truc de New York, là.
1: Quel truc de New York?
0: Triumphant.
1: Imperial Triumphant. Ouais. Il va falloir que tu...
0: Ben, leur dernier album, c'était ça beaucoup, là, comme tout ce qui se passe en ce moment, comme, ben, spécifiquement à New York, mais tu sais, comme leur ville, puis le côté social, ils ont l'impression que c'est tout en train de s'effondrer. Puis tout,
1: de péricliter.
0: Ouais. Comme c'est beau.
1: Je sais pas ce que ça veut dire. Je pense que c'est mauvais quand tu périclites, mais...
0: quand tu périclites.
1: Moi, je voudrais pas péricliter, man. Mais oui, bref, tout ça pour dire que le dernier album de Protest the Hero, je le trouve quand même vraiment bon. Puis même la première chanson, Mouthpiece, que je trippais pas vraiment dessus, en contexte, je la trouve... ça fait ressortir un peu la force de cette chanson-là. Mais c'est une bonne introduction pour le restant du stock. Si vous aimez Protest the Hero, je pense que c'est quand même... Ou ce type de musique-là, je pense que c'est un bon album. Je sais pas s'il va être dans mon top de l'année, mais c'est quelque chose que je vais réécouter quand même, certainement. Pascal, on va aller écouter une pub. On va revenir avec quatre chansons, je pense.
0: Ouais, Coupon King avec les chatons, les chatons, Dungeon Dwellers de Torpor, Ride or Die de Devil Driver et Finally Fearless de Fuming Mouth.
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0: Yeah! Les nouveautés du mois de juillet à Feu Metal Chaos. On vient d'entendre Fuming Mouth avec Finally Fearless, comme ouais, je te file là-dessus. Fuming Mouth, avant ça, c'était Devil Driver et leur chanson Ride or Die. Avant ça, Torpor et Dungeon Dwellers. Et on a commencé avec cette fabuleuse chanson du groupe Les Chatons. Coupon King, Pascal.
1: Coupon King. Coupon King. Quelle petite merveille. Oui, un single qui est leur troisième en 2 ans à peu près. Ils n'ont pas d'album encore. Ça semble être un nouveau projet, mais bon, qui tarde à sortir un album. Mais j'ai vu sur leur comme médias sociaux officiels, ils ont un lancement d'album qui arrive comme genre un mois ou deux. Là,
0: comment ça va s'appeler, man, le metal album du peuple?
1: J'ai oublié c'est quoi. Je peux sûrement aller voir. Mais ça se passe bientôt. Puis je pense qu'ils font ça dans un club connu là, à Montréal. Là.
0: OK. Super.
1: Mais ouais, j'étais pas sûr au début. Ben, je voulais pas mettre ça juste parce qu'il me fallait absolument quelque chose en français. Mais bon, si j'avais été. J'avais eu absolument aucune option, je l'aurais fait pareil. non, je me suis comme. Au début, j'étais. Tu sais, je veux-tu, ça va-tu juste être une blague? Puis finalement, je suis comme, c'est important pareil, finalement.
0: Oui, c'est ça, parce que c'est drôle, mais aussi, je veux dire, il y a comme...
1: C'est aussi triste, parce que, comme, bientôt, ça va être ça pareil. Là. Il va falloir comme compter nos coupons.
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0: Ouais.
1: Aïe, aïe.
0: Ouais. Code KO. Puis. Ouais, tu as d'autres choses à dire là-dessus?
1: Mais... Non, c'est ça. Là. On a quand même 3 autres groupes à mentionner.
0: Ouais, oui. Le reste, hein, c'est toutes mes affaires. Torpor, qui viennent de Pologne. Un truc que j'ai trouvé sur, le blog de Consequence of Sound, Mining Metal, qui à chaque mois recense entre 4 et 8 nouveaux albums. Relativement obscur, généralement très bon. Ce mois-ci, They Didn't Miss, c'est tout du vraiment bon stock. J'ai eu de la difficulté à choisir quoi piger là-dedans. Genre, je pioche là-dedans, ça me dérange pas. Mais je vous le dis, allez voir, comme tout le reste des choses aussi sur ce blog-là, ça en vaut la peine. Torpor, qui est un groupe qui fait un genre de heavy metal blackened, mais les vocaux sont pas screechy. Fait que c'est vraiment l'instrumentalisation, les instrumentales qui sont blackened, puis le restant, comme la voix, vraiment comme heavy metal, ça fonctionne super bien. Ça vaut vraiment le détour. Excellent album. Devil Driver, le groupe qui est fronté par Dez Fafara, anciennement de Cold Chamber, vient de sortir un nouvel album, Strike and Kill. Super belle pochette, d'ailleurs, d'une hyène anthropomorphique avec un coat de cuir, faite par un gars qui fait des dessins dans des BD, je pense. En tout cas, moi, je la trouve pas mal cool. Il sort un nouvel album et honnêtement, c'est très divertissant pour quelque chose qui est comme un peu à mi-chemin entre le groove metal et le metalcore. C'est metalcore-ish quand même, mais c'est quand même, tu sais, le metalcore américain, ça se retrouve aussi proche du death metal mélodique. C'est un petit peu bonehead, mais c'est très divertissant quand même. J'ai eu du fun à écouter cet album-là. J'ai tergiversé quand même assez longtemps. Il a fallu que je le réécoute une couple de fois. Je pense que Spotify va me dire si c'est ton album préféré de l'année. Je suis comme, ben non. Mais je vais dire oui, ok, je l'ai écouté une couple de fois. Dez Fafara, qui est aussi un Nepo Baby. Je savais pas, même ce gars-là, c'est genre le garçon et le neveu d'une couple de personnes qui ont été dans Leave It to Beaver.
1: Eh ben. Leave it to Beaver.
0: Tu regardes Dez Fafara, puis il a pas l'air d'un dude qui a comme de l'affiliation avec Leave it to Beaver. Mais aussi Fuming Mouth, un groupe qui mixe quand même le hardcore et le death metal. Fait que du death metal qui est core-ish, mais vraiment plus comme t'es hardcore que, comment je pourrais dire, deathcore. T'sais, quand tu dis « Ah oui, c'est un mélange de hardcore et death metal », fait que les gens vont dire comme du deathcore, c'est comme « Non, pas vraiment ».
1: Ouais, non, c'est ça. C'est un mix-là en particulier, Ben, en fait, ce nom-là, il est comme un mix très spécifique.
0: Ouais. Tu l'as entendu, Pascal, tu me posais la question, genre, comme, c'est, ça fait plus core que, que Devil Driver, right? Ouais. C'est comme, oui, mais ça fait pas deathcore non plus. Ça ressemble un petit peu plus à du... si Converge faisait du death metal à place de, comme, son espèce de metal-ish... J'aime pas ça dire que Converge font du metalcore parce que je trouve pas que c'est exactement vrai, genre, mais c'est comme l'affaire la plus proche qu'on peut dire. Là. Mais excellent album qui mixe comme le death metal et le hardcore, The Ringing Bell, 34 minutes de tune qui généralement t'arrache la face, mais aussi des compositions variées. Fait que c'est dynamique comme album, c'est pas juste de la grosse destruction. Des fois, ils vont aussi dans les tunes un petit peu plus atmosphériques, comme un peu à l'image de Converge, j'imagine, c'est ce que je viens de penser dread là. Laissez-nous un message là, sur Facebook pour dire si j'ai tort.
1: Yes.
0: Pascal, qu'est-ce qu'on va l'écouter là?
1: On s'en va écouter Polymorphic Knot de Sallow Moth et Precipitating Pneumoconiosis in the Cremation Cellar par Cabinet.
0: Vous écoutez Feu Metal Chaos, ce bloc là, je pense qu'il va torcher un peu. Il est un peu smooth, mais aussi un petit peu torchage sur les ondes de la marge.

0: Et hey, c'est le temps de notre dernier micro de Feu Metal Chaos ce soir. Tu viens d'entendre du cabinet avec Precipitating Pneumono Sionisis in the Cremation Cellar.
1: Un nom de groupe si simple, mais des noms de chance.
0: Oui, c'est ça, le groupe si simple, mais les tunes moyens. Puis avant ça, une belle œuvre de Sallow Moth avec Polymorphic Gnaw.
1: Ouais, à chaque fois que je lis le nom de ce groupe-là, je suis comme, c'est-tu Sallow Moth? C'est-tu Sallow Moth?
0: J'avais ce réflexe-là aussi, j'étais juste comme, OK. Ouais.
1: Mais Sallow, c'est la couleur de la peau comme maladive que quelqu'un peut avoir là, quand c'est un petit, quand c'est jaunâtre ou verdâtre. Là. Fait que c'est une moth, voyons, une...
0: Ils ont des mots des fois très spécifiques pour des comme corner case que c'est juste comme tu pourrais juste dire autre chose.
1: On a probablement un mot en français aussi pour ça, on l'utilise juste pas au Québec. Là. Je vais juste dire ça. Mais un groupe qui existe depuis 2016, qui est à leur quatrième album, ils ont sorti un album l'année passée, Mossbane Lantern, puis je pensais que j'en avais mis pour vrai. Mais non, je sais que c'est un album que j'ai écouté. Qui était, je crois, aussi sur le blog Mining Metal. Mais bon, c'est pour ça que je me souviens du nom. Mais cet album-là, il n'avait pas été recensé sur le blog Mining Metal, mais c'était une nouvelle sortie. Puis je l'ai écouté au complet. C'est un death metal comme progressif. Puis quand même relativement assez agressif, mais des fois avec des twists dedans de composition. Qui ramène à quelque chose de, je veux pas dire proche de cynique, mais quelque chose de drôle. Pourquoi tu ris?
0: Ben, parce que t'es drôle.
1: Ben, ça, merci. Mais ça rappelle un petit peu...
0: C'est quand tu dis que tu veux pas dire des choses, mais t'es
1: pareil. J'ai dit pareil, man. Mais j'essaie de pas les dire. J'essaie de dire des affaires à côté. Fait que les gens savent pas ce que je veux dire, mais je dis des affaires. Mais anyway. Fait que ça me rappelle comme le death metal un petit peu jazzy, un petit peu progressif, sans être comme exactement à l'image de Cynic. Mais il y a aussi beaucoup de brutalité dans cet album-là. Fait que c'est... Quand même, tu sais, c'est une écoute vraiment intéressante. Comme t'écoutes de quoi, t'es comme, ah ouais, cool, on est dans le brutal, puis à un moment donné, ça prend une twist, puis t'es comme, OK, on fait de quoi de particulier? Pis c'est exactement ça que j'ai vécu aussi en écoutant du cabinet qui, eux autres, sont ce mois-ci sur le blog Mining Metal. Puis c'est vraiment drôle, hein, parce que j'ai écouté la première toune, puis là, c'est un death metal ultra saturé, ultra compressé, ça griche, ça sonne comme de la boîte. Puis j'ai fait, ma première impression, c'était « wesh ».
0: Ah, OK.
1: Mais il se trouve que je suis en train de jouer à un jeu, un petit peu, fait que j'ai fait comme « OK, je vais écouter comme au moins la première toune ». Puis après comme 2-3 minutes, il y a de quoi qui se passe où il rentre des éléments comme vraiment atmosphériques, vraiment... comme un petit peu drone-ish aussi, un petit peu doomy. C'est vraiment un album qui expérimente avec les dynamiques. Fait que ultra fort, ultra compressé, mais aussi ultra comme smooth en même temps. C'est ultra intéressant. C'est, je suis content d'avoir toffé le bout de boîte qui, la plupart de l'album sonne comme de la boîte. On se mentira pas. Mais c'est aussi comme un choix qui est très clair, très esthétique, de comme vouloir choquer l'oreille. C'est, ça vaut quand même une écoute intéressée. Ça vaut la peine de se forcer à passer à travers le choc premier, parce qu'ils veulent vraiment comme te revirer les gens de bord, je pense, puis après ça, comme commencer à faire des affaires cool. Là-dessus, c'est notre dernier micro de la soirée. Fait que trois affaires que Pascal nous a choisies, qu'on

0: On va l'écouter avant de terminer l'émission. On va l'écouter Your Promise of Light de Moonspell, Abduction de Finster Forced et on va finir avec Un Petenpou de Psy qui nous sort un nouveau single. Pascal.
1: Ben oui. Moonspell, ce groupe quand même assez vieux maintenant, hein, qui ont commencé ça dans les années 80, fin 80 ou presque, sous un autre nom. Puis c'est du bon vieux goth metal. Ça fait longtemps que j'avais pas entendu ce son-là qui me rappelle un peu certaines passes de genre Theater of Tragedy, ces choses-là. Puis c'est pas parce que c'est un groupe qui vient du même coin de pays du tout, ils sont portugais. Mais ouais, franchement, quand même, ça a l'air d'être... c'est un assez bon album. J'ai oscillé entre deux, trois pistes. Mais, tu sais, c'est pas quelque chose que t'écoutes quand t'as le goût de comme défoncer des murs puis de faire ressortir ton agressivité parce que c'est quand même assez relax comme sonorité. Là.
0: C'est parfait pour une fin de show.
1: Ouais, ouais, ouais. Mais j'ai bien aimé. Ça fait longtemps que je m'étais pas mis dans ce mood-là. Après ça, Finster Forced, qui, ça aussi, un genre de truc que j'aurais voulu peut-être prononcer autrement.
0: Finster Frost.
1: C'est ça.
0: Moi aussi, peut-être tout le temps.
1: Puis avec Abduction, un autre, ça, c'est, je ne les connaissais pas du tout, mais belle découverte de l'Allemagne pour moi cette semaine. Puis c'est pas parce que c'est particulièrement récent, hein, ça fait maintenant un peu plus de 20 ans qu'ils sortent des albums. Mais c'est un bon, un folk viking qui vaut vraiment le détour. J'étais heureux d'avoir ça aussi ce soir. Honnêtement, ça je pense que au début de ma semaine, j'étais comme, ouais, il me semble qu'il n'y a pas grand chose le mois passé. Mais
0: moi, j'ai trouvé plein d'affaires.
1: Ouais, mais là, tu les avais déjà trouvés, ceux-là. Fait que j'étais comme, après ça, moi, j'étais comme, il me semble que ça a l'air mince, mais finalement, il y a quelques perles quand même qui sont bien ressorties. Puis on a Sai à la fin qui va être là avec Unputempu.
0: Oui, le groupe japonais mythique. J'ai pas trop trippé sur cette chanson-là, Pascal.
1: Oui, tu m'as dit ça. Je sais pas, moi, comment je reçois cette critique-là. Je sais pas si je dois te faire mal.
0: Je pense pas que tu devrais le prendre personnel.
1: Non, mais il faut quand même défendre l'honneur.
0: Ah, ben oui.
1: Non, je peux comprendre. J'ai l'impression que l'album qui s'en vient, qui va sortir en septembre, Goka, est probablement un genre de suite à Shiki, qui est essentiellement son dernier album. Là, si on exclut que son dernier album, c'est un remake d'un album de 2007. Parce que pour une deuxième fois dans leur carrière, ils font un album qui semble être tout en japonais, qui était absolument pas leur habitude. De tradition, ils faisaient tout en anglais. Puis Shiki, lui, c'était comme sa première fois. Il avait dit que c'était très personnel. Il voulait parler de choses qui se traduisaient pas très bien. Fait qu'il était obligé de le dire dans sa langue pour que l'émotion puis ce qu'il ressentait sorte bien sur le texte. Puis là, ben, y a ce single-là qui sort, qui semble être sur un autre album.
0: Ça file un peu nostalgique, comme un peu un retour en arrière, mais ça file aussi comme un pas vers l'arrière, d'après moi. Mais on va.
1: Ben, c'est ça. Espérons que ça va te faire comme l'album de Protest the Hero.
0: Ouais, peut-être. Écoute, là-dessus, c'est tout. Après nous, il va y avoir une reprise au Keb à minuit. Ça va être Jeunesse Cosmique. 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Pascal, as-tu d'autres choses à dire?
1: Si tu veux encourager les chatons, on va au Piranha Bar pour pogner ton billet du 14 août.
0: Yes! Vous écoutez, c'était feu Metal Chaos. Merci d'avoir été là et
1: à la semaine prochaine!
0: Ah, c'est smooth, ça.

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Drôle de petit enchaînement sur ces pièces pour commencer l'émission, mais on va commencer tout de suite parce qu'on va se garder cette pièce des Contes d'Hoffmann qui venait de commencer pour dans quelques instants. Bienvenue à cette nouvelle édition de Club Classique sur les ondes de CISM. On est le 29 juillet 2026. Mathieu Aubre avec vous à l'antenne pour les deux prochaines heures ici pour votre rendez-vous hebdomadaire qui discute et qui explore la musique classique sous toutes ses facettes. Notre facette de cette semaine, ce sera l'opérette à la française. Puis on va surtout se concentrer sur son plus grand représentant, Jacques Offenbach. C'est surtout de lui dont on va parler durant la première heure de cette émission. Puis par la suite, on va aller explorer en deuxième heure quelques autres exemples de compositeurs qui ont marqué la vie surtout parisienne de la fin du 19e siècle. Faut savoir que l'opérette est pas un style spécifiquement français, mais c'est probablement eux qui nous en ont livré les exemples les plus probants à travers les années, même si, bon, ils vont souvent s'inspirer quand même de certains travaux allemands de l'époque et tout ça. Mais voilà, ce sera notre programme d'aujourd'hui. Pourquoi être allé vers ce thème-là? Ben, c'est parce que ce week-end dernier, du côté du Monument national, il y avait l'Institut canadien d'art vocal et l'Orchestre de la francophonie qui alliaient leurs forces pour présenter deux représentations des Contes d'Hoffmann de Jacques Offenbach, où je suis allé avec grand plaisir dimanche dernier. Donc, on va se parler un peu de ce spectacle-là, se faire une petite critique, parler aussi de l'Institut canadien d'art vocal, parce que c'est une institution assez importante, surtout... vous le savez, on est à CISM, nous, donc cet aspect d'éducation-là dans la musique est assez important dans notre mission. C'est au cœur de la mission de l'ICAV également, fait qu'on va se parler de tout ça. Voilà le programme pour aujourd'hui et on a commencé cette émission avec, je sais pas si c'est le fichier qui avait été uploadé sur Tidal par le label qui est un peu weird parce que normalement, ce prélude-là est un peu plus long, puis il coupait particulièrement sec, comme vous l'avez entendu. Mais dans tous les cas, c'était le prélude, un extrait du prélude, on va le dire comme ça, de l'opéra Orphée aux Enfers de Jacques Offenbach, ici interprété par Mark Elder et le English Natural Opera. Orphée aux Enfers, c'est peut-être pas le prélude qu'on retient le plus, c'est plutôt cette pièce, le galop infernal, que l'on va surtout connaître comme le French Cancan de nos jours. Opéra qui avait énormément marqué la vie parisienne de l'époque, présenté en 1858 pour la toute première fois au Théâtre des Bouffes parisiens. Opéra bouffe en 4 actes et 12 tableaux. Opéra féerique, nous disait-on à l'époque. C'était le genre de moment où tout le monde s'inventait un peu des styles pour se démarquer du reste de la concurrence. Fait que ça donne parfois ce terme-là d'opéra féerique qui n'a pas été très courant ou très réutilisé par la suite. Après, il y avait aussi un genre théâtral qui s'appelait la féerie à l'époque. J'imagine qu'on s'inspirait un peu de ça. La féerie, c'était tout simplement un genre de vaudeville avec des thèmes mythologiques, ce qui aurait été pas mal n'importe quel opéra bouffe normale 2 siècles avant en France. Mais là, on qualifiait ça de féerie, donc cet Orphée aux Enfers. Parlons de Jacques Offenbach avant d'aller écouter d'autres musiques, parce que, comme je vous le disais, c'est un peu le principal représentant de cette scène de... même l'opéra en général en France pendant presque... 2 ou 3 décennies, il a été extrêmement prolifique.
Mais surtout quand on se parle d'opéra bouffe, d'opérette, c'est lui qu'on va retenir comme ce nom principal-là, bien que lui n'ait jamais considéré faire des opérettes, ou du moins très peu. C'était souvent d'autres types d'opéras. On ira se parler des différences entre opéra bouffe, vaudeville, opérette et tout ça. En deuxième heure, pour le moment, je vais me concentrer donc sur Jacques Offenbach, qui est né le 20 juin 1819 à Cologne. On l'associe beaucoup à la France. Il a été naturalisé dans sa vie relativement tôt. Lui est donc prussien, mais va aller s'établir en France assez rapidement pour quelques raisons. Il y en a une qui est assez proéminente. Offenbach vient d'une famille juive, d'une famille ashkénaze. Lui-même, son vrai prénom, c'est Jacob. Et va donc éventuellement fuir la Prusse au fur et à mesure que l'antisémitisme va monter. On s'en est toujours pas sorti de ça, bien que ça soit rendu une insulte un peu à la mode pour toute personne qui se prononce en faveur de la Palestine. Jacob Offenbach, lui, va naître donc en 1819 dans une famille avec quand même quelques musiciens, et il va être encouragé à travailler, à continuer là-dedans. Sa famille certains membres de sa famille ont déjà été des musiciens itinérants qui allaient se produire dans des synagogues, dans des cafés, un peu partout en Prusse. Son père va d'ailleurs se faire appeler Der Offenbacher, le musicien Offenbach, parce qu'il vient de la ville d'Offenbach sur le Main. Ça va lui apprendre tout ça. Son père va lui apprendre à jouer du violon. Il va être considéré comme un surdoué très, très jeune. Il va s'intéresser à partir de 9 ans au violoncelle, parce qu'on s'entend que plus jeune que ça, manier le violoncelle, ça commence à être un petit peu compliqué. Va se produire dans divers orchestres, surtout dans des synagogues, mais il va aller passer quelques concours musicaux, et en 1833, il va, avec un petit orchestre et son père, aller visiter Paris pour quelques spectacles. Quelqu'un qui le remarque puis qui reconnaît son talent va le persuader d'aller passer une audition au Conservatoire de Paris, qui à l'époque était dirigé par nul autre que Luigi Cherubini, le plus italien. Le plus français de tous les Italiens. Cherubini, lui, avait quand même la réputation d'être non seulement un peu difficile, mais aussi très, très chauvin d'un pays dont il ne vient pourtant pas. Il avait refusé quelques années avant d'admettre Franz Liszt au Conservatoire de Paris, à l'époque à 12 ans, parce qu'il ne voulait pas de Prussien, puis parce que il était trop jeune. Va finalement écouter Offenbach, et la légende raconte qu'après quelques instants seulement, il lui aurait dit « Assez, jeune homme, vous êtes maintenant un élève de ce conservatoire. » Donc, Jacob va être admis là. Ses frères, eux aussi, Julius et les autres, vont commencer à changer de prénom, à franciser leur nom pour Jules, Jacob, Jules et Jacques. Peut-être mieux se fondre dans la masse ou obtenir des concerts avec un peu plus de facilité. Dès qu'il s'inscrit, on va déjà lui reconnaître un statut de virtuose du violoncelle, au point qu'il aura plus vraiment besoin de suivre des classes à partir d'un certain moment, et va plutôt commencer à s'intéresser à l'orchestration, notamment avec Fromental à Lévis, chef d'orchestre et compositeur français. Fromental, gros prénom quand même. Pour ça aussi, on va lui reconnaître un talent assez rapidement. À la base, va composer surtout pour le violoncelle, surtout pour des petits ensembles.
mais éventuellement va se tourner vers le milieu, la fin de son adolescence, vers l'opéra. Plusieurs orchestres vont lui faire des commandes. L'opéra comique ne va rien commander, mais Offenbach va décider quand même de commencer à en faire. Il va composer 3 opérettes d'un seul acte, quelque chose d'assez simple, qu'il va décider de monter lui-même de façon indépendante, comme on le ferait aujourd'hui dans des plus petites salles. Ça va être très bien reçu. L'opéra comique va continuer de s'en sacrer. C'est pas assez sérieux, c'est pas un assez grand nom, mais des nouvelles salles commencent à ouvrir. Il y avait notamment les Folie Nouvelle, il y avait notamment les Bouffes Parisiennes, et eux vont s'intéresser de plus en plus à ça, au point qu'Offenbach va décider que l'opéra comique, qui était l'opéra officiel de cette époque-là, ne l'intéresse pas, et il va pourtant réussir à se rendre jusqu'aux Champs-Élysées. Pour lui, la consécration, ça va surtout être en 1855, alors qu'il va représenter la France à l'Exposition universelle, où on présentait souvent des concerts de musique et tout ça. Et c'est ça. Il va décider d'ouvrir son propre théâtre pour présenter ses opéras. Petit auditorium de 300 places où on va jouer souvent des spectacles accompagnés de souper et tout ça. Et c'est là qu'il va vivre ses plus grands moments. C'est là qu'il va présenter certaines de ses œuvres que l'on lui connaît encore aujourd'hui, notamment cet opéra dont on va se parler au retour de ce prochain bloc de musique, les Contes d'Hoffmann, qui va être sa plus grande œuvre, celle qui est la plus jouée aujourd'hui, même du pas mal dans le répertoire français. Il doit être au moins dans le top 3 ou 4 des opéras les plus souvent représentés, si c'est pas le plus représenté. Je vais trouver cette statistique-là pendant qu'on va justement s'en aller en musique avec 2 pièces tirées, donc des Contes d'Hoffmann. On va aller s'écouter une partie du prologue. Le prologue est assez long, c'est presque un acte en soi, là, avec dans ce cas-ci la pièce Dans les rôles d'amoureux, langoureux, et puis par la suite de l'acte d'Antonia, le deuxième officiellement, c'est une chanson d'amour du haut qui a été magnifiquement interprétée dimanche dernier. Donc voilà, on s'écoute tout ça. Et encore une fois, vous êtes à l'antenne de Club Classique sur les ondes de CISM. On est ensemble jusqu'à 13h.

Le premier acte du donjon vient de finir. Il paraît que notre cantatrice a du succès. 2 heures devant moi. L'ami Hoffman va venir. Surveillons-le jusqu'au moment du rendez-vous.

0: Qu'as-tu donc? Tu souffres?
1: Non, ce n'est rien. Encore!
0: Chut! On monte l'escalier.
1: Voici mon père. Viens!
2: Monsieur! Monsieur! Il est sourd. Monsieur!
3: Qu'y a-t-il?
4: On se laisse un petit... Petit exemple du comique qu'a quand même cette opéra. Les Contes d'Hoffmann, on vient de s'écouter l'aria ici, un magnifique duo. C'est une chanson d'amour, vous l'aurez compris, ça s'est répété à quelques reprises quand même tout au long de ces paroles. C'est tiré de l'acte d'Antonia des Contes d'Hoffmann. Duo ici entre le personnage titre et Antonia. Et juste avant, on avait un extrait du prologue, sorte de joute verbale avec cette pièce dans les rôles d'amoureux, langoureux, entre Hoffmann et ce sorte de rôle de composition qui est un peu un genre de méchant dans chacune des scénettes qui est le rôle qui s'appelle Les Quatre Vilains. Voilà, dans ces cas-ci, dans le rôle d'Hoffmann, on avait Hugh Quinault et Joan Sutherland à la voix, que vous aurez peut-être reconnu pour son timbre très, très caractéristique. Voilà. Oui, je vous parle aujourd'hui donc de ces Contes d'Hoffmann parce que il y avait une représentation de deux représentations de l'ICAV, de l'Institut canadien d'art vocal, ce week-end au Monument national. Ils étaient en compagnie de l'Orchestre de la Francophonie, avec qui ils collaborent régulièrement. C'était un opéra qui était sous la direction de Julien Proulx, avec à la mise en scène, Nathalie Deschamps. L'ICAV, c'est quoi pour les gens qui connaîtraient pas nécessairement cet institut? Je l'ai découvert assez récemment. C'est vraiment, quand on dit institut, on pense souvent à éducation, puis c'est un peu ça, c'est un institut qui permet à des jeunes interprètes, puis quand on parle de jeunes, on parle quand même d'âge universitaire majoritairement, d'aller s'initier, d'aller prendre des classes de maître et d'aller vivre un stage de quelques semaines pour améliorer donc leur travail de vocaliste. Quand on parle de vocaliste, on parle autant de soliste que de choriste. Et donc, avec les activités de l'ICAV, c'est une vingtaine de jeunes artistes à chaque année. Pas que des artistes, il y a d'ailleurs des metteurs en scène. On peut considérer ça comme des artistes. Il faudrait considérer ça comme des artistes. Donc, je me reprends. Des jeunes artistes, chanteurs, metteurs en scène, chefs d'orchestre, pianistes canadiens qui viennent donc perfectionner leur talent sous la direction de plusieurs coachs reconnus, pas mal tous des professeurs associés ici à l'Université de Montréal. Voilà, donc c'est ces jeunes-là qui venaient nous montrer un peu le fruit de leur travail lors de deux représentations. La première était peut-être celle un peu plus officielle. Moi, j'étais allé à celle de dimanche en après-midi. C'était plus familial. On sentait qu'il y avait peut-être un peu plus l'entourage des différents interprètes. J'ai croisé notamment des compatriotes de choc qui avaient été invités par un des choristes comme invité et qui découvrait l'opéra. Puis je pense que c'était la bonne représentation pour ça aussi. J'ai moi-même amené ma date qui n'était jamais allée à l'opéra avant, qui est déjà allée à l'orchestre à quelques reprises, mais qui découvrait l'opéra et qui a eu beaucoup de plaisir dans ce cadre où il y avait peut-être des petits enjeux de décorum, certaines mains d'applaudissements qui sont parties à des moments qui étaient pas tout à fait idéaux, qui partaient vraiment entre chaque pièce. D'un fois, ça semblait peut-être décontenancer un petit peu les choristes et l'orchestre. Pas mal de gens qui parlaient aussi au début. Ça s'est calmé, heureusement, vers le milieu puis la fin de cet opéra, surtout après... surtout après l'entracte. Mais après ça, quand on se parle de ce type de représentation qui sont un peu plus là pour justement accueillir la famille des gens, je pense qu'il faut s'attendre à ça. Donc, c'est pas nécessairement quelque chose qui m'a dérangé outre mesure. Surtout que sans rien enlever à l'ICAV, on n'est pas non plus à l'Opéra de Montréal où les gens ont payé des billets à plusieurs centaines de dollars pour aller voir tout ça. Donc, normal que ce soit un peu plus détendu au niveau des quorums, mais ça n'a pas affecté la qualité de cet opéra. Donc, Les Contes d'Hoffmann, opéra fantastique en prologue, trois actes et court épilogue, ou cinq actes si vous préférez, selon la version. C'est un opéra donc de Jacques Offenbach, inspiré d'une pièce de théâtre et d'un livre de Jules Barbier et de Michel Carré, présenté pour la toute première fois, et c'est là l'une des ironies du sort. Je vous parlais avant qu'on aille en musique qu'Offenbach avait longtemps cherché avant de tirer la plug sur le l'opéra comique. Les Contes d'Hoffmann vont être présentés pour la toute première fois le 10 février 1881 de façon posthume à l'opéra comique de Paris. Ça a été difficile à présenter pour la première fois parce que Offenbach lui-même revenait régulièrement sur les compositions, changeait ses textes, changeait différentes pièces. À certains moments aussi, selon ses envies, allait ajouter parfois des petits pastiches de d'autres compositeurs. On retrouve notamment quelques références à Mozart dans le cadre de cet opéra qui s'inspire beaucoup puis qui va même rire un peu de la flûte enchantée à certains moments. La structure, donc, un prologue où l'on rencontre ce poète torturé et alcoolique Hoffmann, inspiré d'un vrai poète d'ailleurs, d'un vrai poète allemand, Ernst Theodor Amadeus Hoffmann. Là, dans cette version-ci, Hoffmann est un fabulateur, est un conteur qui était perdument amoureux d'une cantatrice et l'attend donc dans un bar où il va rencontrer toutes sortes de personnages qui lui demandent de lui leur chanter des chansons, de leur raconter des histoires, et les trois actes qui suivent seront donc des anecdotes personnelles issues du passé de ce fabulateur et menteur qui est Hoffmann. Ce qui est intéressant dans cette version-là de l'ICAV et dans cette mise en scène-là de Nathalie Deschamps, c'est qu'on a décidé de changer le contexte de cette pièce qui, donc, à l'origine est dans une brasserie, mais que là, on va déplacer plutôt dans une piquerie. On va venir représenter, la misère, on va venir représenter aussi l'itinérance et des thèmes qui vont être abordés, et tout ça dans un contexte qui est beaucoup plus récent. Par exemple, dans une scène, on va voir les figurants être sur leur téléphone cellulaire, on va les voir plutôt que de boire dans des shops de vin, se promener avec des bouteilles vides de plastique très très modernes et contemporaines, avec des déguisements aussi très modernes et contemporaines. Donc, ça change un peu le focus de l'histoire, et j'ai trouvé que c'était relativement bien amené. On aurait pu peut-être aller un petit peu plus loin dans cette exploration thématique-là, mais ça permettait de garder un lien qui était très intéressant avec l'œuvre d'origine. Niveau interprétation aussi, il y avait du très bon travail. Dany Leclerc, dans le rôle principal d'Hoffmann, s'en tirait généralement très bien. Peut-être une légère fragilité dans les toutes premières pièces de l'opéra, mais c'est repris de façon fort admirable, surtout dans les actes 2 et 3, où il y a quand même du travail vocal qui est très demandant de sa part. L'autre star un peu, c'est Wessel Wirken.

Il est dans une corporalité qui est très, très expressive, va se promener partout dans la salle et dans la pièce, va souvent même intervenir assis dans le public, chaque fois avec un petit effet de surprise qui est très, très efficace. Et ben réellement, ce travail-là m'a beaucoup plu. J'ai trouvé que c'était... C'était amené de façon fort admirable. Les deux autres interprètes qu'il faut absolument que je mentionne, la première, c'est celle qui va interpréter le rôle d'Olympia, Anna Friesen. Olympia, qui est la première amoureuse, en quelque sorte, d'Hoffman, jeune fille qu'il rencontre dans une sorte de salon où un inventeur reconnu va présenter sa fille qui est en réalité une automate appelée Olympia et qui va venir danser et chanter pour divertir le public. Hoffman est à peu près le seul qui se rend pas compte que c'est un robot qui est en train de cruiser, mais va quand même s'essayer bien fort. Et le méchant va venir détraquer un peu ce robot-là qui, suite à une aria excessivement exigeante, on dit souvent que l'aria de la Reine de la Nuit, de la Flûte Enchantée, comme l'aria vocale pour soprano qui est le plus complexe, la chanson d'Olympia s'inspire de ce que Mozart faisait, mais en le poussant comme sur une durée qui est beaucoup plus allongée avec une amplitude vocale qui est énorme. Après ça, je suis pas la bonne personne pour vous dire si c'est plus difficile ou pas, mais c'est très certainement comparable en termes de requête de talent. Anna Friesen s'en est généralement très, très bien tirée avec l'excessive difficulté de cette pièce-là. Donc, chapeau à elle. Je pense que ça a marqué plusieurs membres du public. Et l'autre, c'est vraiment la star ultime de cet opéra. Elle n'a pas beaucoup de temps de scène, mais elle m'a vraiment jeté à terre. C'est Rose Lebeau-Sabourin dans le rôle d'Antonia, la protagoniste du deuxième acte de cet opéra, une jeune fille qui est déjà amoureuse de Hoffman depuis plusieurs années, mais qui est profondément malade et essaie de le cacher. Sa maladie, c'est que lorsqu'elle chante, elle risque de mourir, donc son père lui a interdit de chanter. Le méchant, ici Docteur Miracle, va venir lui dire que ben c'est ça sa vocation, c'est ça qu'elle devrait faire. Elle va décider de chanter quand même pour Hoffman et va s'en suivre la tragédie que vous pouvez imaginer. Rose Lebeau-Sabourin joue ça avec vraiment une douceur et une intention qui est remarquable et magnifique, et un timbre de voix qui m'a vraiment donné des frissons à plusieurs reprises, notamment dans cet air. C'est une chanson d'amour qu'on s'est écouté il y a quelques instants. Honnêtement, cette fille-là a un brillant avenir devant elle, je crois, si elle continue d'aussi bien utiliser sa voix que ça. Ça m'a vraiment, vraiment, vraiment marqué. Pour le reste de la pièce, chapeau reste de la troupe, et chapeau aussi à l'Orchestre de la Francophonie qui a fait un beau sans faute pour tout ça. Notamment Rania Boudria à la harpe qui était très chère à Offenbach sur cet opéra-là et que l'on entend fort régulièrement. Donc, bravo à tout le monde. J'ai honnêtement passé un très beau moment. J'arrivais sans attente particulière et j'ai vraiment été charmé par la qualité de cette présentation-là. Retournons en musique, maintenant que l'on s'est parlé donc de cet opéra-là. D'ailleurs, je vous invite à regarder les prochaines activités de l'ICAV en octobre. Il y aura une représentation de l'Élysée d'Amoré de Donizetti, si jamais ça vous intéresse. Nous, d'ici là, on va s'écouter une autre pièce de Offenbach, cette fois-ci une composition pour violoncelle qui s'intitule Les larmes de Jacqueline. Je vous le disais que Offenbach a longtemps été considéré comme une sorte de virtuose du violoncelle. C'est pas nécessairement sa pièce la plus technique que l'on va l'entendre dans quelques instants, mais
C'est une pièce qui relève quand même d'une bonne

d'une bonne difficulté d'exécution. Et voilà, on va donc aller découvrir le travail instrumental de Jacques Offenbach après avoir écouté quelques arias. Voici un enregistrement live. Pas de Offenbach, là, vous en doutez.

Magnifique enregistrement live ici de la violoncelliste française Camille Thomas, accompagnée de l'Orchestre national de Lille sous la direction de Diego Mateus. Elle a repris quand même plusieurs pièces de Offenbach à travers sa carrière, notamment pour cet instrument, le violoncelle. Offenbach, pour continuer un petit peu dans sa vie, ben, je vous l'ai spoilé, là, Offenbach, à la fin de sa vie, ben, il va malheureusement décéder, tout ça, en 1880 à Paris, alors qu'il est encore au sommet de sa gloire. Il y a beaucoup de compositeurs qui, surtout à un âge un peu plus élevé, lui, il est décédé quoi, à 61 ans, commençait à tomber un peu en déroute. Lui ne cessait d'accumuler les succès. La population était de plus en plus fan de ses œuvres. Et il va quand même avoir une situation assez complexe vers la fin de sa vie. Bon, il va notamment partir à un certain moment en exil à cause de la guerre de 1870. Va se promener de plus en plus en Europe. Va aller présenter pendant presque un an une tournée aux États-Unis, et il va continuer, ceci étant dit, de composer tout au long de sa carrière. À partir de 1877, il va commencer à travailler sur ses contes d'Hoffmann, va s'inspirer de sa vie, même si bon, son état de santé va être de plus en plus complexe. Notamment, il y a cette chanson de Kleinzack dans les contes d'Hoffmann. Kleinzack, c'est son chien à l'époque. voilà. Offenbach lui-même savait qu'il ne survivrait pas à cet opéra-là et qu'il ne pourrait pas en voir la première, tellement il continuait de travailler là-dessus. Il y a quelques-uns de ses amis qui vont apporter certains petits changements pour arriver à cette version-là finale de 1881 qui va être présentée. Et voilà, Offenbach, à la fin de sa vie, va mourir quand même bien entouré, va mourir d'une insuffisance cardiaque parce qu'il avait la goutte. On va lui faire des funérailles d'État à l'époque. Le Times va écrire que c'était l'un des plus grands artistes de la France de l'époque. Et il va être enterré au cimetière de Montmartre. On va aller s'écouter des dernières pièces de Offenbach avant de passer en pause publicitaire et de se retrouver pour la deuxième heure de l'émission. On va aller s'écouter... Je pense qu'on n'aura peut-être pas le temps d'écouter les deux pièces que j'avais mis, mais on va aller en écouter minimalement une. Allons écouter cette aria du troisième acte de son opéra Barbe Bleue, inspiré du même personnage semi-fictif français. C'est inspiré d'un vrai personnage historique, mais qui va être comme magnifié et diabolisé. C'est un pas fin, mais il y a peut-être pas tuer toutes ces femmes comme le raconte l'histoire. Allons donc écouter tiré de cet acte 3, la pièce 1, 2, 3, 4, où justement ces différentes femmes se présentent, tout ça à l'antenne de CISM. Par la suite, les publicités, et on se parle de l'opérette de manière un peu plus générale en deuxième heure. Vous écoutez toujours Club Classique.

C'est un boudoir décoré et meublé avec un grand luxe. Fleurs, soieries, tapis. Sur une table servie, cristaux, argenterie, vaisselle plate, candélabres. Autour de cette table, les cinq femmes de Barbe Bleue debout, le verre à la main.

Est-ce ainsi, mes petites chattes, que vous traitez Popolani? 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

0: Durant ce temps, Barbe Bleue, en habit de fête et la chanson aux lèvres, se dirige à bride abattue vers le palais du roi Bobèche, afin d'y annoncer son 6e veuvage et d'y solliciter pour une 7e union la main de la princesse Hermia. Solliciter est un aimable euphémisme, et le sire de Barbe Bleue peut ordonner. Il dispose d'armes redoutables et aussi de trucs étonnants. En cas de duel, par exemple, il sait opportunément s'écrier « Tiens les gendarmes !» Son adversaire surpris tourne immanquablement la tête pour voir ce qu'il en est, et Barbe Bleue l'embroche. Bref, il est paré sur tous les tableaux. Il obtiendra, il en est persuadé, la douce main de la princesse.
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Marion et le Chevalier, pièce tirée de la première scène du jeu de Robin et Marion, pièce de théâtre du 13e siècle, écrite par le trouvère de l'Ariège, Adam de la Halle. Le jeu de Robin et Marion, c'est l'un des premiers exemples de théâtre musical en France, écrit avec plusieurs pastourelles, ce genre musical qui nous aurait éventuellement légué la chanson. C'est un divertissement de cours, l'un des tout premiers, le premier opéra comique du moins de cours français, quelques siècles avant que Molière et Lully ne nous en lèguent une bonne trollée. Ici, donc, écrite entre 1282 et 1284, alors qu'il était au service du comte Robert d'Artois. Il a écrit ça en Sicile, même si Adam de la Halle, c'est surtout fait remarquer en France. C'est ce qui ouvre donc cette deuxième heure de Club Classique, édition du 25 juillet 2026. Mathieu Aubre, toujours avec vous ici à l'antenne de CISM pour encore une cinquantaine de minutes. On poursuit sur ce thème qui nous occupe aujourd'hui, qui est celui de l'opérette à la française. On a discuté de Jacques Offenbach surtout en première heure. Je suis notamment revenu sur cette représentation de l'Institut canadien d'art vocal des Contes d'Hoffmann qui était présenté ce week-end au Monument National. Là, on va explorer d'autres exemples qui ne sont pas issus de Jacques Offenbach de cette opérette. Parce qu'il y en a eu beaucoup d'autres, même si bon, c'est surtout celui qu'on va retenir quand on parle d'opéra comique français. Et là, il faut faire attention parce qu'il y a plusieurs dénominations que j'utilise probablement un peu à tort, ou du moins que j'ai utilisé un peu à tort à quelques reprises. Je scripte pas l'entièreté de mes interventions, donc des fois, ça peut donner une petite imprécision, surtout que plusieurs musicologues n'utilisent pas les mêmes termes aux mêmes endroits, fait que ça vient créer de la confusion. Dans le canon, un peu, si on veut, il y a quatre dénominations qui vont parler surtout de la création opératique en France. Peu importe le caractère ou peu importe le thème de l'opéra, il y a l'opéra comique qui, lui, va être né de l'opéra italien, de la Commedia dell'arte, qui va être importé en France à la base parce qu'on va venir parodier l'opéra italien. Surtout dans les fêtes foraines, mais de plus en plus, les gens vont se roder, vont présenter ça de manière plus en plus propre, plus en plus sérieuse, vont rentrer des vrais orchestres plutôt que des musiciens itinérants. Et éventuellement, ce terme d'opéra comique va donc rester, même si ça va venir représenter de plus en plus un opéra sérieux, historique, mythologique, avec du renom puis avec des moyens. C'est ce qu'on va présenter à la cour du roi Louis XIV, par exemple, le premier opéra comique, la première salle d'opéra spécifiquement faite pour ça, l'opéra comique va donc naître sous décret de Louis XIV en 1714 et va devenir le lieu officiel où l'on présente les grands opéras avant qu'on ait l'opéra Garnier, éventuellement la Bastille, comme on les connaît aujourd'hui. L'opérette, dans le cas qui nous occupe un peu plus aujourd'hui, va se démarquer de ça parce qu'on va utiliser une musique un peu plus légère. Ça va ressembler un peu plus à ce qu'on pourrait qualifier de musique de plèbe. Fait qu'on va être dans une musique qui ressemble plus à la chanson qu'à la symphonie classique. C'est pas nécessairement pour dire que c'est moins rempli. Bon, souvent on va tomber sur des orchestres un peu plus petits par question de coût, mais ça veut tout simplement dire que la musique est peut-être un petit peu plus légère et on va parfois avoir un peu plus de séquences parlées aussi. Ça dépend des compositeurs, ça dépend des époques également, mais c'est une tendance que l'on peut remarquer dans l'opérette. Camille Saint-Saëns, le compositeur
compositeur va définir l'opérette comme, et j'ouvre les guillemets parce que c'est pas mes propos, une fille de l'opéra comique ayant mal tourné, mais les filles qui tournent mal ne sont pas toujours sans agrément. Ça, c'est Camille Saint-Saëns qui disait ça. L'opéra bouffe, c'est la déclinaison comique de l'opéra comique. Voyez ça comme vraiment de la comédie, une version presque burlesque. On va venir traiter de sujets souvent un peu plus tournés vers l'humour. Il y a quand même des trucs sérieux qui peuvent se passer dans les opéras bouffes. On peut par exemple parler de classe sociale, de contestation politique et tout ça, mais ça va vraiment être tourné vers la dérision. Le but, c'est de faire rire le public, tout ça avec de l'accompagnement musical. Voyez bouffe comme bouffon, même si bouffe vient à moitié de là, puis à moitié du fait que les opéras étaient souvent aussi représentés dans des salles sur des heures où les gens s'amenaient des snacks et tout ça. Là. Quand vous écoutez Amadeus, par exemple, il y a une scène où on remarque très bien cette distinction-là. La majorité des opéras que Mozart a présentés dans le film jusque-là sont devant la royauté, mais il y en a un qui va présenter devant le public qui parle, qui danse, qui chante les arias avec lui, devant un opéra où il y a des petites personnes, où on vient auto-parodier certaines de ses propres œuvres et tout le monde est en train de manger puis de lancer des tomates. Ça, c'est opéra bouffe, si on veut l'illustrer un peu plus comme ça. Et finalement, le dernier genre qui va apparaître de plus en plus au 20e siècle, c'est la comédie musicale. Ça, je ne crois pas avoir besoin de vous en parler tant que ça. 19e siècle, ça va donc être l'apparition des premières grandes opérettes, notamment sous l'influence d'Offenbach avec l'avènement du Second Empire. Pourquoi? Parce que on se soucie un petit peu plus des classes populaires, ou du moins on veut prouver aux classes populaires pendant le Second Empire qu'on se soucie un minimum d'elles, parce que faut les envoyer à la guerre, puis on veut pas encore une autre révolution. Donc on va commencer à offrir des représentations plus légères d'œuvres artistiques à la plèbe qui va en profiter, et c'est ce que va faire Offenbach et plusieurs autres comme lui à travers les années. Notamment un autre compositeur qui s'appelle Charles Lecoq, et qui va composer une opérette qui s'appelle La fille de Madame Margeau, de Madame Angeau plutôt. Opéra qu'il va composer en 1874 sur un livret de Clerville, Paul Sirodin et Victor Conigd, qui va être présenté aux Fantaisies parisiennes à Bruxelles, étrangement, puis à Paris, aux Folies dramatiques. Vous voyez qu'on utilisait souvent ce terme-là de folie ou de fantaisie pour décrire des spectacles à saveur un peu plus comique. Là, justement, il y a un petit peu de critique sociale dans cet opéra-là, où on suit la fille de Madame Angeau, la jeune Clairette, qui se fait crouser par à peu près tout le monde qui existe dans cette société, dans cette société-là. On va donc aller écouter deux extrait de cet opéra. Le premier, c'est un duo, C'est lui, c'est moi, deux personnages masculins qui discutent, et l'autre, c'est la chanson politique et suite du final, Jadis les rois, race proscrite, qui là commence à devenir pas mal plus politique et contestataire.

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grande finale du premier acte, alors qu'on assiste à des arrestations pour langage séditieux, avec une chanson vendue à un autre. Comme vous voyez, des thèmes très politiques, très sociaux dans cet opéra de 1872, La fille de Madame Angeau, opéra de Charles Lecoq, qui s'inspirait notamment lui aussi de quelques autres œuvres et plusieurs fans de cet opéra, mais notamment c'est pas le cas de Verlaine qui après avoir tiré sur Rimbaud, tiré un gun sur Rimbaud, on se souviendra de cette anecdote alors qu'il était complètement sous, va témoigner que lors de son arrestation, ses premières nuits en prison, il va être incapable de dormir parce que Nivrogne va chanter certains airs de cet opéra sur repeat. Donc, Verlaine, certainement pas un fan de La fille de Madame Angeau. Ici, c'était des interprétations. Très bonnes interprétations, d'ailleurs. L'enregistrement est assez bon, de l'Orchestre de chambre de Paris et son chœur si reconnu, le chœur du concert spirituel sous cet opéra de Charles Lecoq. Lecoq est assez reconnu, Offenbach l'était également. L'autre grand nom de l'opérette française, l'autre plus grand nom, même plus une star à une certaine époque que Offenbach, de par son caractère français. Déjà, il y avait tension raciale dans la France de cette époque, comme quoi les temps changent pas si vite que ça. L'autre grande star avec un caractère de bad boy, et bad boy parce que ça n'allait pas bien ses affaires, c'est un gars qui s'appelait Hervé, compositeur que l'on n'ira pas écouter. Pourquoi? Parce qu'il a été reconnu coupable au moins une reprise de détournement de mineur, fait que je me suis dit que j'allais éviter de vous en faire écouter. On n'est pas obligé de s'en aller là, même si, bon, il est mort depuis belle lurette. Gardons un petit sens éthique. Je vous en parle quand même parce qu'il a été, ça a été une grande figure de l'époque. Mais voilà, on va plutôt retourner écouter d'autres extraits de Offenbach. Je vous en ai diffusé beaucoup dans la première heure, mais je voulais aussi vous montrer ce caractère quand on parlait de côté bouffon, un peu comique. Offenbach est souvent allé dans l'absurde, et c'est le cas notamment de cet opéra assez loufoque, Le Roi Carotte, opéra qu'il va composer et présenter pour la première fois en 1872. C'est un opéra de 4 actes et 19 tableaux. La première a duré presque 6 heures de spectacle. Ça a été présenté une fois, ça n'a jamais été représenté par la suite, jusqu'à ce que plus tard on en fasse une sorte d'opérette de format très très réduit en 3 actes et 11 tableaux, qui était déjà quelques heures de moins. Je vous ai dit, ça a été présenté une fois, ça a été présenté plutôt d'une traite. On va en faire 195 représentations, mais après on ne le remontera jamais avant de très très très nombreuses années. Ça n'a jamais été refait à Paris, l'une des toutes premières fois que cet opéra-là a été représenté au public français. Il va falloir attendre jusqu'en 2015 pour que l'opéra de Lyon refasse Le Roi Carotte sous cette formule réduite-là. Opéra qui, dans ce qui est écoutable, parce que évidemment on trouve pas de version de 6 heures sur les différentes plateformes d'écoute, c'est plutôt des arias que l'on va en ressortir. Ben, il y en a des excellentes, on va aller s'en écouter deux interprètes différentes. La première, ce sera la chanteuse Jody Devaux, qui va nous interpréter, tirée de l'acte de La Romance des Fleurs, l'aria Le Voilà, c'est bien lui, en compagnie de l'Orchestre philharmonique de Munich. Et puis, juste après, ce sera Véronique Gans avec la pièce Fruit des vieilles habitudes, en compagnie de l'Orchestre national des Pays de la Loire. Tout ça, encore une fois, à Club Classique sur les ondes de CISM.

deux extraits du Roi Carotte de Jacques Offenbach. Le Roi Carotte, à la base, c'est une histoire de, c'est un conte d'Hoffmann, c'est une histoire de ce poète qui a réellement existé, Hans Theodor Amadeus Hoffmann. C'était la première fois que Offenbach s'y intéressait et va s'y réintéresser plus tard justement sur les contes d'Hoffmann. Il va résumer un peu même cette pièce-là, le Roi Carotte, dans sa chanson de Kleinzack. Fait que tout est dans tout. C'est très auto-référentiel. Puis ça nous laisse encore une fois constater à quel point Offenbach était... s'intéressait à beaucoup de types de musique sur ses compositions personnelles. Il est très romantique dans ses opéras. Il va chercher un peu partout. Là, on avait une valse. Ça revient régulièrement dans ses compositions, cette valse, mais aussi avec un côté classique très présent par moment. Un autre opéra qui a été très populaire, lui, c'est, il est encore présenté régulièrement un peu partout et lors de sa parution, la troupe qu'il présentait était partie en tournée quand même avec des traductions à Saint-Pétersbourg, à Vienne, à Rome, dans plusieurs autres pays en Europe. C'est une opérette qui s'intitule Les Mousquetaires au couvent, opérette en trois actes du compositeur Louis Varnet sur un livret de Jules Prével et de Paul Ferrier. Ça s'inspire d'un vaudeville, donc pièce de théâtre comique en vers de deux auteurs, Amable de Saint-Hilaire et Paul Duport, qui s'intitulait « L'habit ne fait pas le moine ». On y parle justement de mousquetaires qui vont se déguiser, qui vont s'introduire dans un couvent et vivre différentes aventures comiques. Un peu démodé, un peu désuète, mais ça reste une opérette qui a été extrêmement populaire et qui, surtout à l'époque, était reconnue comme l'une des plus technique, surtout pour ses rôles masculins, notamment celui de Contran de Solange, rôle ténor. Donc, vous allez le voir, on va l'écouter deux extraits encore. Il y a quand même une technique vocale qui est nécessaire, qui est plus demandante que la majorité des opérettes de l'époque. Et c'est ce qu'on va constater donc sur cette aria de l'acte 1, Quel plaisir, et celle de l'acte 2, Suis-je gris vraiment? Ce qu'on s'écoute tout de suite à l'antenne de CISM, encore une fois.

Et voilà, gris suis-je, gris vraiment, un aumônier de couvent qui découvre l'alcool et qui brosse pour la toute première fois après s'être empiffré, peut-être une inspiration pour Gérard Depardieu, qui sait. C'est tiré de cet opéra, Les Mousquetaires au couvent de Varney. Il nous reste une dernière pièce pour conclure cette émission. On va aller découvrir une rendition instrumentale de la fête polonaise de l'opérette Le Roi malgré lui d'Emmanuel Chabrier, autre opéra assez populaire, et surtout cette pièce-là qui a été reprise à de maintes reprises ici par le Philharmonique de Vienne avec John Elliott Gardiner à la direction musicale. Je voulais vous remercier d'avoir été à l'écoute cette semaine encore. On se donne rendez-vous la semaine prochaine. On va se parler de saxophone dans la musique classique. Peut-être reviendra-t-on à quelques pièces de jazz symphonique comme on en a beaucoup écouté dans les derniers mois. On va voir, mais je vous donne donc rendez-vous la semaine prochaine pour un autre épisode de Club Classique. Et je vous remercie. Je vous souhaite une bonne semaine. Ciao tout le monde.

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0: Nous sommes le dimanche 15 février 2026, amis auditeurs mordus de la poésie, fanatiques de belles lettres, où que vous soyez. Bonjour, bonsoir et bienvenue à l'émission Poésie par moi et par vous sur les ondes de CISM 89.3 FM. C'est toujours un plaisir de vous retrouver chaque dimanche, chaque fin de semaine, pour une causerie autour de la littérature, pour parler des lieux identitaires du Québec, pour rencontrer aussi de nouveaux poètes. Alors, cette fin de semaine, mesdames et messieurs, nous allons vous permettre de rencontrer un poète, et moi je dis exceptionnel parce que c'est la première fois que je rencontre Charles-Philippe Lapeyrière, qui a un livre fort intéressant, Le cœur atmosphérique, paru tout récemment, il y a même pas 3 semaines, et aux éditions L'Instant Même. Charles-Philippe Lapeyrière, bonjour et bienvenue à l'émission Poésie par mots et par vos sur les ondes de CISM.
1: Bonjour Marc-Andy, merci.
0: C'est un plaisir de te rencontrer, donc on va parler poésie. Mais juste avant, juste pour faire connaissance, moi je ne vais pas prendre le risque de mettre des mots sur ta biographie. Qui est Charles-Philippe Lapeyrière?
1: Je suis un ancien prof de lettres, en fait un ancien enseignant de lettres au collégial. J'ai enseigné pendant presque 15 ans la littérature dans un cégep montréalais bien connu. J'ai ensuite bifurqué à la faveur de la pandémie. En fait, je savais depuis longtemps que, depuis quelques années déjà, que je bifurquerais vers la relation d'aide et plus spécialement la psychanalyse. Et je savais que je finirais par faire ça, mais la poésie, c'est un beau lapsus. La poésie aussi, en fait. Mais la pandémie a accéléré, a précipité un peu la bifurcation. Et donc, voilà.
0: La pandémie a changé pas mal de choses.
1: Oui, a changé pas mal de choses. Pour moi, ça a été, j'ai bien vécu la pandémie, je dirais. Je peux pas dire que ça a été une catastrophe. Au contraire, ça a été l'occasion de réinventer quelque chose comme ma vie.
0: Ouais. Ouais. De revoir le monde en grandeur réelle.
1: Voilà, absolument. Et ça a été. Et donc, je suis allé travailler dans le milieu communautaire. Comme je sortais de l'institutionnel, l'enseignement collégial pour moi, c'est l'institution. J'avais envie de quelque chose de plus libre, de moins corseté. Et je suis allé vers l'intervention psychosociale auprès des jeunes dans le communautaire. Et donc, je travaille depuis quelques années maintenant. J'accompagne des jeunes en situation de décrochage scolaire et social. Mais je fais de l'intervention générale, c'est-à-dire que je peux intervenir dans tous les contextes, que ce soit des crises suicidaires, que ce soit des problèmes de santé mentale, comme
0: c'est
1: on dit.
0: C'est très utile, ça.
1: Ouais. Donc, par rapport à aussi dans les difficultés relationnelles, etc., etc.
0: Donc ouais. si je comprends bien, c'est la pandémie qui t'a permis de devenir poète ou tu l'as toujours été?
1: Non, je l'ai toujours été, est-on jamais poète? Je dis ça, c'est pas rhétorique, là. Je veux dire, c'est quelque chose, la poésie qui vient, qu'on attrape quand elle vient.
0: Oui.
1: Mais disons que, de manière biographique, là, j'ai commencé à écrire de la poésie vers 17, 18 ans, peut-être, quand j'étais moi-même au cégep, au collégial. J'ai eu des profs fantastiques, et puis j'ai bifurqué là aussi, parce que j'avais commencé en sciences pures. J'ai bifurqué vers les arts et lettres, et c'est ça. Voilà, j'ai commencé à écrire de la poésie. À 21 ans, 22 ans, j'étais prêt à publier, et j'ai publié mon premier livre seulement qu'à 35 ans. Donc, voilà.
0: Ça a pris du temps, c'est ouais, comme le vin. Donc, plus c'est vieux, mieux c'est.
1: Oui, ben en fait, je crois à ça pas mal au premier degré, puisque personnellement, je travaille avec des processus de mûrissement là de plus en plus. Je mets des années avant d'arriver à un manuscrit qui me satisfasse.
0: Ouais, mais c'est une très belle attitude, Charles-Philippe, ouais. Parce que t'es pas pressé.
1: Non.
0: Moi, je pense que l'une des crises de la littérature actuellement, c'est l'empressement de publier, de se faire un nom. Donc, on lit, on voit que ça manque un temps de préparation, de macération. C'est un peu des poèmes fast-food,
1: oui.
0: On peut dire ça.
1: Oui, et moi j'ajouterais la chose la plus importante pour moi là-dedans, c'est la période du premier jet de rédaction initiale peut se faire assez rapidement, même se fait parfois assez rapidement dans mon cas. Mais ce qui est important, c'est ce sera de laisser dormir le manuscrit.
0: Oui.
1: 6 mois, 1 an, reprendre, relire, retravailler, laisser
0: dormir
1: encore.
0: Retrouver le temps du silence, ouais. Parce que ouais. On parle de poésie, donc ouais, voilà. La poésie naît du silence. Alors, la 4e couverture,
1: oui.
0: On nous annonce que ça festoie dans les familles. On devrait mettre du doigt à lèvres, du rouge à lèvres, disons. S'asseoir à table, à rire, en pétant dans une jolie robe. On devrait foutre le feu sur une chaise, poser son cul, blaguer sur l'éclat des choses. Moi, j'ai parlé tout à l'heure de Charles-Philippe Lapierre, poète d'exception. C'est à partir de la lecture de ce texte. Il y a, à mon avis, quelque chose de tellement commun dans le langage. Et je me pose la question, c'est pas chaque jour qu'on voit ça chez l'instant même. Un poète avec une telle charge de mots, mais vraiment tissé du commun. Est-ce que c'est toujours facile, Charles-Philippe, de faire de composer des poèmes avec le langage aussi commun?
1: Ce n'est jamais facile de faire des poèmes, surtout peut-être des bons poèmes, et là, je ne serai pas là, mon propre juge, bien sûr. Mais c'est jamais facile. D'un autre côté, quand ça commence à jaillir, quand les poèmes commencent à sortir, on va dire, et là, il faut les attraper, là, ça sort. Et là, on pourrait dire qu'il y a quelque chose de facile parce que il s'agit d'être le moindrement disposé. On les attrape peut-être même les uns après les autres. Mais ce n'est pas facile, non. Certainement pas. La poésie, pour moi, est un genre de recherche. Ça témoigne d'une recherche. Une recherche qu'on pourrait dire existentielle, plus qu'intellectuelle. Évidemment, ça comporte des idées, bon, des sentiments, c'est le bon vieux fond de la littérature tel qu'on nous l'enseigne si bien dans les écoles. Mais au-delà de ça, évidemment, il y a quelque chose comme une sédimentation de l'expérience. C'est vrai de toute écriture, mais il me semble qu'avec la poésie, il y a quelque chose de brut par rapport à ça. Il y a quelque chose de fait au creuset, hein, réduit au creuset. En tout cas, c'est du moins c'est la vision que j'en ai, qui peut être très personnelle, mais je suis convaincu qu'il y a des gens avec qui ça peut résonner.
0: Oui, mais est-ce qu'il n'y a pas un risque de la gestion des messages, disons, des informations, donc ce qui permet à la poésie, au poème, de prendre de l'altitude, donc d'atteindre l'atmosphère, si on parle de queue atmosphérique.
1: Oui, la hauteur ou l'atmosphère, l'élévation peut se confondre avec un vertige. Dans ce livre-là, c'est le cas parfois. L'ascension est réelle, hein, on va peut-être en parler plus tard, peut-être pas, mais bon, la forme du livre, finalement, c'est une balade, c'est une marche d'une dizaine de kilomètres autour du Mont-Royal que je fais encore aujourd'hui, depuis 6, 7, 8 ans, je sais plus, avec un bon ami, Tonio, que je salue. Tonio Morin Vargas, un musicien d'exception. Je marche avec lui autour de cette boucle et la forme de cette déambulation est la forme du recueil. C'est subtil, hein? C'est pas quelque chose sur lequel j'appuie énormément parce que j'essaie de ne pas appuyer sur la construction littéraire. J'essaie de ne pas appuyer de moins en moins, en fait. J'ai l'espèce de rêve d'un livre dont la forme serait naturelle. Serait tout de suite donnée comme l'eau fraîche.
0: Ouais.
1: C'est peut-être un peu naïf de ma part, mais plus ça va, plus je m'éloigne des dispositifs, des formalismes, du travail d'échafaudage savant, etc.
0: Pompeux.
1: Ben pompeux, évidemment. Je pense qu'on ne veut jamais être pompeux. Parfois, on l'est sans s'en apercevoir. Hein. Ça m'est certainement déjà arrivé.
0: Oui, mais le dilemme vient du fait que je me pose la question, Charles-Philippe, parce que j'ai animé des ateliers d'écriture. Je tombe souvent sur des jeunes poètes ou des gens qui viennent de publier qui sont dans ce dilemme. Donc, des gens qui ont peur, des fois, de ne pas sombrer dans une banalité du langage, dans le sens commun, qui veut créer plus d'images. Et il y en a qui ont adopté très jeune cette posture, la posture que tu as adoptée, c'est-à-dire avoir des images, mais avec un langage vraiment qui plane, qu'on peut attraper facilement, mais la poésie, le poème est là.
1: Le sens commun est à la fois la matière même et l'ennemi du poème, au sens où moi, j'essaie de m'en approcher le plus possible, écrire des poèmes dans une langue incompréhensible ou tellement spécialisée ou savante que seulement des poignées de lecteurs. Mallarmé est un poète extraordinaire, mais oui. Ça n'est pas ma démarche, pas du tout. Donc, le langage commun, j'essaie de forger à même la matière brute, donc le langage commun. Je limite le nombre d'images. Je joue avec les idiomes, là, certainement. Je joue avec les expressions. Il y a les registres de langue. Il y a des ruptures de registres de langue. Oui. S'il n'y a pas de joual, mais il y a de l'oralité à l'occasion, des formes oralisantes, disons. Ouais, il y a tout ça.
0: Pour les quelques pages que j'ai lues, je trouve que c'est réussi, franchement.
1: Merci. Ouais.
0: Alors, si on parle du lieu géographique du poème, pourquoi le Mont-Royal comme lieu géographique?
1: C'est une question que je me suis posée énormément parce que ce recueil-là, dans le fond, est issu de déambulation, je l'ai dit, d'une boucle à peu près toujours la même qu'on faisait puis qu'on a accéléré durant la pandémie. On la faisait 4 puis 5 fois par semaine, hein, hiver comme été. Mm-hmm. On s'est acheté des bons manteaux, des bottes. on a, avec le temps, vraiment inscrit cette boucle montagneuse. Bon, c'est pas une montagne, c'est une colline,
0: oui.
1: Mais on l'appelle la montagne ici, dans notre quotidien. Et c'est un lieu d'élévation, mais c'est à un moment donné, on avait l'impression que c'était la montagne qui pensait à travers nous. C'était la montagne, parce que la conversation changeait à mesure que on s'est aperçu de ça à la longue, que la conversation évoluait. Les gens qui font beaucoup de montagnes, là, de trekking, etc., de randonnée en montagne, le savent. Puis la parole se raréfie à un moment donné aussi. Il y a quelque chose. Là, il n'y a pas assez d'altitude sur le Mont-Royal pour ça. Mais on s'est aperçu à un moment donné que c'était un lieu central dans la ville, un lieu central dans nos vies, parce que n'eût été de la montagne et de son magnifique parc. C'est somptueux, le parc du Mont-Royal.
0: Oui, réalité, oui.
1: C'est un magnifique parc.
0: En automne aussi.
1: Dessiné par Olmsted, le grand architecte paysagiste du 19e siècle. Toutes les saisons sont magnifiques. Mm-hmm. Et on s'est aperçu que c'est un endroit non seulement central, mais vital, en fait. Nous avions besoin de cette montagne. Et mon copain et moi, ou mes copains et copines, parce qu'il y a quelques personnes là, qui ont été impliquées dans cette boucle, on s'est aperçu que ça façonnait la conversation et la pensée d'une manière particulière, difficile à décrire, mais qui constitue quand même un peu l'essence de certains des textes dans ce recueil, et la charpente, s'il en est une, vraiment, il y en est une, mais parce que j'ose pas dire les mots trop de structure trop rigide me déplaisent pour les raisons que j'ai énoncées tout à l'heure. J'aimerais un peu plus de spontanéité, mais il est construit, le recueil, bien sûr, mais j'essaie de limiter au possible. Mais c'est imprégné, finalement, de cette déambulation, pas seulement dans l'esprit de la déambulation, pas seulement dans la pensée qui émane de la déambulation autour du Mont-Royal, point central, point d'élévation dans la ville aussi, mais qui donne une espèce de, finalement, d'esprit, d'état d'esprit. Les mots ne me sont pas satisfaisants, mais bon.
0: D'accord. Mais est-ce que c'est un Mont-Royal sans sa population, comme personnage ou avec?
1: Non, ce n'est pas un personnage, c'est un lieu déambulatoire qui est à la fois, finalement, physique, géographique, mental, esthétique, etc., psychique, hein. Il y a toujours des gens sur le Mont-Royal.
0: Toujours.
1: C'est une fréquentation de dizaines de milliers par jour dans les belles journées. Et bon, quand il fait très froid l'hiver, il y a beaucoup moins de gens, mais on croise toujours quelqu'un. Ouais. On n'est jamais seul.
0: Alors, ce recueil est sorti depuis environ une semaine, je crois.
1: C'est le 27 janvier, je pense.
0: Oui, va faire 3 semaines. Ouais. Alors, parle-nous un peu de ton processus de création. Et ça a pris combien de temps pour composer ce recueil-là?
1: Le processus de création est difficile à qualifier parce que, comme je disais un peu plus tôt, les poèmes, à un moment donné, se mettent à surgir. Moi, j'ai au début d'un cycle d'écriture, j'ai une sensation physique dans l'œsophage.
0: On allait parler de ce rituel-là, le rituel de tout poète.
1: Il y a quelque chose qui monte, c'est physique. Et donc là, je sais que je dois me disposer à écrire. Je sais pas qu'est-ce qui va sortir, je sais pas quoi, je sais pas comment. Et là, la poésie, pour moi, c'est le camp de base, hein, c'est l'espèce de socle. C'est le genre auquel je reviens le plus souvent, même si pour moi, s'il y a quelque chose de vraiment proprement littéraire dans ma démarche aujourd'hui, c'est vraiment la quête du genre.
0: C'est-à-dire la quête du genre?
1: C'est-à-dire que est-ce que je peux aller vers la fiction? Peut-être, je l'ai fait un peu. Est-ce que je peux y retourner? Peut-être. Mais est-ce que c'est peut être complètement... Est-ce que je pourrais devenir un écrivain de fiction complètement? Je ne crois pas. Est-ce que je pourrais aller vers l'essai? Certainement. Est-ce que je pourrais faire de l'essai pur ou faire de l'essai exclusivement? Je ne pense pas. Je rêve aussi d'un genre qui, peut-être pas inclut tous les autres, mais qui est la liberté ou la souplesse du poème, qui est la croche ou la densité de pensée et d'expérience de l'essai, qui est la beauté des arcs narratifs, la beauté des lieux et des situations propres à la fiction, au roman notamment, qui est la brièveté ou la chute de la nouvelle. Donc, il y a quelque chose là-dedans qui me fascine dans l'intégration de tout ça. Donc, je suis en quête d'une façon d'écrire ou du genre, hein, je peux pas le dire autrement, qui me convienne proprement. Dans ce livre-là, il y a toutes sortes de clins d'œil, il y a toutes sortes de stratégies d'écriture, de procédés peut-être, hein, qu'on peut associer aux différents genres canoniques.
0: Oui, c'est un constat que j'ai fait aussi. Je me pose la question, le cœur atmosphérique évoque une capacité de prendre de l'altitude, mais aussi un haut le cœur face à la confusion, l'indignation, la peur dans la société dans laquelle on vit. Et on finit par voir que peut-être qu'il y a un trou noir quelque part. Est-ce que c'est une lecture juste qu'on a fait de ce livre?
1: Oui, jusqu'à la fin, je dirais, parce que c'est un trou noir au sens... Peut-être. Pour moi, le monde, dans ce qu'il a de terrorisant aujourd'hui, la crudité du réel qui le traverse, la violence sous toutes ses formes qui la déchire. Pour moi, c'est le monde dans lequel on vit, les sociétés dans lesquelles on vit, la civilisation peut-être, je sais pas comment le dire. C'est un échafaudage terrifiant. C'est plutôt une construction monstrueuse qui menace de s'effondrer sur nous. C'est plutôt comme ça que je le vois. Si c'était un trou, on pourrait aménager les bords. On pourrait danser autour.
0: Mais oui, c'est une très belle point de vue, ça. mais ça a toujours été ainsi, Charles Philippe. Oui. Et aujourd'hui, on se dit, est-ce que c'est pas grâce aux réseaux sociaux, l'Internet, le monde est devenu un village, vraiment le pays le plus loin est maintenant le pays voisin.
1: Oui.
0: Donc, est-ce que c'est pas grâce à ça maintenant qu'on est face à cette réalité-là? Mais ça a toujours été ainsi. Et je me pose souvent la question à moi-même et aux poètes que je rencontre, que peut la poésie vraiment face à cette agressivité, face à cette démangeaison et cette phagocytose? Que peut la poésie? Est-ce qu'il ne t'arrive pas des fois de te sentir faible, presque insignifiant par rapport à ce qui se passe dans le monde comme poète, Charles Philippe?
1: Oui, certainement, mais ça ne m'écrase pas particulièrement. C'est-à-dire que ça, je ne suis pas figé par ce sentiment-là. Bien sûr, qu'est-ce qu'on y peut? C'est une bonne question. Mais pour moi, la poésie, et ça c'est le cœur de la démarche, on approche le réel, on dépece la réalité, on la creuse. Justement, on fait des trous dans la réalité pour essayer de capter des fragments de réel, essayer de s'approcher de quelque chose qui ne soit pas de l'ordre du fantasme publicitaire, des guerres sociales très duelles, hein, face au miroir toujours très binaire. J'essaie d'aménager des trous, donc, hein, des crevasses même dans la réalité pour essayer de faire surgir ce qu'il y aurait peut-être derrière.
0: Oui, mais tu proposes aussi des stimulations, je trouve, par rapport, si on revient au langage commun. Et moi, pour être honnête, je suis plus à l'aise à vivre avec un poème comme le tien qui se détache d'une réalité crue, au lieu de quelque chose de très hermétique, perdu dans des mots incompréhensibles des fois. Donc ça me désole, franchement. Et là, on va observer une courte pause, Charles-Philippe, et on revient pour la suite avec d'autres questions.
2: Non,

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1: 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Et en studio, nous avons le plaisir d'être avec le poète Charles-Philippe Lapierrière, avec qui nous parlons de poésie et du poème et aussi de son livre Le cœur atmosphérique. Et alors, Charles-Philippe, dans Cœur atmosphérique, on a comme l'impression qu'il y a une mise en cause du masculin. Alors moi, je me pose la question, pourquoi aborder la violence sur un angle genré masculin au lieu de le prendre dans sa généralité?
2: C'est une excellente question. Merci.
1: N'en déplaise aux femmes.
2: Oui. Non, il y a de la violence qui est le fait des femmes aussi, mais c'est une hypothèse qui grandit en moi depuis un certain nombre d'années déjà. Je suis de plus en plus persuadé, ou en tout cas je capte de plus en plus les choses, la violence notamment, comme étant le fait d'un principe masculin, que j'appellerais le masculin malfaisant peut-être, quelque chose comme ça. Ce n'est pas une vraie notion opératoire, hein. C'est pas une notion intellectuelle éprouvée, mais je le nomme comme ça pour faire image, pour essayer qu'on en capte quelque chose. Si on prend une définition très, très en vogue aujourd'hui de la violence, hein, c'est le fait de prendre le pouvoir de manière illégitime sur quelqu'un ou sur un peuple, enfin une collectivité. Évidemment, l'histoire humaine est dominée par les hommes. Ça me paraît être un fait par rapport au pouvoir, par rapport à tous les types de pouvoir, en fait. Et la guerre, la violence, les exactions, l'effraction sexuelle, etc., c'est statistiquement, on pourrait presque dire objectivement, un fait qui est issu majoritairement du masculin. Et je vais aller plus loin. Je pense que toute violence est misogyne. C'est-à-dire que c'est toujours quelque part le féminin qu'on attaque, que ce soit dans les guerres d'invasion, que ce soit dans les agressions, que ce soit dans la façon dont le discours ou les discours, notamment le discours de l'économie, là, le discours capitaliste là, qui s'étend et qui muselle la parole féminine, qui muselle ou qui nie aussi la position féminine, qui est beaucoup moins définie, en fait, qui est beaucoup moins peut-être explorée par la culture, que la position masculine, qui est une construction, encore une fois, on pourrait dire aussi monstrueuse, hein, historiquement monstrueuse, extrêmement avérée aussi. Donc, je sais pas si ça... je sais que c'est un peu audacieux comme posture, mais enfin on pourra en parler pendant des heures et des heures là, aller dans les sous-bassements. Mais je fais front à un certain masculin face à un certain masculin dans ce livre-là, parce que ça m'apparaît être le principe délétère qui de plus en plus apparaît clairement. On n'a qu'à penser en ce moment à la montée de l'extrême droite, hein, c'est tout le temps, c'est le style du masculin dominant, c'est la pensée opératoire du masculin dominant, et c'est le mode opératoire aussi du masculin dominant.
1: Ouais, je comprends, surtout, moi j'ai lu dans les journaux tout récemment qu'on est déjà à 6 féminicides au Québec, seulement, et on est en février. Oui. Déjà 6, c'est inquiétant.
2: C'est très inquiétant, et la violence faite aux femmes, dans le milieu d'intervention où je travaille, si vous saviez ce que j'entends, ce que je vois, sens, c'est infini le flétrissement du féminin.
1: D'accord. Et dans ce milieu-là, c'est à la fois psychologique, sexuel, économique.
2: Exact. C'est toutes les formes de violence, mais c'est surtout les effets psychiques, l'effraction du réel, d'un réel violent lors d'une agression ou dans une relation particulièrement toxique où la domination s'installe. Les effets sur la dans la psyché des personnes, et ça en ont. Et je dis des personnes parce que il y a du masculin dans les femmes aussi et du féminin dans les hommes.
1: Oui.
2: Et le féminin, je dis c'est le féminin qu'on attaque et non pas les femmes nécessairement. C'est plus souvent les femmes, bien sûr, mais un homme peut être attaqué dans sa féminité de manière extrêmement violente aussi, extrêmement cinglante.
1: C'est très fort ce que tu dis là, Charles-Philippe. Oui, oui, oui. Mais on fera toute une émission la prochaine fois là-dessus.
2: J'ai l'impression qu'on dérive, mais c'est dans le livre.
1: Hein. Non, on ne dérive pas du tout. On garde le cap. Est-ce qu'on peut dire que Charles-Philippe est poète féministe?
2: Je pense qu'on peut dire ça, mais vu ce que je viens de dire, je pense que j'irais jusqu'à bien humblement revendiquer une certaine forme de radicalité même du féminisme, au sens où il me semble que le féminin abordé comme ce qui n'a pas été encore, ce à quoi on n'a pas encore donné pleine voix et pleine place, est un potentiel extraordinaire pour l'humanité, en fait.
1: Mais il y a du pain sur la planche.
2: Absolument.
1: Ouais. Alors, revenons vraiment au livre. Est-ce que, à ton avis, Charles-Philippe, de par ton expérience de poète, est-ce que de nos jours, c'est possible d'écrire ou de composer un poème sans des mots comme femme, corps, souffrance, nature? Est-ce que les poètes, on peut dire, portent le fardeau d'une universalité de mots, d'une crudité du réel? Est-ce que le poète de nos jours est un homme libre?
2: Il y a 3 ou 4 questions. Je vais disséquer ça en partant par le premier énoncé.
1: Ouais.
2: Est-ce que on peut faire des poèmes sans les mots qu'on tire du musée universel de la poésie?
1: Exactement.
2: Oui, on peut. On le peut certainement. On y revient parfois ou souvent, dépendamment des poètes, bien sûr, dépendamment des moments ou des périodes. Il y a certaines assises, certains signifiants, certains termes qui sont plus en vogue à certaines époques, moins en vogue, et des effets, toutes sortes d'effets. Mais oui, c'est possible de le faire. Est-ce que c'est possible d'évacuer complètement le musée des vestiges et des mots cruciaux de la poésie historique? Je sais pas. Je n'ai jamais entrepris de le faire ou de ne pas le faire. Mais il est possible que ce soit... En fait, ça pourrait être une opération poétique intéressante pour quelqu'un qui... Maintenant, est-ce que le poète est un homme libre? Ça, c'est toute une question.
1: Oui.
2: Oui, d'une certaine façon, parce qu'il est libre par rapport à l'usage qu'il va faire, non seulement du langage, mais des discours. Il est libre de concaténer les discours, il est libre de les faire se rencontrer, se fracasser les uns sur les autres. Il est libre de les disséquer, de les dépecer, d'en prendre des morceaux, de les détourner. Il est libre de faire beaucoup, beaucoup de choses avec non seulement le langage, donc, mais les discours qui nous traversent.
1: Mm-hmm.
2: D'un autre côté, il est assiégé aussi, le poète, ou elle est assiégée. Parce que il y a quelque chose comme une exigence très très grande de l'écriture, pas seulement poétique, mais puisqu'on parle de la poésie, on compose des livres avec au final très peu de mots. Chaque mot, évidemment, est sous-pesé. Là, c'est un lieu commun, mais c'est très vrai dans la pratique de l'écriture, dans la pragmatique même du geste. On est assailli. Quand on se met à écrire et quand ça se met à sortir, est-ce qu'on est libre à ce moment-là? Oui, mais d'un autre côté, on est presque que propulsé avec des œillères vers un objectif qui reste flou, difficile à atteindre, et à ce moment-là, on ne peut pas, peut-être pas faire grand-chose d'autre de ses heures et de ses jours, et donc on est contraint. C'est une très belle contrainte. C'est une contrainte qui peut mener à des vertiges. Comme je disais tout à l'heure, le vertige n'étant pas nécessairement une chose difficile à vivre ou négative.
1: Mm-hmm.
2: Mais c'est très, très compliqué, cette question de la liberté, d'abord, de l'humanité.
1: Est-ce que cette contrainte, à ton avis, est synonyme ici d'engagement, l'engagement du poète?
2: Je pense qu'on peut dire que oui. L'engagement, certainement pas au sens des existentialistes, là, par contre, ben aujourd'hui, en tout cas, pour moi, ce n'est certainement pas ça, mais c'est un engagement par rapport à la démarche de dépeçage de la réalité dont je parlais tout à l'heure et d'approche de fragments de réel derrière les fantasmes, au-delà des imageries, au-delà des discours constitués.
1: D'accord, ouais. D'accord. Et on a Cœur atmosphérique en main aujourd'hui. Est-ce que tu veux nous lire quelque chose, Charles Philippe, s'il vous plaît?
2: Bien sûr.
1: Merci.
2: Avec plaisir. L'heure du lunch. Deux pieds parmi les choses. Un ciel autour, le pouls dans la pulsion. L'errance à l'automne d'au moins deux langues. To be wandering. On garde des mots tranquilles, ce sont des feuilles mortes, quelques secondes. On croit savoir quoi penser du temps. Ne va nulle part. Les oies décollent, les canards noirs et les chasseurs. J'imagine Carmel qui demande rien. Elle pense à dîner. J'ai faim. Les aliments n'ont jamais goût de cendre. C'est une image. Elle paraît fatiguée. Disons que les images ont le goût de se tuer, mais que le ciel, dans nos cœurs, non. L'interruption, le bris, le dysfonctionnement sont colère, douleur. En tant qu'image, un corps, ça marche. Le temps que dure son accession à la lumière. Mais vers midi, passé la peur, j'arrive, sans masque, comme toi formé, vidé d'amour. Mais où arrives-tu dans cette machine à blanc? Et où sommes-nous sinon à l'instant où, cassés, nous apprenons que la cassure nous?
1: Succès. Tenir dans le vide, se laisser vivre et donner à l'ensemble une forme non construite, il faut aimer. Au sol, la glace d'hier a fondu ce matin. Ma fille dort d'un sommeil captif. Je sens qu'on doit s'en amourer comme on lâche prise sur son passé parce que même les gens qui s'éveillent ne savent pas de quelle manière elles deviennent femmes. Peut-être aussi, il faut abandonner le gym, se faire livrer de la viande bio, électrifier sa voiture, avant de sortir le soir, faire des balades. C'est très intéressant.

0: 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Et alors, Charles-Philippe, tu te rappelles comment sont nés les textes, dans quelles circonstances tu as composé quelques poèmes? Je sais que c'est pas possible pour tout le livre, mais est-ce que tu peux nous sortir une anecdote, dans quelles circonstances est né quelques textes?
1: Absolument, je peux vous dire comment ça a commencé, en fait, à sortir. C'est le moment le décisif, c'est le moment le plus important, parce que c'est le filon, hein. Une fois qu'on a un bon filon, là, oui. ça sort ensuite. Et
0: ça
1: voilà.
0: S'enchaîne.
1: Il faut que ça commence, quelque part. C'est le moment du commencement qui est le plus important, je trouve, en tout cas pour moi. J'étais au lac Saint-Jean, à l'été 2021. J'avais loué une petite maison dans le village de Métabetchouane parce que on rénovait mon appartement. Et j'ai passé presque deux mois là-bas, 6 ou 8 semaines, je me souviens trop. Et chaque jour, j'allais marcher sur la grève. Il est question de ça d'ailleurs dans les un ou deux des premiers poèmes. J'allais marcher sur la grève vers une pointe et il y avait des gros rochers qui avaient été déposés là pour éviter l'érosion, j'imagine, de la berge, par l'ancienne compagnie Alcan, qui est devenue, je ne sais plus trop, enfin. Et je marchais, c'était un entraînement finalement, je marchais, mais c'était assez long, hein. C'était une bonne heure aller, une bonne heure retour, et puis finalement c'était exigeant parce que c'était des grosses pierres, et puis c'était sportif au final, hein. Je me souviens, j'avais des souliers à crampons, puis enfin c'était très, j'avais beaucoup de plaisir à faire ça. Et à un moment donné, la marche active la pensée, je ne suis pas le premier à qui ça arrive, c'est certain, et à un moment donné, j'ai ressenti dans l'œsophage que quelque chose commençait à monter. Et là, tout bonnement, j'ai su que je prendrais le crayon, le stylo, à la fin de la marche et que j'écrirais quelque chose. Et là, un premier poème, je ne me souviens pas exactement lequel, mais un premier poème est arrivé. C'est sorti donc poème. C'était des vers. Et ensuite, ça a été un par jour pendant tout l'été, tout l'automne ensuite. J'ai écrit la majorité de la masse qui constitue le cœur atmosphérique. Bon, c'est pas un livre énorme, c'est pas une plaquette non plus. C'est je sais pas combien de mots. Autour de 10 000, peut-être un peu moins de 10 000 mots.
0: Moi, je pense que c'est un livre normal. Ouais. Pas obèse, pas c'est anorexique
1: ça.
0: Non plus.
1: C'est ça. C'est un livre de poèmes normal dans les standards d'aujourd'hui, disons. Oui. Et la majorité de la masse est sortie à cette période-là, donc été et automne 2021. À la fin, j'ai déposé ça dans un tiroir, j'ai fait dormir ça pendant 9 mois, 1 an. J'ai retravaillé donc en 2023. Pendant plusieurs mois, j'ai retravaillé. Ensuite, ça a dormi encore et c'est ressorti pour une dernière réécriture, une dernière phase de peaufinage. Avant d'être publié et avant de commencer même le processus éditorial comme tel.
0: D'accord. Mais dans ton cercle d'amis, est-ce que tu as la chance d'avoir des lecteurs, des gens qui t'aident à faire ce travail de peaufinage avant de...

0: l'envoyer aux éditions?
1: J'ai eu un autre ami, Guy Ménard, que je salue, qui a accepté de me faire une lecture. Quand j'ai eu le sentiment que j'étais rendu au bout de ce que je pouvais te donner, moi personnellement, je ne pouvais pas aller plus loin dans le manuscrit. Je
0: Oui.
1: l'ai donné à cet ami qui m'en a fait une belle lecture et ça m'a permis de on lit dans les yeux des autres parfois et
0: Ouais.
1: on voit. Soudainement, on voit quelque chose qui ne fonctionne pas. Et là, on l'enlève. Moi, c'est beaucoup, j'élague. Tu sais, je retire, j'enlève
0: C'est
1: le
0: assez
1: poème.
0: intéressant comme
1: Ouais.
0: exercice parce
1: Ouais.
0: que des fois, c'est pas toujours facile de se détacher de ce qu'on a fait et on a besoin de prendre du recul par rapport à ce qu'on a écrit et puis pour le recomposer de façon à avoir un produit plus ou moins potable.
1: Absolument.
0: Oui. Alors, une question embarrassante, Charles-Philippe, mais je la pose quand même. Quelle est la raison pour laquelle quelqu'un devrait lire Cœur atmosphérique?
1: Une curiosité pour une forme de, une parole, je veux dire une parole, peut-être l'amorce d'un discours, mais c'est le mot discours est trop, je l'abandonne. Donc, une parole qui se permet d'être très baroque, de voyager, d'un vers à l'autre, d'un poème à l'autre, se permet de parler de choses extrêmement graves, extrêmement dures, d'aborder la violence, d'aborder le meurtre même d'une personne qui a fini par donner une dizaine de poèmes. Il y a une section au centre du livre qui s'intitule Un meurtre autour d'un fait divers qui est arrivé autour de moi, près de moi, quelque chose qui m'a secouer d'une manière extrêmement forte. Donc, et en même temps parler du conflit de travail dans le baseball majeur, d'un peu de la nature évidemment, de la montagne, des oiseaux, de la faune, du végétal, du minéral, des bribes de conversation. Donc, c'est très baroque dans la composition. Donc, une curiosité pour ça, une parole qui a au moins cette liberté de se déployer de manière extrêmement volatile, peut-être on pourrait dire,
0: Oui.
1: et qui n'a pas froid aux yeux parce que ça brasse. Il y a des textes qui sont très très durs. Ce que je vous ai lu, ce n'est pas ça du tout, mais il y a des textes qui sont très très très très durs, assez frontaux. Il y a des charges qui ne sont pas des charges idéologiques, qui ne sont pas des règlements de compte, mais qui sont des charges, on pourrait dire, issues d'une certaine forme d'indignation, mais encore là, ça ne tombe pas dans le politique, je ne pense pas, ce n'est pas tellement mon terrain. Donc, une curiosité pour Le Cœur atmosphérique, c'est un livre qui j'espère, est assez unique dans ce sens-là, au sens où l'IA ne peut pas faire une chose comme ça, c'est trop éclaté. Et d'un autre côté, j'espère que une curiosité aussi pour vivre un éclatement dans la continuité, dans le fil que cette déambulation-là nous propose au lecteur et à la lectrice.

0: Et alors, Charles Philippe, est-ce que tu veux nous lire deux autres textes avant de terminer?
1: Bien sûr, merci. Avec plaisir. Nuages. Donc ça surgit. Des physiciens pensent que la conscience crée la matière. Renverser la perspective depuis trois siècles devient le sens même du temps. Quelque chose apparaît. Hier et demain passent dans l'instant. C'est banal, ça s'enchaîne, et nos corps sont un concept gorgé de bêtes assoiffées de sang. Naturel, tout concept, tandis que les moins, le réel, avant les choses. La magie de tout temps est qu'une poignée d'images un jour s'incarne. Guérir. Regarder les nuages et n'avoir jamais vu ça. Ne pas savoir s'il fait chaud ou froid. Conduire encore sur une avenue bondée. Être un animal, partant, rester là à se surveiller. Maintenir sa parole comme on perd pied dans la boue. Connaître que la colère est une industrie haute performance. Redresser l'économie en aidant une femme avec ses meurtrissures. Devenir, persister, vibrer avec les vaches, les bœufs, les pigeons dans l'enclos d'un festival en pandémie. Reconnaître le pouvoir libérateur de l'or, la beauté ingénieuse des armes. S'élever dans les faits en allant sur la montagne et dominer comme ça le domaine immobilier. Se sentir mal et pourtant consister. Faire du sport. Fumer. Trouver des façons d'accueillir la génération de ses pères qui prétend faire le vide en brûlant du super sans plomb. Dissoudre une à une ses options. Lâcher prise sur tout sauf l'amour. Comprendre que l'amour seul ne suffit plus.
0: Objet. On sort de chez papa lorsque maman part travailler. On marche pour l'école avec une amie qui présente sa cousine. Puis on embrasse des gens avec des boules au ventre. On devient con, lucide et mou. Touche des poissons, renifle avec les chiens. On sort trop tard de son corset d'idiot. Puis on se retrouve avec crevettes sur les bras. Il faut chanter quelque chose, la poulette grise. Ensuite, l'errance début d'octobre, on se sent venir l'hiver, le cœur serré, on fait du lien, on se prend trois refrains, on creuse une fosse, on veut que ce ne soit pas trop beau. Charles Philippe, est-ce qu'il y a déjà un autre projet sur la table, dans le tiroir? Parce qu'il y a des poètes qui travaillent sur des projets si à moi. Après, le cœur atmosphérique, est-ce qu'il y a déjà quelque chose en préparation?
1: Il n'y a pas de poème à l'horizon, mais il y a divers projets en fait de prose, de fiction plus ou moins qui sont dans les cartons. Mais oui, il y a quelque chose sur lequel je travaille depuis l'été dernier qui est à la fois vous voyez l'histoire de la quête des genres là qui est à la fois de l'ordre de la biographie mais anonyme. Quelque part, un peu peut-être du roman familial, quoique ce ne soit pas un roman familial, et peut-être aussi, peut-être pas de l'essai, mais de quelque chose comme de la pensée distillée dans des scènes qui ne les illustrent pas, mais qui les incarneraient, ou enfin qui les mettraient en mouvement, ces éléments de pensée. Donc c'est quelque chose d'hybride, mais c'est en prose et non pas en vers.
0: D'accord. Et la toute dernière question, si on revient à deux autres titres, Barbare Amour et Gens du Milieu, parle-nous un peu de ces livres succinctement, de quoi ça traite ces livres-là, quel est le lien entre les deux?
1: Le premier, Barbare Amour, est un recueil de poèmes qui s'élabore autour, s'édifie autour d'une rencontre amoureuse. C'est le pari risqué de faire des poèmes à partir de la rencontre amoureuse, et pas nécessairement des poèmes d'amour, mais à partir d'une rencontre amoureuse, on va moins dans toutes les directions. C'est moins éclaté que Le cœur atmosphérique dans sa facture, moins baroque, mais ça l'est quand même un petit peu. Et Jean du milieu, c'est de la fiction, c'est un recueil de, non pas de nouvelles, mais de vies. Mm-hmm. Le vieux genre littéraire qui vient de l'Antiquité, qu'on appelle les vies, qu'on a ensuite appelé les hagiographies ou vies de saints là, au Moyen Âge. Il y a une tradition des vies, des auteurs qui font des vies, il y en a plein, plein de bonnes choses. Et ce sont de très courts textes qui présentent, qui saisissent un personnage. Il y a 30 personnages dans le recueil, autant d'hommes que de femmes, qui saisissent un personnage dans un moment clé de son existence. C'est beaucoup campé sur la scène professionnelle, et il y a quelque chose des caractères aussi au sens de La Bruyère. J'ai lu ça récemment. Il y a quelque chose qui n'est pas de l'ordre de la nouvelle, mais qui parfois chute comme la nouvelle. Oui. Mais ce sont vraiment des vies. Hein. Ce sont vraiment des vies très courtes, condensées à partir d'un moment singulier ou d'un moment marquant dans l'existence du personnage en question. Là. Il y en a 30.
0: D'accord. De très belles découvertes. Alors, la note de notre club de lecture concernant Le cœur atmosphérique, c'est que il est possible de prendre le risque d'écrire les yeux ouverts. Le poème ne vient pas du ciel, il vient du cœur, et ça va vers l'atmosphère. Donc, c'est la note qu'on a donnée à ce livre, ce recueil, Le cœur atmosphérique, que nous trouvons être un livre, franchement, qui se démarque. Voilà, au tout début, on a parlé d'un livre exceptionnel. Charles-Philippe Lapeyrière, ça a été un plaisir, franchement, de te recevoir à Poésie par mots et par vos. Merci de cette causerie. Et ce n'est pas la dernière causerie qu'on fait pour l'année. Notre porte est ouverte pour les projets qui vont venir.
1: La mienne aussi, c'était très gentil, c'est très apprécié, Marc-Andy. Ce fut un plaisir partagé.
0: Merci de l'enrichissement que tu as apporté aujourd'hui à cette émission et à une prochaine fois.
1: Au revoir.
0: Amis auditeurs, restez sur CISM pour la suite de la programmation. On vous donne rendez-vous la semaine prochaine pour une autre causerie autour de la littérature. Bonne semaine et bien à vous.
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3: Nous sommes le jeudi 6 novembre 2025. Je suis Élise Jeté et c'est avec un immense plaisir que je vous accompagne pour cette session live du jeudi soir. Après le EP « Les autres liaisons » paru il y a 3 ans, l'artiste qu'on reçoit ce soir est ici pour nous présenter, entre autres, son plus récent EP sorti le 12 septembre, intitulé « J'écoute avec mes yeux ». Avec la chanson « Jésus » dévoilée en 2022, voici en direct des studios de CISN, en beau flébite.

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0: pleurer sur la job en beau flébite sur les ondes de CISM. Ils sont en direct, ils sont là derrière la vitre. Ils sont là pour aussi discuter avec nous. Derrière le projet en beau flébite, il y a surtout Raphaël Léveillé. Bonjour Raphaël!
1: Allô!
0: Ça va?
1: Oui, ça va, merci. Et toi?
0: Oui, ça va très bien. J'ai envie que tu nous présentes tout de suite celle avec qui tu t'ostinais dans la dernière toune.
1: Oui, je m'ostinais avec Zoé Tremblay-Bianco.
0: Bonjour Zoé!
2: Bonjour tout le monde, allô!
0: Merci d'être là!
2: Merci de nous avoir.
1: Ça fait plaisir, merci à vous autres.
0: Donc, on est là pour entendre beaucoup de chansons dans Beau Flébite, notamment dans le prochain bloc, on va avoir les 4 tounes du dernier EP.
1: Très exactement, dans oui. l'ordre du EP même.
0: Aïe, c'est comme, je me sens comme très privilégiée. Je vais assister à ça à 2 cm, là, je vais être à côté.
1: Wow.
0: Ce EP-là s'appelle « J'écoute avec mes yeux ». Et il sort 3 ans après 2 autres EP qui sont sortis en 2020 et 2022. Les autres liaisons 2022 et les fausses liaisons 2020.
1: Yes.
0: C'est ça? J'ai dit les bonnes années. Hein?
1: Je pense que oui.
0: Oui, OK.
1: Sûrement.
0: Garde. Je pense que j'ai raison. Donc, tout ça, c'est des EP.
1: Ben, en fait,
0: mais ils viennent en équipe.
1: Ils viennent en équipe, oui.
0: C'est ça.
1: Ben, pour moi, les fausses liaisons, c'est un album, mais okay. c'est un album de 8 tunes. Fait que c'est pas légalement un album.
0: Ouais, c'est tout le temps le chiffre. Le chiffre magique, je pense que c'est 8 en fait pour que ce soit un vrai album.
1: Ben, c'est aussi, je pense que c'est en termes de minutes.
0: Oh,
1: ou en tout cas, dans okay. le temps, un LP, c'est oui. comme. Fait que il fit dans la description LP.
0: Je comprends.
1: Parce qu'il dure plus que je ne sais combien de minutes. Fait que c'est ça. Fait que moi, en tout cas. Mais oui, c'est des.
0: Mais dans tous les cas, les liaisons, ils étaient liés.
1: C'est ça, c'était des diptyques.
0: Et là, on a J'écoute avec mes yeux, il y en a un autre qui va paraître éventuellement.
1: Ouais. Éventuellement, il va avoir un là, j'oublie, j'en perds mes mots. Il va avoir un « Je parle avec mes mains ».
0: Oui, exactement. Ouais. Donc, ce sera la suite. Est-ce que tu aimes ça, les chapitres? C'est quoi qui se passe pour que tu divises tes affaires de même?
1: J'aime ça, les diptyques. J'aime ça, les triptyques. J'aime ça, les affaires qui se répondent.
0: Oui.
1: Genre, je suis bien fan de trilogies dans la vie, puis de trucs qui sont en continuité. Genre, j'aime ça que l'œuvre a elle n'existe pas tout seul.
0: Ouais.
1: J'aime ça y donner un compagnon.
0: Oui. Donc là, pour J'écoute avec mes yeux et pour ce qui va suivre, qui sera Je parle avec mes mains, j'arrête pas de me tromper en tous mes sens. Donc, on fait référence à la deuxième langue que tu as apprise, qui est celle qui est le langage des signes du Québec.
1: La langue des signes.
0: La langue des signes.
1: La langue des signes, c'est très,
0: merci
1: très
0: de me corriger, c'est important que tu
1: ben oui, puis j'en profite pendant que j'ai une tribune pour le dire
0: oui.
1: à tout le monde, parce que la plupart des gens, ils disent le langage des
0: oui.
1: signes, mais c'est bel et bien la langue.
0: On dirait que quand on gesticule, on a tendance à penser qu'on parle un langage.
1: Ben, puis c'est comme un terme qui vient d'une manière de voir la langue des signes comme étant un langage, puis pas une langue à c'est juste dans les années 80 qu'il y a des linguistes qui se sont penchés là-dessus puis qui ont dit « Ah non, attendez, là, ils font pas juste comme mimer. » Et c'est une langue
0: à part entière, ouais. Oui, exactement. Donc exact. Ça, t'as grandi avec cette langue-là. Parle-nous un peu de ta manière, ta relation avec cette langue-là.
1: C'est une relation d'amour là déjà. C'est comme pour moi ça me à chaque fois que j'écoute un film mettons puis qu'il y a des personnes sourdes dans le film ça me touche
0: mm-hmm.
1: même s'ils sont en train de se dire ils sont en train de se donner un numéro de téléphone là ou passent une adresse genre
0: ouais.
1: pis dans le métro je vois du monde se parler en signe puis ça vient vraiment connecter à une partie intimement identitaire là, pour moi là, ça
0: ouais.
1: fait comme vraiment partie de ma vie. Fait que c'est mon identité. Fait que c'est pour moi c'est juste naturel d'en parler puis de. Après ça c'est comme je sais qu'il y a une espèce d'anomalie dans le fait que je fais de la musique là puis que je parle des sauts, mais pour moi c'est tout ça fait du sens, tout ça est cohérent.
0: Ouais. Et comment cette musique là vient nous chercher avec d'autres sens selon toi?
1: J'essaie d'invoquer le pouvoir de l'invocation. c'est tout simplement dit, là, mais je pense que j'aime ça que, mettons, justement, les textes soient pas si clairs que ça. En tout cas, pour moi, là, j'aime ça me dire qu'on peut pas en tirer un sens.
0: Mm-hmm.
1: Puis c'est plus évocateur. Puis ça, pour moi, ça va chercher d'autres zones que notre intellectuel. Puis donc, Donc, ça évoque d'autres sens.
0: Oui. Pour ce EP-là, tu as travaillé avec Navet Confit.
1: Yes.
0: Parle-moi de votre relation, votre bonding sur ce EP-là.
1: Ben, c'est un bonding. Ben, tu sais, on avait déjà travaillé ensemble sur les autres liaisons.
0: Oui.
1: Ça, c'était la première fois que Navet puis moi, on travaillait sur En Beau Flébit ensemble. On a collaboré sur d'autres projets.
0: Tu joues sur son projet à lui.
1: Moi, je l'accompagne en live. Ouais, c'est ça. Ouais. Exactement.
0: Ça semblait aussi que j'avais déjà vu ça.
1: Mm-hmm. Puis, on va jouer ensemble aussi pour le lancement de Carl-Éric Hudon dans 2 jours.
0: Ce samedi. Oui, ouvert bouteille.
1: Exact. Puis, Navet puis moi, on dirait qu'on est comme... En tout cas, j'aime ça me dire que c'est un peu mon âme sœur musicale. Là. Pour moi, il correspond vraiment à ce que artistiquement je vise, tu sais, comme soit carrière ou comme genre d'œuvre là, dans sa manière de créer, puis de pas se gêner d'être lui-même, puis d'être un peu weird là, tu sais, puis on se comprend vraiment bien là-dedans. Une affaire qui est le fun, c'est que en studio, si on avait des doutes sur des affaires, si en essayant des trucs, on se met à rire. On sait, même si le but c'était pas d'être drôle, si on est crampé, c'est comme un gage que genre
0: ça marche.
1: Ça marche.
0: OK, c'est ça.
1: Ça marche. Puis ça se peut, des fois c'est sur des affaires, tu sais, comme thématiquement vraiment tristes, mais on rit, ça nous provoque un rire. On est comme, OK, on est mal à l'aise, donc on a une réaction, donc on a besoin, faut aller au bout de cette idée-là.
0: Oui.
1: C'est comme ça nous a suivi depuis les fausses liaisons, depuis les autres liaisons.
0: Susciter des réactions, est-ce que ça fait partie de tes objectifs quand tu fais de la musique?
1: Définitivement.
0: Ouais.
1: Ouais, j'ai besoin. Une de mes réactions préférées, c'est ah, ouais. Ah, OK.
0: Je dirais l'ambivalence.
1: Ouais, c'est ça. C'est ça. J'aime
0: si
1: ça. Il
0: fallait
1: que ça
0: mettre
1: passe
0: un mot, là.
1: Ouais, puis j'ai envie que ça reste quand même bienveillant puis confortable, mais ouais. Mais j'aime ça que le premier abord, ce soit un peu comme ah, puis là OK, ouais, non, je peux y aller.
0: Ouais. En faisant les 4 chansons de ce EP là, c'était quoi, mettons, ton point de départ? Tu t'es dit, j'ai envie de parler de quelque chose, ça serait quoi, mettons, j'ai envie de parler de quoi sur ce EP là?
1: C'est drôle parce que ben moi je travaille comme un peu à l'inverse.
0: Okay.
1: On dirait que je fais comme des tunes un peu de manière intuitive, puis là, je me rends compte que les tunes se regroupent dans quelque chose. Puis là, je trouvais que, mettons, pour moi, j'écoute avec mes yeux, ça parle d'une position d'être réceptif.
0: Ouais.
1: Versus, je parle avec mes mains qui est dans une position d'être actif, le mot que je l'ai dit tantôt. En plus, on s'est pratiqué. Zoé, elle m'a posé des questions.
0: Vous avez fait un interview test.
1: Oui. C'est quoi, donc, à la place de réceptif, il y a... En tout cas, l'inverse de réceptif.
0: Expressif?
1: Ben, actif, genre.
0: Actif, ouais, actif. Ouais,
1: je pense que c'est ça. C'est ça le mot que j'avais utilisé. Fait que là, je trouvais que les chansons, ils se positionnaient dans une... ils parlaient de moi dans une position d'observateur, mais aussi de subisseur, on va dire. Là.
0: Ouais.
1: Oui, c'est ça. Pour moi, c'était comme c'était ça qui rassemblait ces 4 chansons-là. Le prochain, j'ai envie que ce soit plus porté vers l'action puis vers la mise au monde.
0: Il y a quand même beaucoup de choses musicalement dans le EP. Comment tu décrirais le son? Comment ça sonne là, en tout et partout? Tu sais, quand tu écoutes les 4 tunes, tu te dis ça sonne de même.
1: Ça sonne... c'est très éclectique.
0: Oui, c'est ça que je voulais dire, parce que ça va un peu partout.
1: C'est ça va dans beaucoup de directions. Ouais. Je pense qu'il y a un esprit quand même toujours un peu punk là, à ce que je fais.
0: On ressent le filon, mais on comprend que tu t'éclates.
1: Ouais. Mettons Nom puis Silence, c'est comme les tunes punk, là, genre plus assumé band rock punk. Oiseau est plus genre drum and bass.
0: Ouais.
1: Avec des sons de cartoon là, un peu niaiseux là, pour ne pas dire. Puis Piscine à vagues, c'est genre c'est une chanson fleuve là, qui contient un peu tous ces états là. Pour moi, c'est comme un genre de, elle résume un peu le tout.
0: Parfait. On s'en reparlera encore un petit peu tout à l'heure, mais pour l'instant, on va aller entendre les 4 pièces de ce EP. Tu nous les fais dans l'ordre en plus, donc on est gâtés. On va avoir une version live du EP. J'écoute avec mes yeux. C'est la session live dans Beau Flébit sur les ondes de CISM jusqu'à 20h.
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0: Yeah. J'ai manqué des paroles, là. Je veux juste le dire à tout le monde. Là. Je pratique à la maison, mais que voulez-vous?
1: C'est les magies du live.
0: C'est le live, vous avez accès à quelque chose de spécial. On va vous interpréter, ouais.

0: Yeah. Bravo.
1: Bravo.
0: Zoé. nous faisons silence maintenant.
2: T'es-tu prête?
1: Oh, maison.
2: Ah,
1: yes. Maison.
2: On fait de la muse.
1: On est live, on est live.
2: OK. 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

0: Elle n'est pas du tout silencieuse, cette chanson, intitulée Silence.
1: On t'entend pas?
0: C'est pas grave, okay. C'est pas nécessaire. C'est la session live dans vos flébites sur les ondes de CISM jusqu'à 20h. Avant de poursuivre avec les chansons live, on va y aller avec les suggestions, inspirations, demandes spéciales dans vos flébites. Voici d'abord Gondola avec Richard Dawson. C'est la session live sur le 89.3.

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0: Crab featuring Hubert Lenoir, la chanson Personne Proximité. C'est une suggestion de notre invité de cette session live en Beauflébit, Raphaël Léveillé. Bonjour Raphaël encore.
1: Salut, c'est moi.
0: C'est lui, il est là. Ça va toujours bien?
1: Toujours, oui.
0: Yes, Zoé aussi?
2: Ah oui, je vais super bien, merci.
0: Merveilleux. Je veux reparler encore un peu de J'écoute avec mes yeux parce qu'il sera lancé dans l'univers officiellement la semaine prochaine dans le cadre de Coup de cœur francophone. Ça se passe à l'ESCO. Un bel endroit, l'ESCO, pour lancer son album.
1: N'est-ce pas?
0: N'est-ce pas? Et là, ce soir, tu nous présentes une version peut-être plus dépouillée de ce qu'on va voir à l'ESCO. Est-ce que tu veux nous parler de la version non dépouillée?
1: Yes, oui, c'est ça. On vous a préparé une version duo, un duo purement amoureux.
0: Oui, c'est ça. Il y a beaucoup d'amour, on le ressent.
1: Yes. La semaine prochaine, il y aura tout autant d'amour de types différents. ce sera en formule band, donc il y aura une batterie, une basse, d'autres voix et, ben dans le fond, Agathe Dupéré à la basse, je vais les présenter tant oui. qu'à parler d'eux. Marc-Antoine Sévigny au drum, Naomi Delorimier à la voix puis au synthétiseur.
0: Grosse puis, équipe.
1: Ouais, c'est vraiment le fun parce que là, on les a pas vraiment joués devant public en full band ces tunes-là. Fait que là, ça va être la première fois qu'on va les faire au complet, toute l'EP. Et attention, scoop, il y aura des vinyles en quantité super, super limitée.
2: Quoi? Comment ça?
1: Je te jure, Zoé, il y en aura 50 copies.
0: Est-ce qu'ils ont été fabriqués par quelqu'un que je connais?
1: Je crois que oui. Ils ont été fabriqués par Projet Particulier.
0: Voilà, qui fait des projets particuliers.
1: Qui fait des projets particuliers, qui est vraiment généreux dans sa générosité.
2: Il nous écoute en ce moment, je crois.
1: Il nous écoute.
0: Ouais, ben, on a l'habitude de s'écouter mutuellement. On s'écoute bien. Mais pour mettre la main sur une des 55 copies, t'as
1: 50.
0: Dit? 50. Une des 50 copies, il faut être au lancement. Sinon...
1: Il faut pas mal être au lancement. Ouais. Ça sera sold out.
0: Ça sera sold out. Ben, c'est ce que j'imagine, rien de moins. Rien de moins. Donc, on aurait une version full band. Qu'est-ce que tu aimerais que les gens, que l'auditeur, l'auditrice saisissent en premier en écoutant ce EP-là? Qu'est-ce que tu veux qu'on retienne, qu'on reparte? On va repartir à la maison avec le vinyle, bien évidemment, mais qu'est-ce qu'on garde d'autre de ce EP-là?
1: Oh, c'est une très belle question. Je me demande si t'as quelque chose à dire, Zoé, là-dessus.
2: Moi?
1: Oui, excuse, ben, je t'envoie la...
2: Mon Dieu.
0: C'est la seule question difficile, puis il y a refait, là.
2: Écoute, moi, je pense qu'en écoutant cet album, c'est un album de permission. On se permet de ressentir toutes sortes de choses, comme tu l'as dit, autant de la surprise, de l'ambivalence, on est touché. Fait qu'on se permet de vivre tout ça. Puis... Si j'ai bien compris aussi ton processus là-dedans, je pense que tu t'es permis d'observer cette partie de toi qui observe, justement. Fait que de peut-être inviter une mouvance dans ta vie. Fait que je pense que c'est peut-être un EP de transition aussi, peut-être.
0: C'est une vraiment belle réponse. Avoir su, j'y aurais posé plus de questions.
1: C'est ça, répondu moi encore.
0: Vous faites une très belle équipe.
1: Mais j'ajouterais à ça, merci Zoé de ta réponse. Ça m'a inspiré le mot curiosité.
0: Oui.
1: J'espère que c'est comme pour moi, je veux que le monde y reparte avec l'envie d'en découvrir plus, d'être curieux aussi sur tous les types de musique qui se font.
0: Qu'on va écouter différemment aussi, étant donné que tu nous parles tellement des sens à travers ce projet-là. Probablement qu'on devrait tendre notre oreille d'une autre façon.
1: Soyez dans votre corps.
0: Soyez dans votre corps. C'est un très beau message. Mm. Ben, soyez dans votre corps en écoutant les deux dernières tunes qu'on nous propose ce soir. Donc, il y aura Maison Tison et juste avant, excuse-moi, je comprends pas. Vous écoutez toujours la session live de En Beauflébit sur les ondes de CISM. Ça se déroule jusqu'à 20h.
1: Merci, Élise.
0: Plaisir.

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0: 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Et on enchaîne directement avec Maison de Tison, une chanson que j'ai écrite avec Étienne Dupré, alias Du. Zoé remplace Du ce soir.
1: Salut, c'est moi, Du.

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0: Bonjour à toutes et à tous. Nous sommes le jeudi 6 août, il est midi. Vous êtes à l'écoute de Jimmy et Neutron sur les ondes de CISM. Bonjour Marie-Françoise.
1: Bonjour François.
0: Comment ça va aujourd'hui?
1: Bien, ça va bien, toi?
0: Ça va bien, mais nous sommes toujours en manque d'une patte de notre tabouret.
1: Ah non. Mais c'est la dernière semaine.
0: La dernière semaine.
1: On pense.
0: Corinne va nous revenir un jour, mais ce jour n'est pas aujourd'hui.
1: Voilà. Vous êtes pognés avec nous deux.
0: Ouais.
1: Ben non, pas pognés, là. Quand même pas, là.
0: Quand même pas.
1: On fait des bonnes blagues.
0: Donc, aujourd'hui, qu'est-ce qu'on fait à l'émission?
1: Ben, on parle d'actualité scientifique du mois d'août.
0: Parce que, tu sais, le mois d'août est tellement avancé qu'on peut faire une revue.
1: Ben oui, non, mais c'est dans le sens que... Ben peut-être de la fin juillet, là, je sais pas. Je sais pas s'il faudrait commencer à... Parce que, tu sais, on dit tout le temps, bon, souvent de plus en plus, on dit d'où viennent les chercheurs, de quelle université. Peut-être qu'il faudrait donner comme la date. Non.
0: La date de publication?
1: Ouais, peut-être pas.
0: Ah, ben moi, je l'ai, la date de publication, cette semaine, fait que...
1: Non, mais tu sais, je sais pas si ça peut donner de la temporalité, parce que des fois, on dit, ah oui, mais tu sais, c'est pas tant une actualité, ça date d'il y a 3 mois, mais après ça, quand tu réfléchis, tu sais, une étude scientifique a pris tellement de temps, des fois, ça prend des années, puis là, nous, 2 mois après, on est comme, ben, c'est pas si nouveau, là.
0: Oui, oui, c'est vraiment du vieux stock.
1: Oui, c'est ça. Peut-être que c'est insultant pour les chercheurs. On s'excuse s'il y en a qui ont été insultés par nos commentaires.
0: On s'excuse d'avance. Donc, cette semaine, fidèle à notre habitude, on fait une liste de lectures de chansons issues du palmarès de CISM. Et est-ce qu'on commence avec Sarah May?
1: Bien, certainement. On va aller écouter Ratata de Sarah May.

0: Vous êtes toujours à l'écoute de Jimmy et Neutron sur les ondes de CISM et cette semaine, nous parlons d'actualité scientifique, on va dire du moment, c'est comme ça qu'on les appelle,
1: ouais.
0: Parce que le moment, il peut prendre différentes longueurs.
1: Mais en fait, moi, c'est en fait une réflexion que je me suis faite parce que j'ai lu un article dans The American, puis là, je me disais « Oh, wow! » Ça va être une. Ça va faire partie de mon actualité scientifique. Mais en fait, c'est que j'ai réalisé que ça datait de février, puis que c'était juste comme une pièce, tu sais, quelque chose qu'ils avaient écrit en lien avec ça. Fait qu'en tout cas, bref. Puis là, je me suis dit, j'ai eu une grosse réflexion en faisant mes chroniques en disant est-ce que je peux en parler si ça date de février? Bref. Peu importe.
0: Oui.
1: Mais là, c'est pas de ça que je parle.
0: OK.
1: J'ai une chronique, une première chronique animalière sur les koalas. Qui est un animal dont on n'a pas beaucoup parlé à l'émission, je pense.
0: Oui, mais ô combien attendrissant.
1: Ô combien attendrissant. Moi, quand j'étais en Australie, j'en ai vu dans un zoo et je leur ai donné de l'eucalyptus. Voilà. mais c'était pas ça mon actualité. mais j'ai été intéressée par une étude qui a été publiée par une collaboration entre des chercheurs de l'Université de Sydney et de l'Université de Texas A&M récemment. L'étude réfute en fait une croyance qui était très populaire jusqu'à maintenant et qui disait que les populations de koalas en Australie avaient beaucoup diminué après l'arrivée des premiers humains dans le pays.
0: Ah ouais.
1: Ce que l'étude démontre, c'est plutôt en fait le fait que tous les koalas vivants aujourd'hui semblent descendre d'une seule population ancestrale qui a survécu à des changements environnementaux spectaculaires, notamment à des grosses périodes glaciaires qu'il y a eu en Australie. Fait comme tout ça là-dedans m'intéressait, parce que le fait, bon, que ce soit vraiment descendant de ça, mais aussi le fait de l'époque glaciaire en Australie, on s'entend que quand on pense à Australie, on pense pas à... Ice Age. les fossiles, en fait, ben, on pourrait croire qu'ils ont basé ça sur des fossiles de koalas qui ont été retrouvés. Mais en fait, l'affaire, c'est qu'ils sont trop rares pour déterminer avec précision il y avait combien de koalas qui vivaient en Australie il y a 100 000 ans. Mm. Probablement parce que ben, les koalas, ce n'est pas le bout d'une chaîne alimentaire. Donc, vu que ben, si ça se fait manger, ben, c'est plus rare qu'il y ait des ossements qui restent pour déterminer là, que c'est un koala. Pas juste ça, là, mais bon, c'est une des causes. Et donc, ce que les chercheurs ont utilisé, c'est les données génomiques des koalas pour fournir des indices sur la taille des populations passées et les variations de la diversité génétique, surtout dans la population. Donc, ils se sont intéressés au taux de mutation de l'espèce dans son génome, qui est l'information génétique d'un organisme. Donc, on le dit souvent à chaque fois qu'on parle de génétique et de reproduction à l'émission, il y a des nouvelles mutations, donc des modifications génétiques qui apparaissent naturellement dans le génome à chaque fois qu'un organisme va se reproduire. Le taux de mutation, donc, indique le nombre de ces modifications qui survient à chaque génération. Et donc, en regardant le taux de mutations génétiques, on est capable de savoir un peu combien il y a de générations qui ont passé entre un individu et un autre, mais aussi un peu de retracer la lignée génétique aussi de cet individu-là, parce que ben, une grosse partie, même s'il y a des mutations, ben, la grosse partie du génome reste quand même la même. Fait que, on est capable de savoir c'est quelle espèce. Ce qu'il faut savoir quand même, c'est que les taux de mutations génétiques varient selon les espèces et il y a des modifications génétiques qui donc s'accumulent plus rapidement chez certains animaux que chez d'autres. Donc, ce que l'équipe a fait, c'est qu'ils ont séquencé les génomes de 4 trios parents progéniture puis a dénombré les nouvelles mutations qui sont apparues. Donc là, on parle de parents progéniture qui sont en vie aujourd'hui. Ça leur a permis de calculer le taux de mutation précis pour les koalas qui s'élevait, bon, petite information, à environ la moitié de celui qui est observé chez les humains.
0: OK.
1: Les chercheurs ont donc ensuite appliqué ce taux de mutation à 457 génomes de koalas qui ont été retrouvés au travers des ossements, au travers du temps. Ça leur a fourni un moyen plus précis donc de retracer comment les populations de koalas en Australie se sont étendues, ont diminué et se sont séparés après ça au fil de milliers d'années. Ce que ces analyses-là montrent, c'est que les koalas ont connu d'importants déclins de population dans le passé en raison de changements climatiques puis de pertes de leur habitat. Et lorsque les conditions environnementales se sont améliorées, leurs populations se sont rétablies et se sont ensuite étendues à une grande partie de l'est de l'Australie. Cette analyse-là me montre donc là, qu'il y a eu un déclin majeur de la population de koalas qui a commencé il y a environ 100 000 ans. Leur population a ensuite atteint un goulot d'étranglement génétique critique il y a près de 60 000 ans. Et cet effondrement a coïncidé avec une période de perturbation environnementale majeur au cours de la dernière période glaciaire à la fin du Pléistocène. Mm-hmm. Et donc, la chronologie là, situe ce déclin bien avant tout contact avec les humains qu'il y a eu, parce qu'on sait, bon, l'Australie, ils sont venus là, des îles du Pacifique.
0: OK.
1: Au cours du Pléistocène, donc, il y a 2,5 millions d'années à il y a environ 11 700 ans, là, donc c'est quand même une grosse période. L'Australie a alterné à plusieurs reprises entre des périodes glaciaires où il y avait comme un gros climat froid et sec et des périodes interglaciaires qui étaient donc avec un climat qui était plus chaud, qui était plus humide. Donc, c'est des cycles qui ont remodelé le continent, qui rend les paysages le plus arides et de plus aussi vulnérables au feu.
0: Okay.
1: Et donc, ce qui s'est passé, en fait, c'est que la population de koalas de l'ouest de l'Australie a fini par disparaître à cause des feux, à cause des changements climatiques. Mais il y a une petite population de l'Est qui a réussi à survivre aux conditions glaciaires les plus difficiles. Puis quand les conditions se sont améliorées, mm-hmm. mais ça a permis à la population de l'Est qui avait survécu de s'étendre. Et donc, c'est vraiment elle qui a comme repeuplé tous les koalas de l'Australie. Dans une période très longue, ces chercheurs-là disent que c'est arrivé à peu près là, il y a 16 500 ans à 6 000 ans, donc ça a quand même pris comme 10 000 ans. Avant, un koala, ça va pas très vite. Là.
0: Oui, c'est ça.
1: Ça va pas très vite, ça n'a pas une bonne vision. Puis voilà.
0: Voilà.
1: Donc, ça a quand même pris longtemps. Mais après ça, cette population-là, initiale-là, s'est ensuite divisée en 5 populations qui sont encore à ce jour les populations de koala de l'Australie et qui sont génétiquement distinctes. C'est vraiment ceux qu'on retrouve tout le long de la côte de l'Australie. Puis les scientifiques peuvent, le but de cette étude-là, bon, c'est pour savoir un peu qu'est-ce qui se passe, mais aussi l'affaire avec le koala, c'est que ben, justement à cause de maintenant l'arrivée de l'être humain, mais aussi à cause de la modernisation, puis de l'arrivée des villes, puis mm-hmm. du fait aussi que ben, y a plus de feu, il y a moins aussi d'endroits naturels où les koalas peuvent survivre, ben, le koala est quand même identifié comme une espèce en danger dans plusieurs états de l'Australie. Et donc, le but de cette étude-là, outre que de retracer un peu la généalogie des koalas, ben, c'est pour étudier comment ces espèces-là de koalas ont survécu à des périodes justement de changement climatique, à des périodes de grosses perturbations. Est-ce qu'il y a quelque chose, par exemple, dans leur génome qui fait que ces espèces-là sont plus propices à survivre pour essayer d'aider la population actuelle à mm-hmm. survivre ou d'essayer de voir est-ce qu'il y a des choses qu'on pourrait faire pour aider ces populations-là qui sont en danger, notamment en Nouvelle-Galles du Sud, là, je pense, puis dans l'État de Victoria. C'est comme les irréductibles koalas de l'Australie. Ils sont tous un peu de la même famille. Bon, on s'entend, là, c'est une famille autour des
0: 10 000 ans.
1: Des 10 000 ans. Il y a eu assez de modifications génétiques, puis de t'sais, ils sont pas tous... C'est pas un individu. C'est pas les Tremblay
0: du
1: Lac Saint-Jean.
0: C'est pas comme des jumeaux, là.
1: Oui, c'est ça, non, c'est pas tous des jumeaux. Mais c'est quand même intéressant. Puis c'est fou aussi, tu sais... Justement, dans ces îles-là, puis tout ça, bon, quand je suis allée en Australie, puis quand je suis allée en Nouvelle-Zélande aussi, on parlait beaucoup de l'impact de l'humain, justement, sur les populations, là, notamment de gros, gros paresseux qu'il y avait en Australie. Là.
0: Ouais.
1: Mais aussi, tu sais, à quel point est-ce que les kiwis en Nouvelle-Zélande ont subi l'arrivée des êtres humains qui sont arrivés avec des prédateurs. Et donc, cette étude-là, un peu, là, ça fait. Ça ne veut pas dire que l'humain n'a pas eu d'impact, mais ça veut dire que l'humain n'a pas eu ces impacts-là qu'on pensait qu'il avait sur toutes les populations animales. Il y en a qui avaient vécu d'autres choses avant traumatisantes. Et voilà.
0: Ouais, parce qu'il y a des changements dans le climat qui sont suffisants pour faire de la restriction de population.
1: Exactement. Puis, tu sais, je trouvais ça quand même intéressant aussi dans cette étude-là, ce qu'ils ont fait, de faire l'étude d'une population actuelle pour calculer un taux, pour après ça aller voir mm-hmm. dans des génomes de fossiles, d'ossements qui datent d'il y a 10 000 ans, pour calculer un peu certaines choses aussi. Là, ça montre que à quel point est-ce qu'on peut utiliser des individus maintenant pour mieux comprendre ce qui s'est passé dans le passé.
0: Bien, c'est fort intéressant tout ça. On poursuit en musique?
1: Oui, on va poursuivre en musique. On va aller écouter un instant. On va aller écouter Bombe de Big Dog.

0: Vous êtes toujours à l'écoute de Jimmy et Neutron sur les ondes de CISM. Et cette semaine, on parle d'actualité scientifique du moment. Et là, Marie-Françoise nous a fait un partage d'actualité animalière avant la chanson. J'aime toujours ça, les actualités animalières. Ça fait quand même, c'est quand même bien haut dans mon cœur. Mais moi, je vais m'engager dans un sujet chaud qui ne sont pas les animaux, mais les protéines.
1: Ouh!
0: T'as pas de l'air convaincu que c'est un sujet chaud.
1: Non, pas du tout, ça l'est. J'essayais juste de faire un lien avec une chronique animalière et une chronique sur les protéines, mais je pense que j'irai pas là.
0: Ouais, OK.
1: Les gens sont quand même en train de manger.
0: On peut manger des protéines animales.
1: Mm-hmm. Et non animales.
0: Oui. Donc, un peu tout ce qui touche à la santé quotidienne et à la nutrition, ça fait souvent l'objet de discussions enflammées en ligne, mais aussi, il y a des mouvements de mode, il y a des mouvements d'époque, et puis... T'sais, on a eu des diètes avec plus ou moins de sucre, plus ou moins de gras, plus ou moins de fruits et légumes, plus ou moins de produits de blé. Il y a quand même des vagues.
1: Ouais, ouais.
0: Il y a des choses qui restent, il y a des choses qui sont avérées, il y a des choses, c'est clairement des modes. Et en ce moment, on pourrait dire que les protéines, on le vend dans les voiles.
1: Certainement.
0: C'est définitivement...
1: Si on pouvait faire du vin aux protéines, je pense qu'on en ferait. Les compagnies de production alimentaire en feraient.
0: Du vent à la protéine?
1: Exact.
0: Pour nous blaster ça dans la face?
1: Ouais,
0: bon,
1: c'est ça.
0: Parfait.
1: Ça va rentrer par tes pores.
0: Mais est-ce qu'on peut manger trop de protéines? Et est-ce qu'il y a des conséquences? J'imagine que la réponse à ça, c'est oui, là, parce qu'on peut toujours manger trop d'affaires. Mais le 31 juillet dernier, donc là, on parle ici de la semaine passée, il y a une revue est-ce qu'il y a un meilleur terme pour décrire ça, Marie-Françoise? C'est quelqu'un qui fait comme une analyse de plusieurs études scientifiques.
1: Une méta-analyse.
0: Donc, il y a eu une méta-analyse de 350 études sur la nutrition. Ça a été publié dans Cell Press Blue par une équipe de recherche de l'Université du Wisconsin à Madison. Et eux, ce qu'ils voulaient savoir, c'est répondre justement un peu à cette question. C'est est-ce qu'on peut manger trop de protéines? Et leurs conclusions sont assez partagées. Je pense qu'ils n'ont pas vraiment de réponse définitive. Un des éléments qui est relevé, c'est que la consommation de protéines, c'est essentiellement ce qui permet au corps d'utiliser les acides aminés qui sont contenus dans ces dites protéines pour maintenir et bâtir les muscles. Puis les acides aminés servent à plein d'autres choses aussi dans notre corps. Mais sauf que l'histoire de bâtir et maintenir les muscles, c'est vrai lorsque la personne est active physiquement. Donc là, leur question, c'était, mais qu'en est-il d'une personne qui n'est pas active physiquement?
1: Oui.
0: Est-ce que cette personne-là pourrait manger trop de protéines? Et donc, l'équipe de recherche, ce qu'elle indique, c'est qu'un surplus d'acides aminés favorise le remplacement cellulaire. Donc ça, c'est leur conclusion de leur méta-analyse. En d'autres mots, ça favorise le vieillissement. Parce que ça accélère le remplacement des cellules. Donc, ça, c'est un des éléments. Mais il y a un enjeu avec les études sur les protéines, c'est qu'elles sont très variées et elles aussi, elles cherchent des choses très différentes. Donc, selon la méta-analyse publiée, manger plus ou moins de protéines, selon les études, peut aider à perdre ou gagner du poids, peut aider à prévenir ou favoriser certaines maladies. Donc, dépendant de ce qu'on cherche et des phénomènes qui sont observés, on peut arriver à plusieurs conclusions.
1: Puis, est-ce que c'était une revue... une méta-analyse des études sur les protéines qui ont été faites avec des humains?
0: Mais c'est ça. Ça a été fait avec des humains et des animaux. Donc, les 350, ils ont... Donc, et ça, c'est l'autre élément, c'est que ça dépend aussi du contexte. Donc, la revue, elle, par rapport à humains ou animaux, ben ça semble indiquer que les études faisant part des bénéfices des protéines ont généralement été faites sur des humains, alors que celles qui identifiaient les effets négatifs ont généralement été faites sur des animaux.
1: OK.
0: Donc là, on a un peu un débat de méthodologie de recherche ici. Donc, on pointe dans la revue des 350 études que les études plus en nutrition cherchent à observer la santé globale de la personne, alors que les microbiologistes pointent leur microscope sur un mécanisme cellulaire en particulier. Et donc, ça peut mener à des conclusions complètement différentes.
1: Mais clairement, puis après ça, tu sais, je veux dire, si tu as une souris puis tu lui fais manger des protéines... Fine, elle va manger que des protéines puis comme peut-être accompagner d'autres choses. Mais tu sais, un humain, tu pourras jamais...
0: lui donner juste des protéines.
1: Donner juste des protéines, mais aussi le regarder pendant toute sa durée de vie pour lui faire manger absolument tous les repas que toi, tu veux lui faire. Tu sais, comme il va quand même s'alimenter d'autres choses.
0: Ben oui, mais justement, il y avait une référence dans la nouvelle sur, on en a déjà parlé à l'émission là, quand on a parlé du barbecue puis de la viande rouge, puis est-ce que manger des affaires grillées c'était source de cancer. Ben l'étude était mitigée, cette étude-là, parce que on avait quand même suivi des êtres humains pendant plusieurs années sur leur consommation de barbecue et de viande rouge, puis c'était pas évident de distinguer si c'était la grande consommation de viande grillée qui était un risque pour la santé ou l'ensemble de l'alimentation et du mode de vie du groupe suivi par les chercheurs.
1: Ouais, c'est ça.
0: Donc ça, ça faisait partie aussi des éléments qui étaient soulevés. J'ajouterais aussi que l'équipe de recherche de l'Université du Wisconsin, à Madison, souligne que les études qui concluent au bénéfice des protéines ont surtout été faites dans un contexte d'exercice physique. Donc, on revient toujours à la question, est-ce que c'est bon pour tout le monde? Est-ce que les recommandations d'apport en protéines sont suffisantes ou trop importantes? Et sur ce point-là, il semble se dégager plus de consensus, c'est-à-dire que les recommandations pour une diète riche ou faible en protéines devraient être faites en fonction de la personne, soit en fonction de l'âge, du sexe, des antécédents génétiques, du niveau d'activité physique, des maladies, des conditions, etc. On relève aussi qu'un régime à forte teneur en protéines permet de maintenir une bonne santé avec un mode de vie actif, mais que l'inverse n'est pas nécessairement vrai. Donc, la clé, ça serait l'exercice. Donc, ça serait comme la première étape. Non, mais dans ce serait comme... Mais là, si t'es inactif, manger plus de protéines, c'est pas sûr que c'est bon. Mais si t'es actif, manger plus de protéines, ça a de l'air que c'est bon.
1: Ben oui, parce qu'au final, quand tu fais de l'exercice physique, ce que tu fais aussi, c'est que tu détruis ta fibre musculaire. Puis après ça, c'est dans... Après ça, ton corps va utiliser ce que tu lui donnes sous forme de protéines pour rebâtir des muscles et grossir aussi. Mm. Puis là, c'est ça qui fait que tes muscles grossissent, là.
0: Et peut-être pour finir, donc l'équipe de recherche qui a fait cette analyse-là, elle arrive quand même à la conclusion qu'il existe assez de littérature scientifique sur les bénéfices d'une diète faible en protéines pour certaines personnes, on s'entend? Mm-hmm. Donc, il existe assez de littérature là-dessus pour qu'il recommande de faire davantage de recherches sur ce sujet-là pour pouvoir élucider un peu là, qu'est-ce qui se passe avec une diète faible en protéines, dépendant de si on a un homme, une femme, âgée, pas âgée, etc. Donc, ça, ils sont comme on remarque qu'il y a assez de gens qui arrivent à des conclusions positives pour qu'on creuse le sujet davantage.
1: Mais clairement, puis tu sais, je pense qu'on parle d'alimentation riche en protéines, mais tu sais, je pense qu'au final aussi, tu sais, je veux dire, la grande 99% des gens n'ont pas besoin de manger une poitrine de poulet et un steak, là, tu sais, dans le sens que, tu sais, je veux dire, au final, ta quantité de protéines, c'est basé sur ta masse corporelle, mais aussi ton exercice physique. Puis, tu sais, au final, une portion, ben, tu sais, je veux dire, ça se calcule en 100 grammes, mais tu sais, 100 grammes, c'est comme la moitié, tu sais, d'une poitrine, mettons d'une poitrine de poulet, ou, tu sais, c'est genre une tasse de, tu sais, je veux dire, si c'est des lentilles, ben, tu sais, ça devient une tasse de lentilles, mais tu sais, c'est pas tant que ça non plus, t'sais.
0: Ça me fait penser à anecdote de vie ici. Dans une job précédente, j'ai eu à me déplacer sur un camp de travailleurs à la baie James et c'était très riche en protéines, les repas. Au seul endroit où on pouvait manger, c'était un rack de ribs, donc des côtes levées avec un à côté d'ailes de poulet. Ça m'a fait penser à ça, ta suggestion. Donc voilà, donc les protéines, c'est bien, mais les protéines en très grande quantité, c'est bien pour certaines personnes, puis pour les autres, on sait pas.
1: Mais Charlotte à l'équipe aussi, parce que ben, tu sais, au final, 350 études, de devoir lire, de devoir prendre tellement de notes sur ces faits avec, tu sais, je pense qu'on réalise pas, mais à quel point c'est du travail aussi, parce que tu dois lire toutes les études, tu dois prendre des notes, puis après ça, les comparer entre elles pour arriver à des conclusions nouvelles. Fou.
0: Voilà. On poursuit en musique?
1: Exactement, on va l'écouter. Comment tu l'as? Love Langage?
0: Love Langage.
1: Love Langage de Jamaz, et on revient après.

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0: Vous êtes toujours à l'écoute de Jimmy et Neutron. Cette semaine, nous parlons d'actualité scientifique. Et Marie-Françoise, t'es vraiment allée full animaux.
1: Ben sans le vouloir, en fait. C'était comme ça qui m'attirait. Voilà. Mais en fait, il y a certains de nos auditeurs et auditrices qui peut-être écoutent l'émission depuis longtemps seront surpris sur la thématique que j'ai choisie pour ma deuxième chronique. Parce que j'ai souvent dit à l'émission que j'aimais pas les oiseaux. Et c'est une chronique animalière sur les oiseaux et comment on peut les aider à mieux cohabiter avec nous.
0: Ah, est-ce que tu as pris des notes?
1: Non.
0: Bon.
1: Mais je me suis dit... est-ce que je suis d'accord avec cette étude? Puis après ça, je me suis dit, Marie-Françoise, quand même, c'est pas parce que tu les aimes pas que tu souhaites leur décès. Surtout quand ça peut impliquer une mort par voie de, puis j'ai ouvert les guillemets, foncer dans la porte-fenêtre vers la cour.
0: OK.
1: Parce que ben, dans ma chronique, un peu, tu sais, je vais parler en fait d'une étude qui a été faite avec la... par des chercheurs de Toronto, où ils ont mis autour de la table, en fait, diverses personnes impliquées dans l'urbanisme pour essayer de voir ben, comment est-ce qu'on peut limiter un peu notre impact sur les oiseaux, notamment sur les oiseaux qui foncent maintenant dans les fenêtres des gens, soit dans des condos ou justement les portes-fenêtres. Là.
0: Ça fait quand même plusieurs années, là. C'est pas un phénomène récent.
1: Non, c'est vraiment pas un phénomène récent. Même que ça... les réflexions là-dessus, puis en fait, l'impact commence il y a plus de 20 ans maintenant, si on parle spécifiquement de Toronto. Je ne savais pas, c'est devenu la première ville au monde à intégrer la protection des oiseaux dans son processus d'urbanisme.
0: OK.
1: Savais-tu?
0: Non. Je suis surpris.
1: Ben voilà. Notre gouvernement fédéral aussi est comme intéressé par la question, en établissant des lois qui protègent les oiseaux, qui s'appliquent aux propriétaires d'immeubles. Donc, on l'appelle le règlement sur les oiseaux migrateurs. Et il y a aussi la loi sur les espèces en péril du Canada qui interdisent de tuer des oiseaux, voilà, mais en provoquant des collisions même involontaires.
0: Okay.
1: Et donc, une collision avec une maison, c'est une collision, mais c'est involontaire. Les amendes peuvent même atteindre jusqu'à 1 million de dollars canadiens par animal. En cas de mise à mort d'une espèce en péril qui est inscrite sur la liste.
0: Okay.
1: Alors, c'était comme une grosse question. Ça fait même partie des obligations des propriétaires d'immeubles, mais aussi des gens qui bâtissent, d'essayer de diminuer, en fait, leur impact sur les populations volières de la ville. Parce que, outre le traumatisme de récupérer un oiseau sur son balcon, pourquoi c'est important? Il faut aussi savoir qu'il y a des études qui ont mis en évidence un déclin généralisé de l'abondance des espèces et aussi de la diversité génétique au sein des espèces qui restent.
0: Mm-hmm.
1: Ce déclin, on parle des espèces d'oiseaux, là, ce déclin est même présent chez des espèces qui sont considérées comme communes, comme notamment les moineaux, les merles, les alouettes et les pinsons. On est quand même au Canada. Pas les pigeons. Moi, c'est les pigeons spécifiquement qui ne m'intéressent pas, mais il n'y en a pas. Pareil, les pigeons, ça va. J'ai jamais vu un bébé pigeon dans ma vie, mais leur population génétique est correcte, à ce qui paraît. Et donc, l'équipe, c'est une équipe de la Toronto Metropolitan University, mais ils voulaient prendre Toronto comme étude de cas. Et ils ont examiné comment une planification collaborative peut concilier développement et durabilité écologique pour réduire les collisions d'oiseaux contre les bâtiments. Ce qui est intéressant, ce qui m'a intéressé sur l'étude, c'est aussi qu'ils ont utilisé du co-design, donc vraiment en rassemblant autour de la table des chercheurs, des urbanistes, des gens qui réfléchissent à ça pour essayer de voir ils sont où les problèmes, comment est-ce qu'on peut ensemble travailler à essayer de diminuer le problème. Donc, il y a certains problèmes qui ont été identifiés, notamment, je l'ai mentionné, les surfaces vitrées. Les oiseaux ne perçoivent pas le vert comme un obstacle. Ils voient plutôt le reflet du ciel ou encore le reflet de la végétation ou encore un passage à travers un bâtiment. Et eux, ils se disent donc, je peux continuer à voler là-dedans et volent à pleine
0: vitesse.
1: À pleine vitesse.
0: Tête baissée, let's go.
1: Ouais, c'est ça, à pleine vitesse d'aile. puis, rentrent dedans et souvent, t'sais, ils vont rentrer bec premier et donc il va y avoir, ils vont genre se casser le cou et mourir. L'éclairage artificiel nocturne est aussi un gros problème. Les oiseaux migrateurs, notamment, vont utiliser les étoiles pour s'orienter et les lumières urbaines vont les désorienter, les attirer vers les bâtiments puis aussi augmenter le risque de collision. L'urbanisation de manière plus générale, donc notamment la perte, mais aussi la fragmentation des habitats qui vont obliger les oiseaux à traverser les villes où les risques sont beaucoup plus élevés que même dans une banlieue où il y aurait plein d'arbres, par exemple.
0: Mm-hmm.
1: Et les combinaisons de végétation et de verre. Parce que, on aime ça, là, si t'as des condos en plein milieu de la ville de béton, et donc il va y avoir comme des espaces verts, mais aussi de plus en plus, pour diminuer les îlots de chaleur, on va vouloir avoir des espaces verts. Mais pour les oiseaux, semblerait que c'est pas non plus l'idéal, parce que planter des arbres devant une façade entièrement vitrée, ça peut augmenter les collisions si les fenêtres sont pas sécurisées. Donc, l'article souligne que le problème, c'est donc pas seulement technique. Il y a quand même plusieurs barrières importantes, notamment, premièrement, les connaissances scientifiques qui sont dispersées entre plusieurs disciplines, quand on parle de biologie, d'urbanisme, d'architecture, etc. Les architectes, les urbanistes, les biologistes, justement, les ingénieurs puis les décideurs, ça travaille souvent en silo. Donc, il n'y a comme pas d'espace autour de la table où on peut discuter de ces enjeux-là puis essayer de trouver des problèmes, des solutions à ces problèmes-là. Les normes existantes sont appliquées de façon inégale. Il y a plusieurs professionnels aussi qui connaissent peu les solutions disponibles, ou même, tu sais, dans l'article, il parlait du fait que, notamment, tu sais, il y a des matériaux de construction qui peuvent favoriser justement le fait que les oiseaux voient les vitres, mais que les promoteurs disaient « Oh non, c'est trop cher ça ». Mais en fait, dans les faits, c'est aussi cher, sinon moins cher que juste de la vitre normale aussi. Donc, il y a comme ça aussi un peu, peut-être de la mésentente à partir de ça. Et les considérations liées à la biodiversité arrivent souvent trop tard dans le processus de conception des bâtiments aussi pour qu'on puisse prendre ces choses-là. T'sais, souvent, c'est comme, il est trop tard. Donc, les solutions proposées. Les auteurs soutiennent premièrement qu'il n'y a aucune mesure unique qui est suffisante. Ils pensent que ça prend justement une approche intégrée où on combine conception, politique publique, mais aussi formation. Donc, pour concevoir des bâtiments sécuritaires pour les oiseaux, je l'ai mentionné, utiliser du verre traité ou même du verre texturé qui permet aux oiseaux de voir qu'il y a une vitre, limiter les grandes surfaces entièrement transparentes, installer des motifs visibles directement sur les vitrages ou concevoir les façades dès le départ selon les principes de conception favorable aux oiseaux plutôt que d'ajouter ces correctifs après la construction. Réduire la pollution lumineuse, pour diminuer justement l'impact sur les oiseaux migrateurs, ce qu'on a beaucoup au Canada, mais aussi peut-être utiliser des systèmes d'éclairage intelligents qui fonctionnent qu'en cas de besoin. Notamment aussi, ça peut diminuer la facture, le coût en électricité sur la grille. Intégrer les exigences dans les politiques publiques, parce que c'est intéressant aussi que le Canada le fait, la ville de Toronto le fait, mais souvent, des fois, le fait qu'on a plusieurs paliers gouvernementaux, surtout au Canada, ça fait qu'il y a des fois, ça va un peu en contrepartie. Donc, oui, je parlais de la ville de Toronto au début qui, il y a 20 ans, a dit les oiseaux, c'est important. Le gouvernement canadien qui dit il faut pas les tuer. Mais le gouvernement de l'Ontario a récemment adopté une loi qui interdit aux municipalités d'appliquer les normes de construction écologique, y compris des conceptions respectueuses des oiseaux, dans le cadre de leur processus d'urbanisme local.
0: OK.
1: Donc, tu sais, là, on est comme un peu en contrepartie, là, tu sais, je veux dire, je comprends que la ville de Toronto, il y a un boom de population, ils veulent loger leur population, mais quand même, tu sais, au final, si il y a différentes politiques publiques qui sont pas appliquées de la même manière, mais qui aussi se contredisent, mais là, c'est un peu, ça permet aux promoteurs immobiliers de suivre la législation qui leur tente aussi. Mais je pense que ce que la table de concertation qui était quand même pro-politique.
0: Pro-oiseau.
1: Suggère, c'est quand même d'inclure justement les critères de protection des oiseaux dans le processus d'approbation des projets immobiliers. Et donc là, les promoteurs devraient dire clairement qu'est-ce qu'ils vont faire justement. On revient un peu à cette idée-là que dès le début du processus, on commence à en parler. Donc, je trouvais ça quand même intéressant. C'est une actualité scientifique, c'est une actualité scientifique canadienne. Mais, ça montre aussi justement cette idée-là de l'importance de ne pas travailler en silo, d'amener des tables de concertation avec beaucoup de spécialistes autour de la table. Là-dedans, il n'y a absolument rien qui ressort de l'ordinaire non plus. Je pense qu'on aurait pu discuter, François et moi, au début de la chronique, de dire « c'est quoi, toi, tu penses les solutions? » Puis on serait arrivé pas mal à la même chose. Mais souvent, c'est ça que nos gouvernements ont besoin pour bouger ou pour faire des politiques, d'avoir des concertations d'experts autour de la table qui vont pas mal dire, qui disent un peu toutes la même chose, mais qui se parlaient pas avant. Je trouve ça bien aussi que des fois, de montrer que la recherche, des fois, c'est pas d'arriver à des nouvelles conclusions, mais peut-être de mettre des experts autour de la table pour essayer de faire avancer des politiques publiques.
0: Eh bien, Ben oui, c'est pas facile parce que là, on touche au logement, puis clairement pas un surplus de logement, donc...
1: non, c'est ça, puis tu sais, Toronto a pas un surplus de logement et la crise, tu sais, on parle beaucoup de la crise d'habitation à Montréal, là, mais Toronto aussi, avec des prix qui sont...
0: très, très élevés.
1: Très, très élevés, puis de bâtir plus de choses plus vite, ben ça va permettre de diminuer cette crise de logement-là, puis de fournir plus de logements à la population, mais des fois, peut-être qu'on peut perdre en cours de route...
0: d'autres éléments.
1: Ouais, faut continuer de regarder vers le ciel. Peut-être qu'on va voir des oiseaux.
0: Peut-être. Ouais. On poursuit la musique?
1: Exactement. On va aller écouter Ma chance de A Girl Named Sue. Je crois.

0: Vous êtes toujours à l'écoute de Jimmy et Neutron sur les ondes de CSM et on a une dernière actualité à vous partager cette semaine. Et c'est une actualité, moi je suis resté un peu dans la nutrition, mais on va prendre
1: quel
0: un autre
1: concept.
0: Oui, on va prendre un autre angle. Marie-Françoise, sais-tu ce qui se passe lorsqu'un courant électrique traverse un cornichon?
1: Ben, tu me le dis,
0: ah,
1: donc.
0: Ah oui, c'est vrai que je
1: t'ai... divulgaché, là.
0: Je t'ai divulgaché, mais ça reste quand même une question fondamentale de l'expérience humaine qui demande une réponse immédiate.
1: Certainement.
0: Je veux dire, on peut pas vivre sans...
1: En fait, la réponse, on l'a maintenant.
0: Ben oui.
1: Ça demandait réponse jusqu'à tout récemment.
0: Jusqu'à tout récemment, donc... moi, ça m'impressionne toujours, ces genres de recherches qui te... décide d'investir des ressources dans des questions qui sont des fois loufoques. Je me rappellerai toujours de l'oréologie.
1: Ah ouais, ouais.
0: C'était ces gens qui avaient instrumenté des oréos pour savoir si la crème restait collée plus ou moins à un ou deux bords de l'oréo.
1: Mais ça, ça avait demandé comme un peu plus de ressources. Et là, ce que tu nous parles, en tout cas moi, je pense que ça coûte peut-être ce qu'un pot de cornichon coûte, là. Au final, là, ça n'a pas dû demander beaucoup de ressources.
0: Ben, écoute, on va quand même... Il y a quand même quelques éléments. Ouais, ouais, ça a nécessité quand même des installations de laboratoire, donc...
1: Explique à nos auditeurs, donc... auditrices qui peut-être salivent s'ils aiment les cornichons.
0: Ah, moi, j'aime ça, les cornichons.
1: Moi, j'adore.
0: Je suis un gros fan. Donc, au début du mois de juillet, il y a la revue américaine Science News qui s'est penchée sur la question de qu'est-ce qui se passe quand un courant électrique traverse un cornichon. Donc, les cornichons, de manière générale, sont marinés dans une solution salée. Et donc ça, sans surprise, ça fait en sorte que cette solution, comme elle contient des sels minéraux, elle permet la transmission d'un courant électrique. Donc c'est conducteur. Par extension, si le cornichon est imbibé de cette solution conductrice, ben le cornichon devient conducteur d'électricité. Donc si je prends une anode et une cathode là, ou deux électrodes là, puis j'en mets une à chaque extrémité d'un cornichon, on pense ici à un cornichon complet, pas des petites rondelles ou des tranches.
1: Oui. Et parce que si c'était une tranche, ce serait trop petit?
0: Aucune idée.
1: D'accord.
0: Il faudrait refaire l'expérience,
1: ah,
0: je pense.
1: Suite,
0: peut-être l'année prochaine.
1: Piste pour de futures études.
0: Donc, si je prends mon cornichon et que je fais passer un coup et que je mets des électrodes à chaque extrémité, ben le courant passe. On va aussi avoir une odeur de cornichon chauffé parce que le cornichon offre une résistance au passage du courant électrique. Donc, il y a quand même de la chaleur.
1: Est-ce que c'est dans l'article, ça?
0: Oui. Ça dégage une odeur de cornichon chauffé. Ça fait apparemment un petit buzz aussi. Mais tout ça pour dire que l'élément de la chaleur est important, on va y revenir plus tard. Sauf qu'il y a un phénomène qui se passe en plus du passage du courant et de la chaleur, c'est qu'à une des extrémités du cornichon va émettre une vive couleur orange. Et donc, ça, c'est quand même un peu particulier. Donc, il y a deux hypothèses pour expliquer cette couleur orange. Donc, la première soutient que le jus dans le cornichon, étant donné la résistance et la chaleur, va former des petites bulles de gaz, donc va se mettre à bouillir. Et ce que ça va faire, ces petites bulles-là de vapeur qui sont à l'intérieur du cornichon, c'est que ça va réduire la facilité de la conduction électrique. Donc, ça va un peu obstruer le passage des électrons. Et ce que ça va faire, et ultimement, c'est que ça va créer des petits arcs électriques. Et c'est ce qui expliquerait la couleur orange dans le cornichon. Première hypothèse. Deuxième hypothèse,

0: Elle suggère qu'il y aurait un peu d'électrolyse qui se produit dans le cornichon. Donc, l'électrolyse, c'est si vous mettez une anode et une cathode, donc un bout positif et un bout négatif électrique dans de l'eau, mais l'hydrogène va aller d'un bord puis l'oxygène va aller de l'autre bord sous forme gazeuse. Et donc là, un des éléments, l'hydrogène récupéré, l'hydrogène gazeux, c'est très inflammable, voire explosif. Et donc, la deuxième hypothèse serait que la couleur orange serait le résultat visuel de plein de petites explosions d'hydrogène à l'intérieur du cornichon. Ça en passe des affaires dans le cornichon, quand même.
1: Eh mon Dieu, une bombe cornichon.
0: Donc, comment savoir qu'est-ce qui se passe vraiment entre ces deux hypothèses, n'est-ce pas? Alors, Joshua Mendez Harper de l'Université de l'Oregon à Portland a peut-être la réponse.
1: Ah, oh mon Dieu, le fait que ça vienne de Portland, ça c'est marche. Encore plus drôle, je pense.
0: Donc, ce que lui, il a fait, c'est qu'il a pris un cornichon, il l'a instrumenté dans son laboratoire avec son équipe de recherche et ils ont essayé de savoir qu'est-ce qui se passait entre les deux phénomènes. Donc, ils ont observé les détonations, puis ils ont observé aussi la présence d'hydrogène au travers du cornichon, des détonations. Je ne sais pas si c'était un mot que j'allais associer à cornichon un jour.
1: Pourtant, ça rime. Voilà.
0: Des mots en « on », je pense qu'il y en a pas mal qui riment ensemble.
1: Oui, oui, oui. Il y en a beaucoup aussi.
0: Donc, conclusion. Alors, ce sont les deux phénomènes en même temps qui se produisent. Mmh. C'est un peu tout le temps ça, hein, souvent. Mmh. Donc, la création de bulles de vapeur suite au chauffage du cornichon en raison de la résistance électrique va permettre d'avoir les étincelles électriques. Parce que on obstrue le passage des électrons avec les bulles de vapeur. Et ces étincelles-là sont essentielles pour allumer les bulles d'hydrogène. Parce que si j'ai pas l'arc électrique, j'allume pas ma bulle d'hydrogène. Donc, si vous mettez un cornichon juste de même dans de l'hydrogène, ça va pas exploser. C'est un peu ça la conclusion. Ça prend une source d'allumage. Donc, c'est les deux phénomènes en même temps. Donc, effectivement, il y a de la vapeur qui se crée, qui engendre la création d'arcs électriques par les électrons qui, eux, vont venir allumer les bulles d'hydrogène qui résultent de l'électrolyse qui se produit dans le cornichon. Fait à noter, donc, M. Joshua Mendez Harper et son équipe ont remarqué que le phénomène ne se produit qu'avec du courant alternatif. Si vous mettez du courant continu, ça fonctionne pas. Donc, le courant alternatif serait nécessaire parce que les oscillations des électrons sont essentiel pour permettre et de maintenir les bulles de vapeur stables dans le cornichon, ce qui engendre l'élément d'allumage de l'hydrogène. Maintenant, la couleur orange apparaît à une seule des extrémités.
1: Oh! Choc!
0: Choc! Oh. Donc, et ça, c'est vraiment, ça serait en raison de la manière dont sont mis en pot les cornichons. Donc, l'extrémité qui est dans le bas du pot. Donc, on pense ici à des pots de cornichons, là, mm-hmm. où les cornichons sont verticalement positionnés.
1: Mm-hmm.
0: Et donc, le bas du cornichon serait dans le fond du pot où il y aurait une plus grande concentration de sels minéraux de la saumure. Et donc, ça fait en sorte que ce bout-là du cornichon serait davantage conducteur. Et voilà. Donc, prenez garde à comment vous stockez vos cornichons.
1: Fait que là, on parle de... Oh, ouais, ouais, d'accord. C'est vraiment des pécules. Là.
0: Ouais, ça, ouais.
1: C'est des gros trucs, là. C'est pas genre des mailles, là.
0: Non, ben...
1: Ça pourrait peut-être, là.
0: En tout cas, il n'y avait pas d'image de cornichons dans l'étude.
1: Ouais, mais ouais, aux États-Unis, c'est beaucoup plus
0: mais
1: commun.
0: Mais j'imagine, là, qu'on pense cornichons à la nette dans le gros pot.
1: Mm-hmm.
0: C'est un petit peu ça qu'on pense... à ce moment-ci.
1: OK. Bon, ben écoute, moi, ça m'a donné faim, tout ça. J'ai envie.
0: T'as envie de manger des cornichons électrocutés? Ça
1: disait, non, peut-être pas.
0: Ça disait que les gens n'avaient pas mangé des cornichons suite aux expériences.
1: Donc, j'adore qu'il s'est ajouté ça, mon Dieu. Mais cet article va...
0: Mais c'était pas
1: ça se lisait comme un roman.
0: Mais c'était pas un article scientifique revu par les pairs. Là. On s'entend,
1: okay.
0: plus un article qui relatait une expérience d'une démonstration faite par l'Université d'Oregon à Portland.
1: Mais il y a quand même probablement peut-être quelqu'un au baccalauréat qui a écrit son rapport de stage là-dessus, imagine.
0: Peut-être.
1: Fou. Ben, si c'était vous, et que vous nous écoutez, parce que vous écoutez la radio francophone à Portland, mais c'est vraiment... Écoutez, on est fascinés.
0: À nous autres, on aimerait ça vous recevoir à l'émission pour mm-hmm. qu'on parle davantage de cette expérience de cornichon. Et ça me fait penser que c'était pas le premier aliment dont on a parlé. Il y avait pas une affaire de bonbons dont tu avais parlé?
1: Ouais, exactement. C'était dans notre émission. Je pense que c'est juste toi et moi. Je pense que Corinne n'était pas là. On avait parlé des mythes scientifiques. Okay. Puis j'avais parlé des mentos qui font de la lumière. Dans le noir, puis j'avais même fait un test. C'est juste toi et moi avec un. Il y avait même pas de micro. Mais tu sais, on avait fait le test où j'avais montré que essentiellement ça faisait de l'électricité.
0: Quand donc, tu le mâchais, c'est
1: oui,
0: ça.
1: Oui, exact.
0: Ah, oui,
1: ça fait comme des impulsions, des petites impulsions bleues. Donc.
0: Et ça faisait effectivement de l'impulsion bleue.
1: Ouais, mais donc moi je suis triste aujourd'hui que t'aies pas apporté ton anode, ta cathode, puis ton cornichon. Non, c'est pas vrai.
0: Faire de l'électrolyse dans le cornichon.
1: Non, c'est pas vrai. Mais en tout cas, si vous avez le matériel pour le faire en sécurité et que vous voulez le tester chez vous...
0: Les mentos ou le cornichon?
1: Le cornichon.
0: Ah, oh, je sais pas.
1: Non.
0: Ah oui?
1: Non. On donnera pas ce...
0: En tout cas, moi, je...
1: Non, on donnera pas cette affaire-là. Mais peut-être aussi que, justement, qu'est-ce que je disais pour le cornichon en tranche, là, peut-être que, justement, parce qu'il n'y a pas assez de liquide pour faire ça.
0: Bon.
1: À voir.
0: À voir. Soyez prudents à la maison avec vos expériences scientifiques. On sait que c'est le fun, mais il faut quand même pas non plus s'électrocuter avec un cornichon.
1: Faites mentir, c'est Coca-Cola, ça va. Dans la cour, mettons.
0: On veut gagner un prix Nobel, pas un prix Darwin. Voilà, c'est ça.
1: Parfait.
0: Donc, c'est ce qui va mettre fin à notre émission, ces belles paroles. Donc, on va terminer en double chanson, Marie-Françoise.
1: Oui, on va écouter « Ma mère va me tuer » de Yoa avec une contribution musicale de Asfar Shamsi et « L'amour enterré vivant » de La Bronze. Et bien, continuez l'écoute de CISM, ce qui suit la collation et ensuite « Une fenêtre sur le monde ». Et Corinne est de retour la semaine prochaine.
0: Enfin, on espère.
1: On espère déjà.
0: Ouais.
1: Si on a bien calculé nos calendriers. Et sinon, on vous promet une belle émission en duo.
0: Sinon.
1: Ouais.
0: Mais on souhaite le trio.
1: On souhaite le trio.
0: Donc, à la semaine prochaine.
1: Bye!

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0: des filles qui vivent une vie un peu difficile. C'est comme deux meilleures amies. Puis elles se ramassent à vouloir quitter la ville et aller dans un chalet. Puis elles vivent leur amitié qui est presque une histoire d'amour à travers ça dans le chalet. Bref, c'est un peu tragique comme histoire, mais je vous le recommande. Ça reste que c'est un beau roman qui est assez court également. Et je termine avec Les pénitences de l'auteur Alex Vien, qui raconte l'histoire d'une fille et de son père qui ont une relation assez particulière. C'est comme un huis clos. Donc, pendant une soirée, ça raconte l'histoire d'une soirée où la fille va visiter son père qu'elle ne va pas voir souvent. Puis, ben, elle se ramasse prise là-bas, sans issue. Elle n'arrive pas à sortir de chez son père qui l'a embarrée. Donc, c'est un peu un thriller psychologique. Il y a des souvenirs là-dedans aussi. C'est vraiment super bon. Fait que ce serait mes recommandations pour les livres québécois. J'en ai plein d'autres si jamais vous voulez d'autres de mes recommandations de livres québécois, je vous jure.
1: C'est une excellente liste et ça m'amène aussi à vous plugger La Boussole culturelle.
0: Ben oui.
1: Qui est une émission, c'est Valérie, c'est Esther, les deux ensemble qui reçoivent toutes sortes d'invités. Et ils ont reçu au cours des dernières semaines beaucoup d'auteurs québécois, auteurs, autrices. Et c'est des gens qui écrivent des livres vraiment extraordinaires. Puis les deux filles reçoivent des artistes qui, elles-mêmes, adorent puis qui sont très fans de leur travail ultimement. Fait que vous pouvez, ça peut être une autre source d'inspiration également d'aller voir les gens qu'elles ont reçus à l'émission puis voir ce que ces gens-là ont écrit aussi.
0: Mais oui, fait que, vraiment.
1: Voilà.
0: Mais oui.
1: Là-dessus, on part en musique. Real Talk d'Alphonse Bisaillon sur les ondes de CISM et au retour, c'est moi qui vous présente mes préfs.

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1: Avant la pause, je vous ai énuméré, je vous ai raconté rapidement ma grande liste de recommandations de livres québécois parce que la semaine prochaine, c'est le 12 août. Mettez ça à votre calendrier, là. Le 12 août, c'est pas n'importe quel jour, c'est acheter un livre québécois. On encourage la littérature d'ici, puis c'est pour ça qu'on vous... On vous parle de nos livres préf pour justement ben vous inciter puis vous donner des idées de quoi acheter, de quoi lire. Maintenant, c'est le tour à Maggie, ma chérie, qui va vous parler de ses recommandations à elle.
0: J'en ai quatre. Je commence avec Nu, qui est un recueil de nouvelles érotiques. Ça a été...
1: Tu commences fort.
0: Je commence fort.
1: Elle commence coquin, là.
0: Ça va un petit peu dans tous les sens, je dois l'admettre.
1: Mais tu sais, on est plein de contradictions, puis c'est bien parfait.
0: Voilà. Donc, recueil de nouvelles érotiques sous la direction de Stéphane Dompierre. C'est un recueil de plusieurs auteurs qui ont fait des petites nouvelles érotiques. Il est bien le fun. Un format... Parce que moi, j'ai pas de Kindle. Là. Ça a l'air sa grosse mode. Là,
1: les... Ouais, les livres, les... Mon père, mon beau-frère, tout le monde...
0: Tout le monde a ça.
1: Tout le monde a ça, crème.
0: Mais je pense que je vais un jour embarquer sur la
1: moi, j'aime mode. Moi, j'aime ça, le papier.
0: Ben, moi aussi, fait que c'est pour ça. Mais c'est juste le bout où tu lis couché dans ton livre un peu tout croche.
1: Ouais.
0: Tu sais, je veux dire, c'est
1: ça,
0: plus ergonomique, la Kindle, semblerait-il. Mais j'adore...
1: C'est moins papiers. Lourd aussi, hein, quand tu te...
0: Oui.
1: Quand tu te promènes dans le métro, dans ton sac et tout. Là, moi, j'ai une grosse brique en ce moment, puis je peux te dire c'est lourd dans mon sac.
0: Mais il y a quelque chose d'avoir des livres papier qui est juste tellement plus le fun, en fait.
1: Le sensoriel, tout. En tout cas, moi, j'aime bien
0: oui.
1: ça. Mais oui, Nu, ça te parle de trucs sexy. Ça,
0: oui. Oui, c'est... Je vous dirais peut-être une dizaine d'auteurs, autrices qui ont écrit des... Au total, le livre fait à peu près 350 pages. Mais tu peux y aller, lire le milieu, le laisser là, repasser, tout ça. Fait que c'est un livre qui se découpe bien. C'est pas quelque chose que t'as besoin. Des fois, t'as le goût de faire une lecture d'avant-dodo puis que tu t'as pas le goût de t'embarquer dans un grand livre. Tu te prends cette petite nouvelle-là, ça te fait bien rigoler parce que c'est très bien écrit, c'est très bien fait, c'est super intéressant. Mais ultimement, c'est peut-être plus ludique que des essais féministes. Donc, on se comprend.
1: Oui, on est d'accord.
0: Mais c'est moi, j'aime vraiment. Je trouve ça vraiment cool. C'est drôle. Le truc que je trouve vraiment intéressant aussi, c'est... Moi, je suis pas calée dans auteur, autrice, québ, tant que ça. Fait que tu découvres la plume de gens qui, ultimement, par après, peut te permettre d'aller fouiller ce que ces gens-là font.
1: C'est le fun, ça.
0: Ouais. C'est un peu le même principe, je trouve, que le palmarès, ultimement. Tu regardes le palmarès, tu fouilles un peu ce que ces gens-là font, puis si t'as un coup de cœur, tu check
1: Maggie,
0: la disco.
1: T'es tellement bonne.
0: Voilà.
1: Et là, elle nous plug son palmarès en plus.
0: Mais c'est parce que moi, c'est le genre d'œuvre que j'aime. Une œuvre qui est comme avec genre plein de monde. Puis si tu fais comme « Ouf, ça m'a moins parlé », t'es pas dans l'engagement de lire un grand livre de 450 pages. Fait que t'as juste fini ta nouvelle puis tu dis « Ah, c'était peut-être moins pour moi, mais
1: ultimement... » J'irai pas acheter son livre à lui.
0: Voilà. Puis c'est une question... C'est subjectif, c'est une question de
1: c'est
0: goût.
1: Tellement personnel, là.
0: Et à l'inverse, tu peux toujours découvrir des gens qui écrivent très bien puis qui ont peut-être
1: des
0: sensiblement...
1: Des coups de cœur.
0: Oui, ou le même humour que toi, ou, tu sais, qui de la manière qu'ils écrivent. Et je sais pas si vous entendez mon livre, je l'ai en live. ASMR. Voilà. Nu, dans le fond, c'est ça. C'est supervisé par Stéphane Dompierre, mais je veux dire...
1: Peux-tu me nommer des auteurs là-dedans?
0: Absolument. Charles Bolduc, entre autres. Je vous dirais Patrick Sénécal.
1: Patrick Sénécal, il écrit des nouvelles érotiques.
0: Oui, voulez-vous
1: est-ce que
0: je
1: c'est
0: vous dise
1: un peu
0: le titre de la nouvelle?
1: Oui, je suis curieuse.
0: Baise fondatrice.
1: Oh my God. Est-ce que tu penses qu'il y a un peu de science-fiction dans sa nouvelle érotique? Tu veux-tu? Il y a pas... C'était vraiment différent parce qu'on est habitué de le voir écrire presque de l'horreur. Là. Est-ce que c'est du sexe d'horreur?
0: C'est...
1: Imagine.
0: Ça fait quand même un petit bout, mais... C'est pas, il y a pas de science-fiction dans sa nouvelle. Puis c'est à la limite très humoristique.
1: OK, intéressant.
0: Moi, au contraire, je l'ai comme peut-être découvert sous un autre angle.
1: Ah, c'est intéressant.
0: Ouais. J'embarque, je garde le plus sentimental pour la fin. J'embarque dans un livre dont on vous a déjà parlé qui est Le hijab, leur obsession et nous de Lisa Amar qui est un essai. slash féministe, slash un petit peu autobiographique, slash analyse...
1: sociologique aussi.
0: Ouais, d'une femme qui porte le voile, d'une femme qui est musulmane et qui explique comment... Bon, elle est doctorante aussi en études littéraires à l'UQAM, puis qui mix and match ses expériences personnelles, ses croyances et ses connaissances pour nous parler de c'est quoi ultimement être une femme qui porte le voile, pourquoi tu le portes
1: au Québec,
0: au Québec, France, ouais. En France aussi, comment c'est quoi ce comment ça se passe. J'ai beaucoup aimé le livre parce que bon,
1: t'sais, fais-nous ta critique là, on en a parlé pendant
0: oui.
1: Je tiens à dire qu'on en a parlé pendant une heure à l'émission il y a quelques semaines oui. avec Myriam et Sarah. Donc, il y a deux jeunes femmes qui portent le voile aussi ouais. qui sont venues nous parler de leur expérience pour compléter le livre. Si vous voulez en savoir plus, on a un épisode là-dessus sur CISM. C'est comment? C'est quoi? CISM893.ca. Donc, allez voir ça si jamais. Mais Maggie, on n'avait pas eu le temps de faire la critique ouais. du livre ou très peu.
0: En fait, c'est
1: je suis curieuse de t'entendre.
0: On a plus parlé de... avec les filles qui sont deux filles algériennes musulmanes qui portent le voile. On a plus parlé avec elles de c'était quoi porter le voile, qu'est-ce que ça veut dire, qu'est-ce que ça signifiait pour eux, comment le voile s'est introduit dans leur vie. On a plus comme...
1: Décortiquer ça.
0: Ouais, on a plus parlé de ça. Mais ultimement, le livre en soi, vraiment intéressant. Moi, j'ai beaucoup aimé parce que j'ai trouvé que d'une certaine manière, c'est tu comprends un peu mieux comment une femme peut décider de porter le voile ou non. Qu'est-ce qui la motive? Qu'est-ce qui fait en sorte qu'elle peut choisir ça? Est-ce que ça la différencie tant que ça des autres femmes? Pas tant. C'est un choix personnel, c'est une quête, mais c'est aussi un combat et un choix actif que tu fais tous les jours. Parce que je pense que si tu portes le voile, tu fais ce choix-là tous les jours, ben tu décides de te battre, tu décides de d'assumer. C'est un choix qui est comme très impliquant. Bref, en lisant ce livre-là, tu peux constater ça et c'est ce que j'ai trouvé très intéressant.
1: Ouais, moi, j'ai aimé ça être capable d'essayer. En tout cas, le livre permet de te mettre dans la peau d'une femme qui porte le voile dans un certain sens.
0: Oui.
1: T'es capable de comprendre un peu sa réalité. Puis j'aime ça, être capable d'essayer de comprendre des réalités que je ne vais jamais vivre oui. dans un sens. Fait que je trouvais ça vraiment super le fun pour ça, ouais.
0: Puis tu... c'est ça, c'est qu'elle parle de ses expériences...
1: Mais toi, t'as trouvé qu'il y avait un peu trop de théorie.
0: Ouais. Moi, ça
1: reste un essai, mais ouais.
0: Ouais, c'est le bout que j'ai trouvé plus difficile parce que c'est une réalité qui est complexe ultimement. Fait que ça, je le comprends, puis je comprends que si tu veux en parler, puis tu veux en parler correctement, t'as pas le choix de couvrir tous les aspects, surtout sachant que elle le porte le voile. Donc ultimement, c'est super intéressant qu'elle y ajoute son point de vue, son expérience. Par contre, le bout que j'ai trouvé plus tough, c'est le côté plus politique, théorique de la chose, parce qu'il est intéressant, mais il est des fois peut-être plus difficile à comprendre.
1: Ouais, si t'as pas les codes de base, si t'as pas...
0: Ce que j'aurais aimé pouvoir faire avec ce livre-là, c'est le déposer sur la table de chevet de mon père, sur la table de chevet de ma mère. Pas que mes parents sont complètement fermés d'esprit, mais que des fois, ça peut être le fun de faire lire ce livre-là à d'autres gens qui sont pas nécessairement confrontés à cette réalité-là et qui voudraient en apprendre davantage. J'aurais voulu que ce soit peut-être plus évident pour eux de comprendre
1: plus
0: l'ensemble.
1: Plus accessible à oui. monsieur, madame, tout le monde.
0: Que ce soit plus facile pour eux de comprendre l'ensemble de l'œuvre parce que c'est très bien écrit, c'est très bien fait, c'est super pertinent. Mais je pense que des fois, ça peut peut-être être difficile de comprendre certains passages. Pas que mes parents sont pas éduqués, pas que les gens en général auraient de la difficulté à comprendre, mais c'est juste quand t'es profondément intéressé par ce qu'elle raconte, tu veux saisir l'importance de ses propos puis pourquoi elle en parle. Puis j'ai trouvé que des fois, c'était peut-être comme « Ouf, je suis pas sûre que je comprends tout à fait tout ce que je lis, là.
1: Ouais. »
0: Fait que ce serait ça ma critique, mais ultimement, je vous encourage fortement à le lire, « Le hijab, leur obsession et nous », Lisa Amar, qui est une Québécoise, parce que finalement, elle habite au Québec.
1: Ben oui.
0: Et elle parle de cette expérience-là de
1: porter le voile. Elle écrit dans le cadre de son doctorat à
0: l'UQAM.
1: L'UQAM, donc, tu sais. Moi, je le considère comme de la littérature québécoise.
0: Vraiment. C'est... Je suis vendue. Donc, je vous le recommande. Sinon, ma prochaine recommandation, c'est un livre que j'ai lu.
1: Moi aussi, je l'ai lu. Hey, Maggie, j'ai tout lu tes livres.
0: Ben oui.
1: J'ai une grande lectrice, tout le monde, sachez-le.
0: dans le cadre d'un cours en journalisme. Fait que c'est quelque chose de plus théorique, c'est quelque chose de peut-être plus niché aussi, là, parce que ça parle plus de la job d'un journaliste.
1: Mais en même temps, même monsieur, madame, tout le monde pourrait lire ça.
0: Oui, ben c'est pour ça que j'en parle, en fait. Parce que je pense que c'est Marie-Ève Martel, qui est journaliste, qui a été une de mes enseignantes, qui est une très bonne journaliste, mais qui est...
1: Elle a aussi une plume.
0: Par-dessus tout, une femme avec une très belle plume,
1: ouais.
0: Selon moi. C'est quelqu'un qui a beaucoup d'humour et qui écrit beaucoup en utilisant l'humour. Donc, moi, ça me parle énormément. Donc, Marie-Ève Martel qui a écrit « Pas de lapin dans le chapeau », « Coulisses éthiques et déontologiques du travail journalistique ». Et ultimement, le livre explique... c'est exactement ça, en fait. C'est les coulisses du journalisme et comment, ultimement, les journalistes doivent avoir des pratiques éthiques et comment ça se traduit dans le travail de tous les jours de ces journalistes-là.
1: Ça, je trouve ça super intéressant à l'aborder, surtout dans le contexte actuel où il y a beaucoup de gens qui ne croient plus dans les journalistes.
0: Puis il y a une perte de confiance.
1: Il y a une perte de confiance, une perte de crédibilité. Je trouve que c'est super intéressant de lire ça, d'avoir le point de vue de l'intérieur puis de voir que, ben dans le fond, il y a des règles à suivre. Tu peux pas faire n'importe quoi quand t'es journaliste, là. T'sais, puis c'est vraiment ça qui monte aussi.
0: Oui, et c'est aussi parce que c'était dans le cadre du cours d'éthique journalistique et on a regardé beaucoup d'extraits de films, d'extraits d'émissions qui démontraient les journalistes d'une certaine manière qui est pas du tout réaliste. Parce que on peut voir les journalistes développer des relations un peu weird avec leurs sources. On peut voir des journalistes qui sauvent le monde parce que là, ils ont écrit un article qui a popé. Tu sais, je veux dire, il y a des fois une image du journaliste moderne un petit peu qui est pas du tout représentative de ce qu'on fait au quotidien.
1: C'est romancé bien raide, là.
0: Je m'inclus dans le groupe des journalistes, mais bon, vraiment, là, je peux relaxer, là. Mais les journalistes, en général, tu sais, ça ressemble pas à ça. Bref, et c'est un peu la prémisse du livre. Pas de lapin dans le chapeau, on fait pas de la magie, là. Puis c'est pas un show non plus, puis on fait pas des illusions. C'est pas le même que ça marche. Et c'est ce que je trouve, moi, particulièrement intéressant. Puis je trouve que le cadre utilisé, parce que, tu sais, c'est divisé en actes, elle y revient souvent, elle fait allusion,
1: Magicien, le chapeau, voilà. Le lapin.
0: C'est ce que je trouve très, très intéressant. Et le cadre du livre sur lequel elle est construite, moi, elle écrit bien. Elle fait des notes de bas de page qui sont pertinentes. Elle est drôle.
1: Elle est fine, on l'aime, Marie-Ève.
0: Oui, oui, je veux dire, je suis vendue cette prof-là. Là, mais...
1: Si, Marie-Ève, tu nous écoutes, on t'aime.
0: Puis, si vous étudiez en journalisme et que vous avez peut-être pas lu ce livre-là dans le cadre de vos cours, je vous le recommande parce que je pense que ça peut être vraiment pertinent.
1: Ben oui.
0: Si vous tripez juste journalisme en général, si vous, tu sais...
1: L'actu, juste essayer de comprendre c'est quoi ce... Tu sais, il y a combien de pages, Maggie, là? Ça se lit super vite, là. Puis elle écrit bien, je te jure. Tu peux lire en une semaine, ça se fait bien.
0: On serait sur un genre de... 140 pages.
1: Moi, tu sais, c'est ça, là. 140, 150 pages. Ça se lit en un après-midi. Si vous lisez plus lentement, vous pouvez lire en acte une fois de temps en temps. Puis
0: voilà.
1: On apprend, puis c'est super léger, super ludique, puis c'est bien intéressant. Il y a des anecdotes super drôles.
0: Oui, et je la cite parce que, bon, elle fait comme un...
1: Cite-la.
0: Elle fait un genre de début de qu'est-ce qu'un journaliste au début du livre. Et elle écrit « En d'autres mots, un magicien est bon quand on ne comprend pas ce qu'il fait. Un journaliste est bon quand on comprend sa démarche et qu'on sait qu'il a agi dans les règles de l'art. » Et à la fin de cette petite intro-là, avant de commencer dans le premier, le deuxième et le troisième acte, elle nous dit « Place au spectacle ». Vous voyez le genre un peu.
1: Tu nous as mis en bouche, Maggie.
0: Je l'aime, mais je trouve qu'elle écrit très bien, Marie-Ève. Donc, bravo pour ça. Pas de lapin dans le chapeau. Marie-Ève Martel, qui est full québécoise, mais qui, à la base, est une journaliste qui, ultimement...
1: Une belle carrière, très reconnue dans le domaine aussi.
0: Use de sa belle plume pour parler du métier de journaliste, qui est probablement un des plus beaux métiers au monde.
1: Oui, très important aussi comme métier. Là, Maggie, je suis excitée, là. Je t'ai vu prendre, parce que Maggie, moi, je les ai pas apportés, mes livres.
0: Ouais.
1: Parce que là, mais Maggie, j'en avais trop. Mais Maggie, elle les a avec lui. Puis là, j'ai vu prendre le prochain. Puis je vous jure, ça, là, ça me fait des papillons dans le bas du ventre.
0: Ma dernière recommandation, parce que j'ai gardé le dernier comme un petit dessert à déguster. C'est un livre qui a été extrêmement significatif pour moi parce que je l'ai lu quand il est sorti.
1: Mais Maggie, pour vrai, je pense que... Je sais, parce que là, je pense que je vais le parler aussi. Je vais embarquer avec toi, là. parce que moi aussi, ça l'a été énormément marquant. Je pense qu'il était marquant pour, ouais, pour notre génération, pour de vrai. Si vous ne l'avez pas lu, puis ça se lit même pour tout le monde, mais je te jure.
0: Oui. Donc, c'est sorti en 2014, ce livre-là. J'avais donc 14 ans, secondaire 3. Et je connaissais déjà l'autrice qui avait écrit ce livre-là parce qu'à la base, cette autrice-là avait un blog. Si je vous dis Les Fourchettes.
2: Oui!
0: Est-ce que ça sonne une cloche? J'espère que oui. C'est Sarah Maud Beauchesne. Et le livre que je vous présente aujourd'hui, c'est Cœur de Slutch. À la base, Sarah Maud Beauchesne avait un blog sur Internet qui s'appelait Les Fourchettes et qui...
1: Un peu sexu, là, sur la vingtaine, là, sur...
0: Sexu, oui, mais pas, c'était pas la majorité des textes. C'était majoritairement, quasiment, son journal, en fait. Et c'est là que j'ai découvert la plume de Sarah Maud Beauchesne qui était marquée par une écriture parlée. Littéralement.
1: Oui, moi aussi c'est ça qui m'a marqué quand je l'ai lu.
0: Puis c'était t'ouvrais le texte puis tu pouvais lire un peu puis c'était ses états d'âme puis c'était qu'est-ce qui s'était passé, à s'était-tu fait briser le cœur, à s'était-tu pogné avec son ami, qu'est-ce qui lui arrivait puis c'était des textes, il y a des passages de ces textes là qui m'ont énormément marqué dans mon adolescence.
1: Mm-hmm.
0: Et les fourchettes, c'est parti de je veux pas me tromper, c'est un de ses parents, soit son papa, soit sa maman, qui à chaque fois qu'elle avait de la peine, lui disait, c'est parce que t'as une fourchette dans le cœur. Fait que pour elle, à chaque fois qu'elle écrivait quelque chose, un texte représentait une fourchette parce que c'était quelque chose qui lui avait fait probablement de la peine, qui l'avait troublé, peu importe.
1: Fait que de l'écrire, ça permet de te libérer de cette fourchette-là, tu sais.
0: Voilà. Donc, c'est parce que les fourchettes, c'est encore son nom Instagram, c'est, on la connaît sous le nom des fourchettes un petit peu.
1: Grande dame. Elle a même un tatou de fourchette.
0: Oui. Oh. Grande
1: je
0: dame.
1: Je suis fan, Sarah Maud, s'il te plaît, je suis fan.
0: Elle est magnifique, elle est, on l'aime vraiment, vraiment beaucoup. Je pense que c'est quelqu'un qui,
1: Elle a fait une série aussi, oui, télé, Les Fourchettes, d'ailleurs, j'ai vu à la boussole Valérie qui dit « Remettez la première saison des Fourchettes, s'il vous plaît. »
0: Absolument.
1: Je suis d'accord. T'sais.
0: Tout ce qu'elle fait, c'est excellent. Tout ce qu'elle fait, c'est sensible. C'est bien écrit. Moi, je suis très fan aussi de livres qui sont... C'est pas dans les grands mots, c'est pas dans les... C'est peut-être pour ça que je connais beaucoup.
1: C'est dans les métaphores.
0: Non, pas tant.
1: Mais elle, elle a un peu des métaphores, non? Moi, j'aime ça quand c'est comparaison avec les trucs. Je trouve que c'est le fun.
0: Oui, mais c'est plus... Je trouve que... Puis ce que j'allais dire, c'est qu'en fait, je trouve que ça... Ce qui me parle aussi du travail de journalisme, c'est je pense que les journalistes sont bons quand ils écrivent simplement, mais que tu comprends bien. Puis que c'est juste bien formulé. Puis t'as pas besoin de prendre des grands mots. Puis le but, c'est pas de montrer que t'as un bon lexique puis que t'es capable de connaître des bien grands mots que personne d'autre connaît. Puis Sarah Maud Beauchesne, je trouve que c'est pas une écriture simple, là, dans le sens, c'est pas simple as in bébé, là. C'est pas ça que je veux dire. C'est qu'au contraire, je trouve qu'elle exprime des choses avec des mots qu'on connaît bien, mais qui font énormément de sens.
1: Mm-hmm.
0: Cœur de slush, c'est exactement ça. Puis c'est sûr que c'est plus juvénile, c'est peut-être un peu plus ado.
1: Mais c'est pour les ados, mais en même temps, je pense que si vous êtes plus ado...
0: Tu t'y retrouves quand même.
1: C'est l'histoire d'un premier amour, oui, qui est un peu compliqué, qui est pas nécessairement full réciproque, qui est, tu sais, c'est vraiment l'histoire d'une fille qui apprend à se découvrir, qui apprend justement à, ouais, à assumer son côté un peu séducteur, qui découvre ça, qui expérimente. Puis même si t'es plus ado, t'es capable de te rappeler ces moments-là, tu sais.
0: Oui.
1: Moi, ce que j'aimais aussi dans sa plume, c'est ses comparaisons, puis oui, c'est comment elle décrit les couleurs. Tu sais, genre, je pense qu'à la première page, Maggie a dit, je l'ai lu des centaines de fois ce livre-là, j'exagère, là, mais j'ai dû lire trois fois, elle a dit qu'elle a pogné un coup de soleil, puis elle est couleur sucette à la cerise, elle couleur au mort d'Ogunquit. Genre, ça m'a, ouais, full marqué les trucs de même, parce que je trouve, j'étais là, waouh, elle parle comme je comprends, ben, elle écrit comme je parle, comme je pense, c'est... Genre, surtout en tant que jeune ado, moi, je me sentais comprise, ouais, par ce livre-là, tu sais.
0: 100%. C'est l'été, c'est avoir un kick, c'est...
1: Boire de la slush, avoir la langue bleue.
0: C'est être sensible aussi, puis des fois, te gosser à comme... Toujours être dans les détails, puis repenser à des affaires, puis là, c'était-tu correct, c'était-tu pas correct, j'ai-tu fait de la bonne affaire, puis là, c'était-tu le fun, puis là, dans le fond, il m'aime-tu pas, genre, c'est ça.
1: C'est l'amitié aussi.
0: C'est l'amitié, c'est les relations familiales aussi. Fait que Cœur de slush, Sarah Maud Beauchesne, c'est un livre, si je le perds...
1: Moi, je pleure, là.
0: Je m'en remets pas.
1: Non, littéralement.
0: Ça, c'est ma...
1: Moi aussi, j'ai la première édition. J'ai le même que toi, le petit format, là.
0: Le livre que j'ai entre les mains, c'est le livre que j'avais en secondaire 3. C'est un livre... Je vous parle de l'édition, mais dans le sens, je veux dire la copie que j'ai entre les mains. C'est la copie, probablement une des copies de livre. J'essaie de faire le palmarès dans ma tête là, de ce que j'ai lu, mais c'est probablement dans les copies les plus précieuses pour moi de toute la vie, parce que ça représente quelque chose, parce que c'est une autrice que je suis depuis longtemps.
1: Puis ça a été marquant pour la... pour notre jeunesse, en tout cas. Moi, ça l'a vraiment été marquant.
0: Vraiment.
1: Je pense que c'est le premier livre que j'ai lu qui avait de la sexualité dedans.
0: Aussi. Fait que c'est comme une initiation en plein d'affaires, puis c'est
1: réaliste, puis c'est vraiment bien. En tout cas, je vous recommande, même si on n'aime pas Pierre, on l'aime pareil.
0: Voilà.
1: Tu sais? Puis, je tiens à dire, je te laisse, Maggie, mais ils ont aussi fait un film récemment par rapport à ça. Je vous recommande de lire le livre avant de voir le film. Définitivement. Je recommande plus le livre que le film. Pour l'avoir vu, je veux pas discréditer parce que c'est Sarah Maud qui a aussi fait le scénario, mais je pense que je ne suis plus le public cible pour le film. Tu comprends-tu?
0: Ouais. Mais le plaisir se continue, hein, parce que Cœur de Slutch, ultimement, c'est le premier livre d'une trilogie.
1: Ah, j'adore Billy!
0: Fait que dans le fond, on a Cœur de Slutch, on a Lèche-Vitrine et on a Maxime. Puis ces trois livres qui, ultimement, suivent la même fille. Donc, tu sais,

0: là-dessus. On s'en va donc en pause musicale et par la suite, on vous présente notre invité qu'on a comme slide-in pour ajouter de plus en plus
1: De recommandations littéraires parce que le 12 août, c'est « Achète un livre québécois » et on vous donne nos recommandations.
0: On part donc avec Valence, la chanson « Emmanuel » et au retour, invité surprise sur les ondes de CSM 89.3.

0: rejoindre Emmanuel de Valence sur les ondes de CISM La Marge. On vous parlait aujourd'hui le 12 août.
1: Une fenêtre sur le monde, on vous parle du 12 août achète un livre québécois. On vous parle de nos recommandations et là maintenant on a un invité spécial.
0: Guillaume.
2: Bonjour.
0: Guillaume Faucher, notre directeur de programmation ici à CISM.
2: Ouais.
0: Aussi bon lecteur.
2: Moi, j'adore les livres, j'adore la lecture, j'adore le Québec, alors c'est super.
1: Je tiens à dire aussi que Guillaume anime aussi une émission à CISM, Les Sentinelles de l'Or, le mardi.
2: Tous les mardis de 16 à 18 heures. Alors, soyez au rendez-vous. On parle de culture aussi. Il y a des atomes crochus quand même entre nos émissions. Ça fait plaisir que vous m'ayez invité. Fait que, ouais, je me lance tout de suite.
1: Vas-y.
2: Fait qu'aujourd'hui, on parle donc de littérature québécoise.
1: Ouais.
2: Fait que, évidemment, bon, il y a toujours des livres qui sont sur les présentoirs, en vitrine, dans les librairies, qui sont généralement des nouveautés. Et je suppose que ce sont les livres qui vont le plus être pris d'assaut là, le 12 août. Fait que je vous parlerai pas de nouveautés tout à fait récentes. Je vais vous parler de coups de cœur personnels de littérature québécoise. Alors, vous m'avez demandé, bon, c'est toutes les recommandations. Fait qu'à brûle pour point, c'est pas mal mes coups de cœur. Je commencerai avec La trajectoire des confettis de Marie-Ève Thuot.

0: C'est paru aux Herbes Rouges en 2019 et c'est un gros roman quand même, une grosse brique. C'est un premier roman également, puis c'est vraiment écrit avec brio. Dans ce roman-là, on suit une panoplie de membres d'une même famille à différentes époques. Donc, il y a des ellipses temporelles et on va suivre donc des frères qui vivent leur vie à une époque similaire à la nôtre, mais on va aussi voir comme des ancêtres de cette famille-là. Mmh. Puis il y a même certaines parties du roman qui vont aller explorer une époque futuriste, comme de façon wow. un peu en prévision de qu'est-ce qui pourrait arriver. Et la thématique globale, le fil rouge qui lie toutes ces petites parenthèses-là de membres de cette famille-là, c'est les relations amoureuses et la sexualité de façon un peu plus large. Donc, c'est vraiment... Il y a presque un petit élément un petit peu fantastique, un petit peu réaliste, magique, mais très, très, très, très, très subtil. On est dans un roman réaliste où c'est des êtres humains qui vivent leur relation amoureuse. Mais c'est que c'est tellement... Les gens les vivent tellement de façon différente. C'est par exemple qu'il y a un personnage qui, après une débâcle amoureuse, s'est complètement refusé et fermé à rencontrer ou à vivre l'amour de quelque façon que ce soit. Okay. On a son frère qui, lui, est un peu un player, tu sais, qui est en couple ouvert avec une fille qui est elle aussi très très débridée, très très décomplexée dans sa sexualité. Donc il y a des contrastes comme ça qui s'expriment à travers chaque personnage, puis c'est comme si c'était une grande fresque qui nous permettait d'explorer toute la diversité de comment on peut vivre l'amour, les relations, la sexualité. Excellent roman, je recommande.
1: J'aime
0: donc
1: ça, Guillaume, comment tu nous racontes ça, ça me donne envie de lire.
0: Ouais, vraiment. Puis tu sais, c'est une grosse brique, mais ça se lit super bien. C'est vraiment pas une lecture ardue. Donc, La trajectoire des confettis de Marie-Ève Thuot. D'ailleurs, je tiens à dire, c'est une petite parenthèse, je m'étalerai pas là-dessus parce que il y a eu beaucoup de couvertures, mais si vous avez aimé Mille secrets, mille dangers, le fameux roman d'Alain Farah qui a été adapté au cinéma, vous aimeriez probablement La trajectoire des confettis.
1: Oh. OK.
0: Je poursuis avec un autre coup de cœur, un petit peu plus vieux celui-là encore, donc 2017, c'est Les noyades secondaires de Maxime Raymond Bas, qui est un de mes auteurs préférés, qui est aussi, si je ne m'abuse, éditeur au Cheval Doux. Puis justement,
1: cette maison d'édition, elle est bonbon.
0: Incroyable. Elle est incroyable. D'ailleurs, en exclusivité, je vous annonce que je vais recevoir des représentants de la maison d'édition Cheval Doux dans quelques semaines au Sentinelle de l'Or. Et donc, c'est
1: Stay
0: un
1: tuned.
0: Recueil de nouvelles. Les noyades secondaires. Moi, j'adore les nouvelles, vraiment beaucoup. Et je vais passer rapidement là-dessus parce qu'il y a une très, très grande diversité. Donc, chaque nouvelle apporte quelque chose de différent. Fait que je vous laisse le découvrir, mais sachez que Maxime Raymond Bock est très sensible à l'histoire, donc avec un grand H, au sein de son œuvre.
1: L'histoire, est-ce que c'est l'histoire de l'humanité, l'histoire du Québec? Est-ce qu'il y a une histoire plus précise?
0: Plus particulièrement l'histoire du Québec, l'histoire de Montréal aussi souvent. Puis, entre les nouvelles, s'intercalait avec comme des tout petits textes en lien avec la natation et les piscines. Parce que c'est un nageur, je pense. Donc, on explore comme des piscines publiques un peu. C'est récurrent dans son œuvre. C'est aussi le motif de la piscine.
1: Fun.
0: La première nouvelle, c'est une nouvelle qui retrace, encore une fois, un peu comme La trajectoire des confettis, l'évolution d'une famille à travers les époques, puis comment la Révolution tranquille a été une crise majeure pour plusieurs familles au Québec. Et il y a aussi une nouvelle qui s'appelle Mystère d'Anna Canuel, qui va être adaptée en film par le réalisateur Olivier Godin sous peu, dans un film qui s'appellera Anna nous parlera. Et pour le suspense, là aussi, on est dans le réalisme magique parce que dans cette nouvelle-là, il est question d'un roman et de la trajectoire de ce roman-là, mais c'est un roman qui fait exploser la tête des gens qui le lisent.
1: Hein?
0: Un peu comme Death
1: Note,
0: manga, pour ceux qui connaissent.
1: T'es en train de me parler que là, tu parles de cette nouvelle-là qui va être adaptée...
0: Spécifiquement, cette nouvelle-là va être adaptée en film dans les prochaines années.
1: C'est quand même fou d'avoir une nouvelle qui c'est quand même des textes d'une cinquantaine de pages adaptés en film. C'est le fun.
0: Ouais, ben...
1: C'est complexe, ça veut dire quand même...
0: Maxime Raymond Bock a une plume un petit peu plus... complexe et ardu, par exemple, que Marie-Ève Thuot. Et dans chacune de ces nouvelles, il y a vraiment un univers qui se révèle. Puis moi, j'ai pas de doute qu'ils vont être capables de faire un film avec ça.
1: Tu m'intrigues, Guillaume, mon Dieu.
0: Si vous voulez plus de Maxime Raymond, parce que vous tripez sur les noyades secondaires, il y a aussi un autre recueil de nouvelles qui s'appelle Atavisme. Je finis avec une dernière recommandation, s'il me reste du temps.
2: Absolument.
0: J'en ai parlé aussi à mon émission. J'ai eu la chance de rencontrer Alexis Morin, une autrice et éditrice chez Le Cartanier, qu'on aime beaucoup, en tout cas que moi, j'aime beaucoup. Et elle a sorti en 2025, donc un peu plus récent, La Maison Durand-Lynch. C'est un récit à la fois familial. Encore une fois, on dirait, il y a comme, sans même y penser, je réalise qu'il y a comme une filiation dans mes recommandations. Mais donc, un récit familial où on suit deux frères et d'autres membres un peu plus élargis de leur famille dans la ville fictive de Wickford Mills, située en Estrie, là d'où vient l'autrice d'ailleurs. Mais c'est un roman qui intègre des éléments de fantastique, d'étrangeté, voire d'horreur. Donc, un
1: J'aime
0: peu comme
1: ça.
0: Certains romans d'Anne Hébert. Il y a comme une ambiance très rurale, mais très planante, parfois sombre et inquiétante. Puis ça finit même avec des éléments presque science-fiction. Donc, Alexis Morin nomme ses influences comme étant issues de la weird fiction. Mmh. Donc, c'est vraiment, on suit des personnages qui ont des traumas familiaux qui portent intergénérationnels, des problèmes de santé psychologique, mais tout ça est comme twisté dans une ambiance un peu étrange qui joue avec les lois de l'espace-temps. Donc, vraiment un roman chouette à suivre. Et ça a été annoncé que ça s'inscrivait dans le cycle de Wickford Mills. Donc, il y a sûrement d'autres romans à venir qui s'intégreront là-dedans avec peut-être les mêmes personnages ou le même univers.
1: Ouh.
0: Il y a des fantômes aussi.
2: Tout le temps une petite touche magie.
0: Ben moi, hein, je suis un geek. Hein, fait que, mais même, en fait, sans même m'en rendre compte, on dirait c'est juste que la littérature, souvent, qui m'intéresse, c'est
1: mais c'est ça qui t'a marqué aussi. C'est des livres qui t'ont marqué, ceux-là. Fait que c'est sûr qu'il y a quelque chose qui...
0: Ouais. Mais tu sais, je les ai pas choisis en me disant, ah, il va y avoir un petit élément fantastique. Okay. Puis surtout, si vous êtes comme, ah ouais, moi, j'aime pas ça, la magie, les fantômes, c'est pas ça. Dans aucun des romans, c'est pas ça qui est de l'avant.
2: Okay.
0: Mais ça utilise la fiction en s'éloignant un petit peu de la réalité, comme pour nous faire mieux rentrer dans des sujets personnels, amoureux, générationnels, psychologiques et tout ça. Vraiment des belles œuvres. Moses, qu'on fait de la belle littérature au Québec.
1: Vraiment.
0: Je vous encourage. Ça, c'est quelques recommandations comme ça, là, en vrac, mais allez-y, le 12 août, vraiment,
1: oui.
0: Plongez, puis prenez un livre. Des fois, si la couverture, vous la trouvez belle,
2: voilà.
0: Hey, pourquoi pas, on part par là. Puis, n'oubliez pas que les libraires sont là pour vous faire des bonnes suggestions aussi.
1: Oui, les libraires, les librairies indépendantes près de chez vous, il y en a plein, ils sont bons, ils sont fins, puis ils connaissent bien aussi leurs livres.
2: Mot de la fin.
1: Merci, Guillaume, d'être venu nous visiter. On est bien contents de t'avoir écouté parler parce que tu m'as donné le goût de lire.
2: Les Sentinelles de l'or,
0: ouais.
2: Mardi 16h.
0: Tout à fait.
2: Toujours le fun à chaque semaine, mais bientôt des gens qui de maison d'édition.
0: Ben, on a déjà commencé une petite série là avec des gens. On a eu Le Cartanier, on a eu les éditions Ta Mère, puis là, on va avoir dans les prochaines semaines Héliotrope et Cheval Doux. Puis on continue selon, on va à la rencontre des
1: tease.
0: Gens.
2: Restez à l'affût pour ça. Nous, on vous remercie d'avoir été là, comme
1: oui.
2: À chaque semaine.
0: Merci pour l'invitation.
2: Ben, merci à toi d'avoir accepté et d'avoir été aussi impliqué rapidement. On se dit à la semaine prochaine, même heure, même poste. On vous encourage le 12 août à aller acheter vos livres québécois, faites des découvertes, fouillez aussi les gens qui vous donnent plein de recommandations parce que les gens sont intéressés à la littérature québécoise parce qu'elle est
1: excellente. Je sais pas c'était quoi le mot.
0: Fascinante.
1: Ouais.
2: Voilà.
0: Je sais pas ce que tu
1: génial. Veux.
2: C'est
1: je peux continuer.
0: Mirobolante.
1: C'est dansant.
2: J'allais dans ce sens-là. On termine en musique avec une dernière chanson. Hot Slush Poppy, c'est Hologramme avec Claudia Bouvette. On termine là-dessus, puis on se dit à la semaine prochaine.
1: À la semaine prochaine.
0: Une bonne slush.

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2: Dominique Arsenault, bienvenue à la Grande Ludothèque, votre magazine culturel du jeu vidéo. On poursuit notre bloc thématique spécial du désert avec l'univers de science-fiction Dune. Imaginé par l'écrivain Frank Herbert en 1965, il a été adapté au cinéma une première fois par David Lynch en 1984, puis par Denis Villeneuve en 2021. Il a aussi été adapté en jeu vidéo à plus d'une occasion. Aujourd'hui à l'émission, on s'intéresse au jeu d'aventure développé par le studio français Cryo, sorti sur ordinateur en 1992. On y incarne Paul Atréides, qui doit rallier les tribus Fremen et extraire la précieuse épice pour l'Empereur, tout en combattant les troupes Harkonnen dans un habile et original mélange entre aventure, stratégie et narration. Retour sur cette pépite trop peu connue de l'histoire du jeu vidéo et sur les idées qui y sont développées à partir du roman d'Herbert autant que du film de Lynch. Bonjour et bienvenue à la Grande Ludothèque. Ça fait plaisir de vous retrouver pour cette deuxième édition de notre bloc thématique spécial du désert, qu'on avait commencé la semaine dernière avec l'émission sur Journey et qu'on va poursuivre. Et je vous dirais que on va parler de Dune pas mal dans les prochaines semaines. On va parler de Dune pas mal parce qu'évidemment, c'est l'un des grands univers de désert dans le monde de la science-fiction. Et je vous dirais, dans les jeux vidéo en général, le désert est une figure intéressante. On va en parler plus en détail dans la prochaine émission qui va être consacrée vraiment à la figure du désert de façon générale, de façon philosophique, spirituelle, géographique et tout ça. Mais c'est sûr que Dune est une prise de position intéressante. Puis on va voir à travers les différentes émissions consacrées aux différentes adaptations de Dune en jeux vidéo au courant des prochaines semaines qu'il y a vraiment toutes sortes de manières d'approcher cet univers-là avec les différentes thématiques qui y sont abordées. Aujourd'hui, on commence à s'intéresser à cet univers-là, donc je vais faire une présentation un peu générale de plusieurs choses qui apparaissent dans les films. Le film de David Lynch de 84, les films de Denis Villeneuve, beaucoup plus contemporains, que je suppose une majorité d'entre vous aurait regardé déjà. Il y a beaucoup de choses qui sont pas nécessairement abordées dans les films de Villeneuve et qui peuvent être abordées, évidemment qui sont abordées dans le roman d'origine en 65, mais qui peuvent aussi être abordées dans des jeux vidéo. Et le jeu de Cryo qu'on va examiner aujourd'hui est assez intéressant, assez exemplaire même, de cette approche qu'on a en termes d'objets culturels. Quand on décide de faire une adaptation en jeu vidéo, on prend une situation narrative de base, on fait des choix pour déterminer des éléments qui sont particulièrement ludogènes, c'est-à-dire qui font bien le passage en forme ludique, en forme de jeu. Et à travers cet arbitrage-là, parfois on vient donner une couleur ou révéler des choses qui étaient présentes dans l'univers à la base, dans le roman, ou que ce soit un film ou un roman, qui étaient présentes, mais qui n'étaient pas nécessairement mises de l'avant. Alors, ce qu'on va voir un petit peu dans l'émission d'aujourd'hui, c'est comment est-ce qu'on prend le scénario de Dune, comment est-ce qu'on l'adapte, et en faisant ça, comment est-ce qu'on aborde les idées qui sont des idées assez difficiles à traduire en jeu vidéo parfois. Le jeu de Cryo de 1992 va être un excellent point de départ pour cette réflexion-là, qui va dépasser le code Dune. On va parler d'autres jeux vidéo aussi qui ont été adaptés de Dune au courant des prochaines semaines. Donc voilà, j'espère que vous profitez bien de l'été qui avance, mine de rien, qui s'en va vers l'achèvement à travers le mois d'août qui défile devant nous. Et pour l'émission d'aujourd'hui, on va donc s'intéresser à Dune et on va commencer par une description générale de la jouabilité, comment ça se joue, avant d'ensuite s'intéresser davantage aux thématiques, puis aux traitements, puis aux scénarios tels qu'ils ont été développés dans le roman original de Frank Herbert. Je vous souhaite une bonne émission.
3: À la première personne.
2: Nous sommes sur ordinateur en 1992, on joue un jeu sur des disquettes, sur un écran cathodique. On lance le jeu Dune.exe à partir du système d'exploitation MS-DOS et on arrive dans le jeu. Alors d'emblée, On peut dire que les graphismes sont vraiment beaux. On a des beaux dessins qui sont, pour l'époque, qui sont faits en plein écran. On voit l'espace, un soleil, des planètes. Un texte apparaît à l'écran. En ces temps futurs, l'homme a exploré de nombreux mondes, voyageant à travers l'espace en utilisant l'épice, en majuscule. On voit une planète, la planète Dune de désert. L'épice, la substance la plus précieuse, ne peut être trouvée que sur une planète dans tout l'univers. Cette planète est Arrakis, aussi connue sous le nom de Dune. On voit des sables. Cette planète n'est qu'un gigantesque désert. Il ne tombe jamais une goutte d'eau sur Dune. Vous êtes Paul Atréides, fils du duc Leto Atréides. Et on voit Paul Atréides à l'écran, c'est Kyle MacLachlan, du film de David Lynch. Les Harkonnen, ennemis héréditaires de votre famille, sont venus sur Dune contrôler la production d'épices en utilisant leur méthode brutale. Là, on voit le baron Harkonnen, mais oh mon Dieu, il est pas comme dans le film de Lynch. Il est très, très porcin, j'ai envie de dire. Un homme extrêmement obèse, mais tu sais, au point où c'est difforme, là. C'est pas du tout réaliste, là, comme humain, là. C'est pratiquement monstrueux, là. On le voit gesticuler, tout ça. On revient à la planète, mais l'empereur de tout l'univers vient d'autoriser votre famille, les Atréides, à venir sur Dune. Donc déjà là, on nous vulgarise, on nous met la situation dramatique en place. Et on revoit notre Paul Atréides qui nous fait face. Vous êtes bien décidé à saisir cette occasion pour chasser les Harkonnen de Dune avec l'aide des quelques indigènes, les Fremen. Fait qu'on prend des raccourcis, évidemment, hein, c'est une introduction de jeu vidéo, alors on dit ça doit durer quoi, une minute peut-être, là, pour nous donner la situation narrative de base, l'objectif. Et là, on a un plan sur le palais des Atréides qu'on voit sur Dune. L'histoire commence alors que vous venez d'arriver sur Dune, dans un palais vide situé à distance suffisante des forteresses Harkonnen. Donc on voit qu'on met l'accent sur le conflit, on est là pour chasser les Harkonnen. Donc oui, c'est ce qui est amené dans les dialogues initiaux, notamment dans le film de Denis Villeneuve, mais aussi dans le film de Lynch. C'est effectivement un résumé très très correct, là, j'ai envie de dire, de la situation de base, de l'objectif qu'on a. Puis là, ben, on commence le jeu à partir de ce moment-là. On est dans un jeu d'aventure graphique, donc on est dans une salle, il y a des personnages qui sont là, il y a le duc qui est devant nous au centre, devant son trône, on est dans la salle du trône du palais, il y a des penderies au mur, il y a le symbole des Atreides qui est comme une tête d'aigle là, sur le côté et qui orne les murs, il y a deux soldats qui sont postés devant les portes. Et puis en bas de l'écran, j'ai une interface, dans le coin en bas à gauche, j'ai un soleil avec un. Ça va être le cadran solaire, on va dire, qui me dit si on est le matin, le midi, le soir. Le petit soleil va bouger dans la fenêtre. Puis un, c'est qu'on est au jour un de mon aventure. Il y a aussi un livre sur lequel on peut cliquer. Ça nous ouvre l'encyclopédie pour avoir de l'information, des détails, des choses comme ça. En bas à droite, j'ai des flèches qui m'indiquent que je peux aller en haut, à droite ou en bas. Ça, ce sont les sorties disponibles dans la salle. Donc, j'imagine que si je pèse sur la flèche en haut, ben mon personnage va prendre une des portes là, pour aller ailleurs dans le palais. Et puis, si je pèse à droite, ben mon personnage va sortir de la salle pour aller vers la droite. Je vois pas nécessairement qu'est-ce qu'il y a à droite. Je peux pas manipuler le point de vue. Hein? On est dans des plans fixes de décor. Et je peux déplacer ma souris sur l'écran pour pointer des objets. Au fur et à mesure que je pointe des objets, ben ça me permet de faire des actions. Et les actions sont répertoriées en bas de l'écran au centre dans un menu. Donc, j'ai un menu de quatre lignes qui m'indique les actions possibles. Donc, je peux aller cliquer dans le menu en bas pour faire l'action ou je peux promener mon curseur de souris sur l'objet du décor pour faire la chose qui m'est disponible. Dans cette salle-là, j'ai « Voir carte de Dune ». Ça, c'est une option parce que j'ai une carte sur moi, ça va. Il y a une option qui s'appelle « Duc Leto Atréides ». Donc ça, c'est pour parler à mon père, le Duc Leto. Et j'ai une troisième option qui s'appelle « Table de mixage » qui va me permettre d'ajuster les paramètres, je pense, pour le jeu. Donc, vous voyez un peu la situation. On est dans une salle. On peut cliquer sur un bouton pour sortir aller à une autre salle, donc un autre plan fixe d'un autre endroit dans lequel il va y avoir d'autres personnages devant moi à qui je vais pouvoir parler. Fait que ça, c'est vraiment le modèle du jeu d'aventure, là, comme on appelle sur ordinateur, où est-ce que j'explore un environnement, je clique, j'apprends des choses sur les personnages, puis tranquillement, je peux amasser des objets ou en tout cas remplir des objectifs au fur et à mesure. Quand j'ouvre la carte de Dune, ben là, on voit la planète Arrakis, Dune, en 3D, entre guillemets, le pseudo 3D. C'est dans le fond une image qui fait une rotation. On voit la planète tourner. ça m'indique la position sur la planète. Pour l'instant, il n'y a rien. Il y a juste, tu sais, du sable, des montagnes, puis tout ça. Mais au fur et à mesure que je vais avancer dans mon aventure, je vais pouvoir voir les endroits que j'ai déjà explorés, les tribus Fremen que j'ai déjà ralliées, des choses comme ça. Et je peux, bon, regarder plus en détail la carte d'une des zones sur la planète en particulier, si je m'intéresse à ça. Je peux regarder les résultats. Les résultats, dans le fond, ça montre des statistiques, genre production d'épices pour les Atreides et pour les Harkonnens, nombre de troupes armées pour les Atreides et les Harkonnens. C'est comme les statistiques générales, on va dire, de la guerre entre les Atreides et les Harkonnens. On voit que c'est vraiment ça. Puis quand j'ouvre la carte en détail, ça m'indique que j'ai zéro troupe ralliée. Donc, on voit que ma job, ça va être d'aller rallier des tribus Fremen, me faire des troupes, puis monter une armée pour affronter avec mon armée de Fremen les Harkonnens, pour que les Atreides prennent du contrôle sur prennent contrôle de différents territoires sur la carte du monde de Dune. Fait que là, je peux aller parler à mon père, parce que pour l'instant, il n'y a rien à faire vraiment. Donc, je vais aller parler. Fait que là, il me dit « Je suis le duc Leto Atreides, ton père. » Ça, c'est weird, là, c'est vrai jeu vidéo, genre « Je suis ton père », puis là, il nomme son nom, tu sais, comme ça arrivait dans la vie, mais en tout cas. « Mon fils, nous devons extraire l'épice dès maintenant, sinon l'empereur va nous expulser de Dune. » Fait que ça, c'est le cadre dans lequel on va travailler. On est là pour extraire de l'épice pour l'envoyer à l'empereur. Il va nous dire « Nous avons repéré 3 troupes de Fremen autour du palais. J'ai envoyé Gurney Alec les rencontrer, mais il n'est pas revenu. Va voir ce qui se passe. » Fait que Gurney Alec, on se souvient, si on l'a vu dans les films notamment, Gurney Alec, c'est un des Atreides là, qui est avec nous dans le palais quand on débarque sur Dune. Fait que là, ben, on peut se promener, on peut aller dans notre chambre. Après ça, on peut sortir de la chambre. On peut se regarder dans le miroir dans la chambre. Puis on est comme, OK, me regarder dans le miroir, c'est quoi? Ah, ça me permet de sauvegarder ma partie. OK, d'accord. Ensuite, on se promène, puis là, on rencontre notre mère. Je suis Jessica, ta mère. Merci, maman. Le duc a envoyé Gurney Alec à Carthag-Tuek. Sors, prends un orni et va là-bas. Dépêche-toi, mon fils, je pressens un danger. Fait que là, on va se promener dans le palais, puis au fur et à mesure qu'on va se promener dans le palais, ben, on va se rendre jusqu'à la sortie. En passant, on va passer devant d'autres personnages. Il y a Duncan Idaho. Duncan, c'est le genre de gestionnaire comptable, on va dire. Lui, il va te dire que l'empereur a demandé un envoi de 3000 kilos d'épices dans 10 jours. Fait que là, à travers ton aventure, tu vas te promener pour te déplacer, pour te rendre et rencontrer des tribus Fremen, les rallier, leur donner des tâches d'extraire de l'épice. Puis là, eux vont shipper de l'épice au palais. Puis dans le fond, ta production d'épices doit augmenter. Puis il faut que tu fasses tes envois d'épices à l'empereur. En passant à voir Duncan, puis en disant « OK, envoie l'épice à l'empereur ». Puis là, Duncan va dire « On peut y envoyer ce qu'il nous a demandé. On peut y en envoyer un petit peu plus. Peut-être qu'il va être content, puis qu'il va nous demander moins d'épices après. Ou peut-être qu'on peut y en envoyer un peu moins en s'excusant, puis il va peut-être nous donner une chance. » Donc, il y a comme un petit peu de finesse, là, j'ai envie de dire, là, de stratégisation à faire de ce côté-là. Mais c'est le cadre dans lequel on va mener l'aventure. On se déplace. Au fur et à mesure qu'on se déplace sur la planète, ben, les journées avancent. Plus les jours avancent, plus il faut que j'envoie mon épice. Donc, il faut que je maintienne un bon niveau de production d'épices puis que je réussisse à envoyer ça à l'empereur parce que si on rate un envoi d'épices, l'empereur nous envoie un avertissement puis il dit « Hey, je vais pas tolérer ça longtemps. » Puis si tu rates un deuxième envoi d'épices, dans mon souvenir, c'est fin de partie terminée. L'empereur révoque ton permis puis t'es chassé de Dune puis c'est game over, comme on dit. Avec ce cadre général de l'expérience et des enjeux du jeu, on va aller prendre une première pause musicale. On va écouter une chanson du palmarès, « La tendresse d'un mot » par IBI. Et ensuite, on va suivre ça avec « Pit de sable » par Floating Widget, une suggestion de Neil Gunn, Philippe Savard, qui était avec nous à l'émission Journey la semaine d'avant. On écoute ça tout de suite au CISM 89.3 FM La Marge.

Vous êtes de retour à la Grande Ludothèque. On s'intéresse au jeu Dune, sorti par Cryo en 1992 sur ordinateur. On vient de commencer le jeu, on explore le palais des Atréides. Fait que là, ben, on sort du palais, on prend un ornie. Alors les ornies, vous savez, hein, c'est les hélicoptères, là, les genres de d'ornithoptères, là, qui sont comme des oiseaux volants un peu, là, très très design, j'ai envie de dire, très Apple rétro, quasiment. Et on va prendre un ornie et on voit sur... quand on rentre dans l'ornie, on a un petit tableau de bord avec la carte. Puis sur la carte, on voit trois... petite hutte, entre guillemets, trois camps, puis c'est écrit, quand on met le curseur dessus, Sietch. Carthag Timin, Carthag Arg, Carthag Tuek. Donc, ce sont des Sietch. Les Fremen vivent dans des Sietch qui sont comme des cavernes, dans le fond, qui ouvrent sur des vastes complexes souterrains, aménagés et tout, mais de l'extérieur, ça a l'air d'être juste une caverne un peu rando. Fait que là, ben, on décide de notre destination, on a une animation, notre ornithoptère s'envole, puis là, on a une espèce de vue pseudo 3D. Là. C'était vraiment avancé pour l'époque, là, où est-ce qu'on se voit avancer par-dessus le désert, puis une petite carte du monde dans le coin qui nous montre à quel point on avance sur la carte. On peut orienter l'ornithoptère à gauche ou à droite pour voler librement au-dessus du sable. Bien évidemment, ça, c'est assez intéressant parce que dans un jeu de 92, avoir des grands espaces vides qu'on peut explorer librement, c'est extrêmement demandant pour les artistes de l'époque qui doivent créer des environnements. Tout ce qu'il y a à créer, là, des lacs, des arbres, des forêts, des villages, des routes, des montagnes, des... tout ça, c'est hyper lourd, mais... on fait un jeu sur dunes. C'est juste des dunes de sable dans le désert puis des rochers. Alors, ils peuvent comme ça nous donner un environnement très, très ouvert qu'on peut parcourir librement parce que, ben, ultimement, il n'y a pas énormément de trucs à générer de leur côté pour habiller cette vaste étendue-là. Évidemment, on peut rester assis dans l'ornie tout le temps qu'on fait le voyage ou on peut peser sur le bouton qui dit « Fast forward à destination », ce qu'on va faire la majorité du temps quand on va voyager dans ce jeu-là, parce que sinon, on regarde des dunes de sable passer, c'est pas super cool. Fait qu'on arrive à destination, on est devant une caverne, fait que là, on rentre dans la caverne. Dans la caverne, il y a deux personnes qui sont là, un bonhomme en bleu, Gurney Halleck, et un leader Fremen. Fait que quand on parle à Gurney Halleck, il nous dit « Je suis Gurney Halleck, je suis au service des Atreides depuis bien longtemps. » Oui, je sais, Gurney, merci. Mais moi, comme joueur, peut-être je le savais pas, fait que les développeurs nous donnent l'indice. « Je viens d'entrer en contact avec les Fremen. Les Fremen ont toujours vécu dans les sables de dunes. Ils vivent dans des sièges si bien cachés que personne ne sait exactement combien ils sont. » Fait que là, je peux y parler encore. « J'ai essayé de les convaincre de travailler pour nous. Essaie, Paul. Ils auront peut-être plus confiance en toi. » OK. Fait que là, je vais parler au Fremen, peut-être. Fait que là, quand je clique sur le Fremen pour lui parler, il me dit « Nous avons entendu parler de toi. Tu es le fils du duc Atreide et de Jessica, la... » Trois petits points. Puis là, en parenthèse, en plus petit, « Serait-il l'élu? » Fait que ça, c'est weird. C'est vraiment intéressant parce que tu te dis, la première fois que tu joues, genre, j'imagine qu'il marmonne tout bas, donc on l'entend à peine, peut-être. Mais rétrospectivement, je regarde ça puis je me dis, Paul étant ultra sensible parce qu'il a été entraîné par les Bene Gesserit dans toute l'analyse des micro-comportements puis tout ça, peut-être qu'il est capable de détecter par son langage corporel et tout ses pensées. Puis ça va devenir de plus en plus vrai au fur et à mesure qu'on va consommer de l'épice puis augmenter nos pouvoirs cognitifs pour voir, j'ai envie de dire, à travers l'espace et le temps, ce qui se produit dans l'univers de Dune avec les navigateurs de la Guilde des Navigateurs. On va en parler dans la deuxième heure de l'émission. Fait que mon leader Fremen qui dit « Est-il l'élu? » Je lui dis « Rallie-moi! » Puis il me dit « Oui, j'accepte que ma troupe travaille pour toi. » Super, facile de même. Fait que là, je peux faire donner ordre à troupe. Puis là, ça m'ouvre la carte. Puis sur la carte, le gars apparaît puis il me dit « Ma troupe est située à Carthag Tuek. Nous attendons tes ordres. » Fait que là, je peux cliquer sur la troupe. Il me dit « 1900 hommes, motivation 28%. » On comprend qu'il va falloir que je les motive un petit peu, peut-être. Ils acceptent de travailler pour moi, mais bon. Fait que là, je peux choisir occupation troupe, spécialisé en épices ou spécialisé en armée. Fait que là, déjà là, le thème militaire est là. Si je choisis spécialisé en armée, il dit « Pour l'instant, mes hommes ne voient aucune raison de combattre pour toi. » Ça, c'est comme là, regarde, on veut bien là, travailler avec toi, là, mais on verra. T'sais.
Donc, spécialisé en épices. Fait que je choisis ça, puis là, il me dit, nous n'avons pas bien l'habitude d'extraire l'épice. Nous allons essayer d'apprendre. Fait que là, on voit une animation. Le petit personnage sur la carte est devenu jaune. Donc là, maintenant, il travaille pour faire de l'extraction d'épices. Puis là, on le voit bêcher, là, avec une bêche. Fait que pour l'instant, ils ont comme pas full d'équipement et tout. Fait que là, grosso modo, le jeu, ça va être ça. On va sortir du siège, on va prendre l'ornithoptère, on va aller visiter l'autre siège. Quand on va débarquer à l'autre siège, le leader Fremen, je vais lui dire « rallie-moi », puis il dit « si tu as réussi à convaincre la tribu de Carthage du Tuek, je veux bien moi aussi travailler avec toi. Peut-être qu'ensemble, on va y arriver. » Fait que là, hop, et je vais leur dire de travailler en épices aussi, puis là, bon... Eux, ils vont me dire, en fait, ma troupe est entraînée spécialement. Nous sommes des prospecteurs. Nous sommes capables de découvrir les gisements d'épices. Fait que là, c'est comme, OK, super. Fait que là, avec ça, on va aller voir le troisième siège. On va recruter le troisième leader Fremen. Puis là, on va avoir trois troupes de Fremen. Puis là, éventuellement, lui, il va nous dire, ah, mais tu sais, il y a d'autres sièges plus à l'est d'ici. Prends ton ornithoptère et vole tout droit vers l'est. Tu vas en trouver un bientôt. Fait que là, ah, tu sors, tu prends ton ornithoptère, puis là, ben, t'as pas de destination, mais tu fais juste voler vers l'est. Puis là, t'essaies de regarder un peu, puis t'attends. Puis à un moment donné, Gurney Alec, qui est avec toi, va dire, hey, j'ai vu un siège là en bas, ici, là. Fait que là, hop, tu t'en vas atterrir, tu rentres là, tu rencontres un autre leader Fremen. Fait que tu recrutes comme ça des tribus Fremen, tu les spécialises en épices, ils extraient de l'épice. Et éventuellement, ben, tu vas finir par découvrir qu'il y a des tribus Fremen qui possèdent des moissonneuses qu'ils ont volées, soit des Harkonnen ou d'autres manières. Puis là, tu vas pouvoir déplacer, dans le fond, une moissonneuse vers un territoire où il y a beaucoup d'épices. Quand t'envoies les prospecteurs découvrir, faire la prospection sur un territoire, ben ils vont dire ici, il y a un gisement d'épices très riche ou peu riche, puis il y a un code de couleur qui te montre combien il y a d'épices sur chaque territoire. Plus le jaune est pâle, clair, plus il y en a beaucoup. Puis au fur et à mesure que l'épice est extraite, ben là, ça descend vers le noir, pour dire que le gisement est à sec. Fait que là, ben, on va extraire de l'épice territoire par territoire, puis on va récolter l'épice, on va l'envoyer à l'empereur dans les 10 jours prescrits, puis là, l'empereur va dire « C'est parfait, il y a bien la quantité demandée. Maintenant, il faudra m'en envoyer 6 000 pour la prochaine livraison, qui va être dans 9 jours. » Fait que là, hop, on repart, puis là, on va comme ça rallier nos troupes de Fremen. Éventuellement, nos troupes de Fremen, nos sièges, vont être attaqués par des Harkonnen. À un moment donné, ils vont dire « Les Harkonnen sont venus, ils nous ont attaqués. » Puis là, c'est comme « Oups, ben là, maintenant, les Fremen vont comprendre qu'ils doivent se battre. » Et là, ils vont accepter qu'on les spécialise en armée. Puis là, on va tranquillement apprendre que si Gurney Alec, qui est avec nous, il va nous dire « Tu sais, moi, je suis un maître d'armes. Si tu me laisses avec les Fremen, je vais leur apprendre le combat. » Puis là, ben mes tribus Fremen vont progresser. Ils vont devenir, au début, ils sont novices en épices ou novices en armée. Puis au fur et à mesure que je les entraîne ou au fur et à mesure qu'ils font de l'extraction d'épices, ben là, leur niveau de compétence va augmenter. La motivation de leurs troupes va augmenter aussi. Au fur et à mesure que mon personnage, Paul Atreides, va développer son charisme, ben je vais être capable de convaincre des tribus Fremen qui n'accepteront pas de travailler avec moi au départ, de finalement venir à bord, ou ça va augmenter le niveau de motivation des troupes. Quand les troupes sont plus motivées, ben elles extraient de l'épice plus vite ou elles se battent mieux en combat quand on les envoie affronter des armées Harkonnen. Fait que là, le combat, ça marche comment? Ben, ça marche comme le reste, en fait. On ouvre la carte du monde, on prend notre troupe Fremen spécialisée en armée, puis on l'envoie à destination d'un siège ou d'une forteresse Harkonnen. Puis là, ben, on va voir les petits personnages avancer sur la carte, puis éventuellement, si on attend, là, il y a comme un système de temporalité qui fait que chaque minute qu'on passe dans le jeu, c'est 1 heure dans une journée, peut-être. Je sais pas c'est quoi exactement la correspondance, mais au fur et à mesure qu'on attend, ben, on voit les troupes avancer, puis on peut aller dans le désert, marcher un peu, prendre une marche vraiment dans le désert pour faire passer le temps. Ou évidemment, si on prend l'ornithoptère pour se rendre à une autre destination, ben pendant qu'on fait le voyage, le temps a avancé. Donc, il peut y avoir des choses qui sont passées, genre ma tribu Fremen est arrivée sur le site des Harkonnen. Ils ont commencé le combat. Puis là, ben quand je regarde ma carte du monde, quand ils sont en combat, on voit les animations des troupes Harkonnen puis des tribus Fremen qui sont là. Puis les personnages bougent un peu. Là, tu vois qu'ils sont en train de se battre, entre guillemets. Là, c'est très, très minimaliste.
Puis quand tu cliques sur la bataille, ben, tu vois comme un bras de fer, vraiment un tir au poignet là, entre un bras rouge puis un bras bleu. Puis là, ben, le bras va d'un côté ou de l'autre pour illustrer comment le combat penche en faveur des Harkonnen ou des Atreides. Fait que ça, c'est le canevas général de la jouabilité. Fait que c'est difficile de résumer ça. Puis je trouve que ça illustre bien qu'est-ce que c'était faire des jeux vidéo dans le début des années 90 et à la fin des années 80. Les genres n'étaient pas encore aussi cimentés qu'ils le sont aujourd'hui. Aujourd'hui, un jeu sort, on va dire, c'est un Souls-like, first-person shooter, third-person shooter, action RPG, tactical RPG. T'sais, on a toutes ces catégories-là super bien établies. Quand tu regardes Dune de 1992, ben c'est comme un jeu d'aventure avec des éléments de stratégie, parce que dans les jeux d'aventure, habituellement, tu te déplaces, tu ramasses des objets, tu parles à des gens, tu résous des puzzles, c'est tout. Là, il faut que tu fasses attention à bien gérer ton extraction d'épices, à prendre des bonnes décisions pour envoyer les troupes extraire de l'épice, puis d'autres qui vont se spécialiser en armée, puis que tu faut que tu envoies seulement pour se battre des troupes qui sont déjà expérimentées en armement. Puis au fur et à mesure que tu continues à te déplacer, ben là, tu vas trouver des moissonneuses pour extraire des pistes. Fait que là, il faut que tu les donnes à des tribus. Et puis c'est intéressant parce que tu vas vivre un peu les grandes étapes de l'aventure à travers, de la trame narrative, du scénario, à travers le jeu d'aventure comme tel. Tu vas te promener, puis là, tu vas donner des moissonneuses à tes tribus. Fait que là, c'est comme, ah, cool, on extrait de l'épice vraiment vite. Puis à un moment donné, tu vas ouvrir la carte du monde, puis tu vas voir qu'il n'y a plus de moissonneuses. Puis tu vas dire, quoi? Comment ça, il n'y a plus de moissonneuses? Là, tu vas au Sietch. Puis quand tu arrives là, le leader Fremen te dit, ah, on a été attaqué par un ver. Il a été attiré par les vibrations de la moissonneuse. Il a englouti l'équipement. Heureusement, j'ai pas perdu tellement d'hommes, mais quand même, c'était très épeurant. Puis là, tes conseillers, genre Gurney Alec, ils vont dire, tu sais, on pourrait peut-être leur laisser un ornithoptère pour surveiller la moissonneuse et détecter les signes qu'un ver arrive. Fait que là, tu te dis, OK, si je laisse une moissonneuse à un siège, faudrait aussi que je leur laisse un ornithoptère pour que l'ornithoptère puisse surveiller puis mettre à l'abri la moissonneuse pour se prémunir des pertes de moissonneuses. Parce que je peux pas juste aller m'acheter des moissonneuses, tu sais. C'est pas si simple que ça. Au début, en tout cas, tu sais pas trop comment tu vas faire pour en trouver d'autres moissonneuses. Éventuellement, en te promenant, tu vas aussi découvrir des repères de contrebandiers. Puis là, tu vas pouvoir rencontrer des contrebandiers qui vont t'offrir des choses. Ils vont dire « Ah, j'ai des couteaux Chris, qui sont ça s'écrit K-R-Y-S, des couteaux Chris qui sont l'arme traditionnelle des Fremen, donc ils vont pouvoir t'en vendre pour tant de crédit. Fait que là, tu peux payer pour avoir des couteaux Chris puis équiper une de tes tribus qui se spécialise en armée avec les couteaux. C'est sûr que c'est mieux quand ils sont équipés pour aller se battre. Éventuellement, des pistolets, des choses comme ça. Et tu peux aussi, des fois, leur acheter un ornithoptère ou une moissonneuse. Fait que il y a comme une façon de ramasser de l'équipement, mais évidemment, quand je paie des crédits pour acheter du stock, ben là, j'ai moins de crédits à envoyer à l'empereur après. Donc, faut vraiment faire attention quand même à comment on dépense nos crédits. Puis, c'est pas un magasin où est-ce que t'as 500 ornithoptères en stock, là. C'est comme, non. Si tu t'en vas voir le contrebandier puis il te vend un ornithoptère, il y en a un. Il va te vendre 4 objets à fois, peut-être, quelque chose comme ça. Donc, c'est pas l'abondance non plus. Puis ça va avec le côté de, on est dans le désert, les ressources sont rares et limitées, l'approvisionnement difficile. Fait qu'au fur et à mesure qu'on progresse dans le jeu, ben on développe de nouveaux territoires et tout ça, puis on va vivre aussi les événements narratifs du scénario. C'est-à-dire qu'à un moment donné, le palais va être attaqué. Alors, ils ont enlevé toute la notion que le docteur du duc est un traître, puis c'est lui qui fait rentrer les Harkonnen, puis finalement, tu sais, etc. Tout ça, c'est un peu évacué. Ce qui se passe dans le scénario du jeu, c'est simplement que les Harkonnen ont utilisé un passage secret dans le palais pour tendre un piège, puis ils sont venus, puis ils ont capturé le duc, puis ils l'ont enlevé ou ils l'ont tué même directement. Je me souviens pas, ça fait un petit bout de temps que j'ai joué maintenant. Mais donc, le duc n'est plus là, c'est fini, that's it. Donc, il y a des raccourcis comme ça qui sont pris pour simplifier puis éviter que, je sais pas moi, si le docteur nous trahit, ben, tu sais, qu'est-ce que tu veux qu'on fasse? Nous, on n'est pas là pendant que le docteur trahit. Fait que, on est comme un peu... dans un film, c'est facile de montrer une scène qui se passe avec d'autres personnages dans un autre lieu et tout ça. Mais dans ce jeu-là, on est Paul Atreides. On perçoit tout du point de vue de Paul Atreides.
Fait qu'il y a aussi un certain nombre d'éléments assez intéressants qui sont mis en place. Par exemple, Jessica, ta mère, qui évidemment, puisqu'elle fait partie des Bene Gesserit, t'as entraîné à la perception et tout ça. Elle dit l'épice peut accroître la perception, nous permettre de voir dans le futur, même pour ceux qui en ont consommé beaucoup et tout. Elle dit, ah, ici sur Dune, l'épice est très présente. Il faudrait que tu ailles dans le désert pour te laisser envahir par l'épice et tout. Fait que là, à un moment donné, tu vas sortir, tu vas marcher dans le désert, puis là, tu vas passer 2 jours dans le désert pour juste te laisser imprégner par l'épice. Puis là, soudainement, ça débloque tes capacités extrasensorielles. Puis là, t'es capable d'avoir des visions du futur. Fait que là, tu vas avoir l'écran qui se brouille à tout bout de champ, puis tu vas avoir des genres de messages qui te parviennent, comme si c'était des messages à distance. Des fois, ça va être des Fremen qui vont dire « Ma troupe a perdu sa moissonneuse à Carthag-Tuek. » Fait que là, c'est comme hop, là, t'sais, t'as une vision comme ça. Puis, évidemment, à un moment donné, tu vas avoir une vision du genre quelque chose de terrible s'est passé au palais, puis c'est là que tu arrives au palais, puis c'est comme les Harkonnen, ils nous ont tendu un piège, ils nous ont envahis, le duc est mort, c'est terrible, mais tu gardes accès au palais encore jusqu'à ce que tu progresses dans le jeu assez loin pour que là, les Harkonnen commencent à t'envoyer des messages, puis des menaces, puis des trucs comme ça, puis éventuellement, ils vont venir conquérir le palais des Atreides. Puis là, tu perds ton palais, puis là, c'est comme « Ah oh, non! » Fait que là, tu vas rallier les différentes tribus Fremen, tu vas rencontrer Stilgar, Stilgar va venir avec toi, tu vas rencontrer Shani, qui est la femme qui va devenir ton épouse. Puis là, bon, tu vis un peu ces grands événements-là de l'aventure de Dune. Et les développeurs ont trouvé des façons de les intégrer à la jouabilité du jeu. Par exemple, à un moment donné, il va falloir que tu prennes l'épreuve de boire l'eau de la vie, hein, que normalement est fatale et tout ça. Mais bon, si Paul, qui a été entraîné par les Bene Gesserit à éliminer le poison et tout ça, réussit à passer à travers, il va gagner beaucoup de crédibilité. Donc, ça augmente beaucoup le score de charisme que tu as. Ça va convaincre les dernières tribus Fremen réfractaires de se joindre à toi. Et dans le jeu, ça va comme débloquer tes pouvoirs de perception sensorielle en te permettant de contacter à distance télépathiquement les tribus Fremen pour leur donner des ordres, changer leurs occupations, des choses comme ça. Fait que là, tu n'auras plus besoin de voyager d'un siège à l'autre pour aller parler aux gars sur place pour lui dire « Ok, maintenant, déplace ta troupe à telle place. » Puis là, tu prends ton ornie, tu t'en vas voir l'autre troupe, puis tu dis « Ok, toi, maintenant, tu vas prendre la moissonneuse, puis là, tu t'en vas à telle place. » Là, tu vas pouvoir contrôler des trucs à distance par des messages télépathiques. Donc, c'est quand même assez astucieux, je trouve, comme travail d'adaptation. Et il y a quand même des surprises intéressantes qui diffèrent de l'adaptation de David Lynch et qui ressemblent davantage à ce qu'on trouvait dans le roman de Frank Herbert, notamment au niveau du thème de l'écologie. J'aurai l'occasion de vous en parler dans la deuxième heure de l'émission. On va prendre notre deuxième pause musicale. On va écouter 2 chansons un peu thématiquement appropriées. D'abord, la chanson « Ok, on part » par Mange la machine, qui est une reprise de Vincent Vallière. Et ensuite, la chanson « Le vent m'appelle par mon prénom » par Marie-Pierre Arthur. On écoute ça sur les ondes de CISM 89.3 FM, La Marge.

0: Vous êtes de retour à la Grande Ludothèque. On continue notre discussion sur le jeu vidéo Dune, adapté par Cryo Interactive en 1992 pour l'ordinateur. Il faut se replonger dans le contexte qu'il y avait à l'époque pour apprécier comment ce jeu fait beaucoup de choses nouvelles et intéressantes.
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0: 1992 sur ordinateur, on est avant Doom, donc avant les jeux 3D, temps réel, où est-ce qu'on peut se déplacer dans un environnement et qui peut évoluer. On est encore vers la fin de l'âge d'or du jeu d'aventure graphique, donc effectivement des jeux à scénario, où est-ce qu'on explore un environnement, parle à des personnages, ramasse des objets, et ainsi de suite. Et c'est dans ce contexte-là que l'équipe de derrière le label qui va s'appeler Cryo Interactive existe déjà. C'est un studio français qui est créé par Philippe Ulrich, fondateur d'une entreprise qui s'appelle Air Informatique, qui va publier de nombreux jeux d'aventure et qui va travailler sur des projets de jeux de science-fiction, notamment un jeu qui fonctionne super bien dans les ordinateurs en Europe, donc en France, mais aussi dans les pays voisins. Un jeu qui s'appelle L'Arche du Capitaine Blood, dans lequel on est commandant plutôt d'un vaisseau spatial, on explore la galaxie, on parle avec des extraterrestres dans un système de symboles universels, de langues aliens. C'est vraiment assez particulier, belle esthétique et tout ça. Et le studio veut donc travailler sur des jeux de science-fiction dans ce créneau-là. Lui-même, personnellement, Philippe Ulrich, est intéressé par les nouvelles technologies, l'idée de repousser, d'aller plus loin, notamment avec la musique, avec des synthétiseurs, des choses comme ça. Puis, il va rencontrer les responsables de Virgin Interactive, une division de Virgin qui s'occupe de l'édition de jeux vidéo, qui détiennent les droits d'adaptation de Dune. Ces droits-là ont été détenus pour faire une adaptation cinématographique de Dune par Dino De Laurentiis, le producteur qui avait les droits pour faire le film qui a finalement été réalisé par David Lynch en 84. Et au décès de Frank Herbert et après, dans le fond, la réalisation de ce premier film-là, il y a comme un vide là où est-ce qu'on se dit qui a les droits pour faire des jeux vidéo? C'est-tu des jeux vidéo? C'est-tu des jeux informatiques? C'est-tu des jeux d'ordinateur? Donc, il y a de la bisbille autour de ça. Finalement, les droits sont jugés. Il y a eu des procès et tout. Je vous épargne l'histoire. Et les droits sont détenus par Universal Pictures et sont rachetés, concernant le jeu vidéo, par Virgin Interactive. Les gens de Virgin Interactive rencontrent donc Philippe Ulrich et se font présenter les différents jeux de science-fiction et ils disent « ben nous, on a les droits pour faire une adaptation sur Dune ». Et c'est comme ça que l'idée va faire son chemin et qu'un accord tacite va être rempli entre les parties. Le studio, l'équipe de Philippe Ulrich, qui va bientôt changer de nom pour s'appeler Cryo Interactive, vont développer le jeu Dune jusqu'à la fin de l'année 1990, moment auquel il y a un changement de direction chez Virgin et le projet de confier les droits d'adaptation pour Dune à une équipe française pour faire un jeu d'aventure est vu comme étant quelque chose d'un peu bizarre, de plus ou moins intéressant et ainsi de suite. À partir de ce moment-là, les responsables chez Virgin vont approcher un autre studio de jeux vidéo, américain celui-là, Westwood Studios, qui est un développeur qui a déjà une certaine expérience à l'époque. Et ils vont proposer à Westwood Studios de faire une adaptation de Dune en jeu vidéo. Et finalement, les mois avancent, le travail se fait et l'équipe française, elle, n'abandonne pas son jeu, présente l'état du projet. Finalement, les responsables chez Virgin veulent bien accepter de voir ce que l'équipe française a fait, même s'ils n'ont pas choix à l'idée. Et finalement, ils trouvent ça vraiment bien. Ils reçoivent un premier prototype qui est fort développé. Ils disent « Wow, attends, c'est bon votre truc? » Et notamment, ils sont tellement impressionnés par la musique qu'ils décident que en fait, on voudrait aussi une option pour faire éditer la trame sonore en disque puis la publier aussi en plus de votre jeu. Alors, ça, c'est vraiment intéressant pour l'équipe, évidemment, de Cryo Interactive, qui vont achever le jeu et qui vont le livrer. Au moment où ils livrent le jeu, ben, pendant ce temps-là, il y a encore Westwood qui travaille encore sur son adaptation de Dune. Et comme l'équipe française termine son jeu un peu avant l'équipe américaine, ben, le jeu développé par les Américains va être commercialisé très peu de temps, rapidement,

après, et il va s'appeler Dune 2, The Building of a Dynasty, hein, le bâtissage d'une dynastie, si vous me permettez la mauvaise traduction. On va en parler, en fait, on aura une émission complète sur ce jeu-là dans notre bloc thématique spécial du désert. Donc, dans une des prochaines émissions à venir, vous entendrez tout sur Dune 2. Toujours est-il que c'est dans ce contexte-là que Dune, le jeu de Cryo, va voir le jour. Et lorsque le jeu sort, il sort sur PC, sur ordinateur IBM DOS, comme on dit, là, qui est le modèle d'ordinateur hégémonique à l'époque. Mais il y a énormément de modèles d'ordinateurs en Europe qui ne sont pas tous interchangeables ou compatibles. Il y a les ordinateurs Amiga, Commodore, je vous épargne un peu tous les différents modèles, mais c'est un marché très fragmenté, l'ordinateur personnel. C'est pas une plateforme unifiée comme aujourd'hui, où est-ce que quand on fait un jeu pour PC, il y a juste Mac ou PC, puis that's it. Ben, à l'époque, c'est vraiment plus compliqué que ça. Alors, différents portages, différentes versions vont se faire pour ces différents modèles d'appareils-là, avec des petites différences ici et là, mais règle générale, le jeu reste pratiquement identique. Il y aura une mise à jour quelques années après, en 94, je crois, on va sortir une version CD-ROM qui va notamment s'adresser pour les consoles de salon comme la Mega CD. Mega CD, c'est quoi? C'est la version européenne de la Sega CD. Donc, si vous avez connu la Sega Genesis, vous savez peut-être que la Sega Genesis, qui prenait des cartouches, qui était la concurrente de la Super Nintendo, a eu une expansion, on va dire, un module supplémentaire qu'on greffait sur le dessus, qui s'appelait le Sega CD, qui permettait de jouer à des jeux sur CD-ROM. Nouvelle technologie, s'il en est une. Alors, pour Dune, on a fait une édition pour la Sega CD, mais qu'on a aussi transformé pour les ordinateurs personnels équipés de CD-ROM aussi. Donc, il y a eu une version pour le Amiga CD et éventuellement une version CD-ROM du même jeu pour les ordinateurs IBM PC aussi. La version CD ajoute des performances de comédiens pour les voix des personnages. Donc, les personnages ont des voix. Et, dans le fond, la musique qui avait été composée sur des synthétiseurs à l'époque et qui avait été intégrée dans la version PC en MIDI, c'est-à-dire du code informatique qui dit à l'ordinateur de déclencher des instruments virtuels, puis là, l'ordinateur fournit une banque de sons assez basse qualité, ben maintenant, grâce au CD-ROM, on peut faire jouer la musique sur les synthétiseurs, les instruments de musique qu'on a vraiment programmés pour générer la musique, et on peut la joindre comme pièce musicale sur le CD-ROM. Donc, la musique sur CD, et dans la version CD, est évidemment bien meilleure que sur la version PC. Je vous offre une petite comparaison avant-après, si on veut, d'un extrait de cette musique-là.

Et c'est là-dessus qu'on va se laisser pour la première heure de cette émission sur le jeu Dune. On va enchaîner vers une dernière chanson qui va être À bout de souffle par Mass Hysteria, un autre artiste français, mais dans un registre qui déménage pas mal plus. Et on va se retrouver de l'autre côté d'une courte pause publicitaire pour commencer la deuxième heure de notre émission sur Dune, dans laquelle on va aborder davantage les thèmes et les idées qui sont développées à travers le jeu et comment ils sont un peu plus fidèles, finalement, au roman original et prennent des divergences avec le film de Lynch. On se retrouve de l'autre côté à la Grande Bibliothèque sur les ondes du CISM 89.3 FM La Marge.

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1: Bienvenue à la Grande Ludothèque où on poursuit notre conversation sur le jeu vidéo Dune. Le jeu vidéo Dune, qui est une adaptation par le studio français Cryo Interactive, sorti en 1992 sur ordinateur personnel, version disquette à l'époque, avec des graphismes bien réalisés, artistiquement intéressants, mais des dessins 2D essentiellement statiques, où on se promène d'un environnement à l'autre, d'une salle à l'autre, sur le mode du jeu d'aventure, et on parle aux différents personnages, et ce faisant, on recrute donc des tribus Fremen qui vont se joindre à Paul Atreides dans sa quête pour prendre le contrôle de Dune pour réaliser la mission que l'Empereur a confiée aux Atreides d'extraire l'épice et chasser les Harkonnen. Donc, on va parler dans cette deuxième heure un petit peu plus du scénario du jeu, puis aussi de l'histoire originale qu'on trouve dans le roman Dune et dans les romans qui suivent, parce que Dune, c'est plusieurs romans, en fait, et de comment ce scénario-là est déplié, mis en place dans le jeu vidéo et comment ça s'intéresse à des régions différentes, je dirais, de ce qu'on voit dans le film de David Lynch de 84, qui est un peu l'inspiration visuelle première qui est utilisée par les créateurs lorsqu'ils font cette adaptation en jeu vidéo en 92. C'est d'abord, bon, le film de Lynch, quand il sort en 84, il est assez peu apprécié. Le film est long, compliqué, difficile à comprendre. Je pense que le problème de l'univers de Dune, c'est que c'est un univers tellement vaste que c'est difficile de tout rentrer en un film. Et c'est peut-être l'une des choses qui explique le plus la mauvaise réception du film. Problème semblable d'ailleurs à ce qu'on retrouve du côté de Tolkien avec Le Seigneur des Anneaux, parce que les deux, Frank Herbert qui écrit Dune et Tolkien qui écrit Le Seigneur des Anneaux, ce sont des bâtisseurs de monde. Ce sont des gens qui inventent des sociétés, des mythologies, une histoire alternative, des conflits au niveau politique, des factions et tout ça, dans laquelle, oui, il y a un scénario là qu'on suit, une trame narrative, mais cette trame narrative-là n'est qu'un petit morceau de l'expérience globale qui est mise en place. Pour ça, la littérature est très, très bien outillée, très, très bien équipée. On peut facilement décrire des peuples, des sociétés, des coutumes, des habitudes et tout ça. Au cinéma, on est toujours dans l'indicatif présent. Il faut montrer des gens, une personne spécifique qui agit à un moment spécifique. Et donc, d'écrire des régularités, ben ça peut seulement se faire dans des dialogues assez awkward, là, quand les personnages disent des choses comme « Ah, on sait bien, hein, chaque jour, les marchands d'épices transitent par la galaxie. » Tu sais, ça prend du dialogue d'exposition, comme on appelle. Donc, c'est difficile de faire des adaptations sous format cinématographique. Mais en forme de jeu vidéo, c'est parfait pour montrer les dynamiques de pouvoir différentes factions et nous donner la liberté d'explorer un environnement, parler à différents personnages et d'avoir leur point de vue. Donc pour ça, le jeu vidéo Dune en 92 met de l'avant plusieurs des aspects qui ne sont pas vraiment mentionnés dans le film de David Lynch de 84. Évidemment, dans les films de Villeneuve, ben Villeneuve, il y a trois films, au moins. Hein. On ne sait pas s'il va en faire plus que trois finalement, mais bon. Il y a plusieurs films là, pour faire son travail. Fait que c'est sûr que c'est bien plus facile. Donc, au niveau du roman, du premier roman Dune et du deuxième qui va suivre peu d'années après par Frank Herbert, il y en a eu plusieurs autres par la suite, mais essentiellement, il y a deux romans qui racontent l'histoire principale de Paul Atreides, Dune, et puis le deuxième qui s'appelle Dune Messiah, le Messie de Dune. Le jeu vidéo de 1992 est une adaptation du premier roman, le premier roman qui se termine exactement à l'endroit où les deux films de Denis Villeneuve se termine, qui est aussi exactement l'endroit où s'arrête le film de David Lynch. Donc, tout ça, c'est le nœud principal, là, je dirais, de l'histoire. Après ça, dans Dune Messiah, ben, il y a la suite. Qu'est-ce qui vient après que Paul Atreides devienne l'empereur? Ça, c'est un autre domaine. Donc, cette histoire-là, ben, elle commence avec le fait que l'empereur envoie la famille des Atreides sur Dune pour conquérir la planète. En fait, pas pour conquérir la planète, plutôt pour extraire l'épice et tout ça. Tout ça est une ruse parce que l'empereur veut se débarrasser des Atreides, qu'il voit la maison des Atreides comme un rival. Donc, déjà là, ça instaure un peu la structure politique. Il y a l'empereur, qui est le régent de l'univers, mais on est dans un système féodal. Un système féodal comme au Moyen-Âge, avec des rois, des princes et tout ça, qui sont organisés autour de maisons. donc qui viennent de différentes planètes et tout. La toile de fond dans l'univers de Dune, c'est que on est dans des milliers d'années dans le futur où finalement les humains sont sortis de la Terre et ont colonisé l'espace tranquillement, ce qui explique que les différentes maisons règnent sur différentes planètes et ont des apparences physiques et des cultures extrêmement différentes parce qu'ils viennent de mondes différents. La chose qui se passe aussi avec l'empereur, c'est qu'il est le régent, mais il y a ce qu'on appelle le Landsrat, qui est l'assemblée des nobles, la table des propriétaires, le conseil des nations, appelez ça comme vous voulez, qui est la réunion de toutes ces maisons-là qui ensemble prennent des orientations politiques, font des votes et ainsi de suite. Évidemment, comme l'empereur gouverne, ben c'est lui qui exerce un rôle prépondérant dans ce système-là, mais il y a quand même cette assemblée là qui a une certaine importance, un certain poids. Et c'est ce qui met en place le terrain de machination politique. L'empereur a l'impression que les Atréides montent en puissance et pourraient éventuellement essayer de prendre le contrôle de son trône, remettre en question l'ordre impérial et devenir le calife à la place du calife, là, pour emprunter une expression comme on dit parfois. Donc, l'empereur veut envoyer les Atréides sur Dune et profiter de ça en leur tendant un piège en collaboration avec les Harkonnen, qui sont les ennemis jurés de longue date des Atréides. Alors, les Harkonnen exploitaient l'épice sur la planète, mais se sont retirés et l'empereur confie maintenant ça aux Atréides. Ici, un point de divergence avec le jeu vidéo Dune de 1992, parce que dans le Dune de 92, les Harkonnen sont encore sur la planète, ils contrôlent encore la portion nord de Dune et ils ont encore, au début du jeu, des milliers d'hommes là, avec des troupes et tout ça, ils sont déjà installés là. Ils sont en train de s'en aller, de se replier tout ça, mais il n'est pas dit qu'ils veulent vraiment s'en aller. Puis on va vraiment mettre nos armées de Fremen contre eux tranquillement. L'autre chose qui est importante dans l'univers de Dune, c'est la technologie. C'est un monde, vous l'avez peut-être vu si vous avez vu les films mais que vous n'avez pas lu les romans, le monde de Dune est un monde de haute technologie. Il y a des boucliers personnels anti-balistiques, fait que les gens peuvent pas se faire tirer dessus par des pistolets, mais au contraire, ils vont être vulnérables à se faire poignarder avec des techniques de combat avancées qui consistent à danser lentement avec le poignard pour réussir à pénétrer dans le bouclier. Donc, c'est comme weird, là, mais bon, il y a ces hautes technologies-là, les armes atomiques, on en entend parler, on en voit même dans le deuxième film de Villeneuve. Donc, haute technologie, on est dans le futur, on voyage dans l'espace, mais dans les romans, on nous explique que le backstory de l'univers, c'est qu'il y a 10 000 ans, je pense, il y a eu une grande purge de tous les systèmes informatiques. Parce qu'il y a eu des ordinateurs, un peu comme nous aujourd'hui, on a des ordinateurs, les ordinateurs deviennent intelligents, l'intelligence artificielle se développe, les ordinateurs commencent à se rebeller contre les humains, à réaliser que leur condition n'est pas acceptable, n'est pas, etc., que c'est illogique de garder les humains qui sont des animaux parasitaires en vie. Et donc, les ordinateurs commencent à s'organiser, les machines, les synthétiques, entre guillemets, pour reprendre le vocabulaire de Mass Effect, hein, dont on a parlé déjà ce printemps dernier à la Grande Ludothèque. Et donc, les synthétiques veulent se débarrasser des organiques, finalement. Et ça mène à ce qu'on appelle le Butlerian Jihad. C'est nommé ça en raison du fait que la princesse, là, je fais un raccourci énorme, là, a un enfant qui a été kidnappé par les machines, qui s'était depuis organisé et qui composait, qui régnait sur la moitié de l'univers, la moitié synthétique, on va dire. Et puis, donc, en tuant cet enfant-là, ben, ça a mis un peu le feu aux poudres qui a mené à la rébellion des humains contre les machines pour les exterminer, sans débarrasser pour toujours. Parenthèse ici, on dit que Herbert aurait été inspiré par une lettre écrite par un certain Samuel Butler qui a publié une lettre en 1863, notez bien 1863, pour spéculer suite à l'hypothèse de Darwin sur l'évolution de la vie que les machines étaient une forme de vie elles-mêmes, qu'elles étaient capables d'évoluer, de s'organiser et éventuellement de développer une pensée et que inévitablement la civilisation humaine allait être aux prises avec des machines qui développent leur sentience, hein, leur capacité de raisonnement, de leur conscience d'être et d'exister. Et donc, ils allaient prendre le contrôle sur notre société puis qu'on allait avoir des humains inféodés aux machines éventuellement. 1863, Samuel Butler. Pour en revenir à Dune, donc, depuis ce temps-là, les ordinateurs sont interdits, c'est fini, la computation, etc. Ce qui mène dans l'univers de Dune au développement des mentates. Donc, les mentates, ce sont des gens qui ont développé des capacités cognitives extrêmes, qui vont boire des jus de substances, là, des drogues auxquelles ils deviennent accros, d'ailleurs, qui ont des effets délétères sur leur corps, qui vont exacerber leurs facultés mentales. Et donc, ce sont des individus capables de cognition et donc de faire de, dans un cerveau humain ce qu'un ordinateur fait normalement pour nous, dans notre monde à nous. Donc, les mentats, c'est une genre de classe de super brainiac, là, si on veut, qui sont drogués et qui sont boostés pour vraiment faire des opérations puis être des ordinateurs humains. Donc, il y a les mentats et il y a aussi la guilde des navigateurs. Pour voyager dans l'espace, on peut utiliser un effet physique qui est créé avec évidemment des technologies assez avancées, mais on n'a pas d'ordinateur pour calculer les coordonnées de notre distance. Parce que évidemment, quand on fait du voyage interstellaire, dans tous les univers de science-fiction, on a toujours ce problème-là. Voyager à la vitesse de la lumière, c'est trop lent. Donc, ça nous prend des technologies, des techniques pour voyager à travers l'espace. Mais si tu voyages plus vite que la vitesse de la lumière, ben, tu peux pas voir où est-ce que tu t'en vas. Donc, il faut que tu calcules à l'avance ta trajectoire puis qu'il n'y ait aucun obstacle dans ton chemin puisque tu vas transformer l'espace-temps pour te frayer un genre de tunnel à travers l'espace-temps. Et tu vas te ramasser à ta destination. S'il y avait quelque chose dans le chemin, ben, tu viens de perturber atomiquement tout l'univers ou something like that, là. Je suis pas un spécialiste. Mais essentiellement, c'est ça le problème. Ben, dans un monde où il n'y a pas d'ordinateur, qui peut faire ce calcul de coordonnées-là, ben, ça va être la guilde des navigateurs. Les navigateurs sont des êtres qui baignent dans l'épice, mais genre, ils sont exposés à des niveaux d'épice incroyablement élevés, à un tel point que ça entraîne des mutations morphologiques chez eux. Ils se transforment, leur apparence est plus humaine. Ils sont gardés dans des genres de cuves et baignés dans un bain d'épice perpétuel. Et avec ça, ben, l'épice, c'est une drogue. Ça vient des expériences de la vraie vie de Frank Herbert autour de la psilocybine, l'ingrédient magique, j'ai envie de dire, dans les champignons magiques. Là. C'est l'effet psychotrope qui vient des champignons magiques, tout le psychédélisme et tout ça. C'est un hallucinogène qui peut provoquer des distorsions visuelles, état euphorique, synesthésie, etc. Frank Herbert en a pratiqué, il avait un grand intérêt pour les champignons magiques et tout ça, et c'est l'inspiration derrière ça. C'est pour ça que l'épice dans Dune est la substance la plus précieuse de l'univers, c'est parce qu'elle débloque des facultés mentales bien plus développées, et notamment est utilisée par les navigateurs pour s'imprégner de leur bain d'épices, ça leur permet de voir dans le futur. Donc c'est le concept de prescience, hein, c'est de voir des événements du futur. Ce qui arrive d'ailleurs à Paul Atreides, qui va être exposé à l'épice en se promenant sur Dune et qui va développer ses capacités déjà présentes, mais disons, vont être exacerbées par l'exposition à l'épice. Donc, avec leur prescience et le fait qu'ils sont capables de voir dans le futur et tout ça, ils sont capables de visualiser où est-ce que les vaisseaux peuvent voyager dans l'espace en transformant l'espace-temps, puisque naturellement, ils voient dans le temps. Et ça permet aux navigateurs donc de prévoir les trajectoires et de voyager à travers la galaxie. Donc, c'est pour ça que c'est la substance la plus précieuse de l'univers, parce qu'évidemment, si vous êtes dans un univers où on peut pas voyager plus vite que la vitesse de la lumière, ben ça prend des années à se rendre n'importe où, genre des dizaines, des centaines puis des milliers d'années à faire un voyage entre des planètes. Donc, il y a rien qui se passe. On est à l'arrêt, on est figé. Alors, la guilde des navigateurs est extrêmement puissante et elle est indépendante de l'empereur. En fait, ce sont eux qui tirent les ficelles derrière la société parce qu'ils sont essentiels à tout, toute la survie de l'environnement, l'exploitation économique, l'acheminement des ressources, tout passe par la guilde des navigateurs. Donc, ce sont eux qui, derrière le trône, tirent les ficelles en réalité derrière l'empereur. Fait que ce sont un peu les factions qui sont là, les maisons qui luttent entre elles pour gagner du pouvoir au sein de l'Assemblée des Nations, le Landsrat, l'empereur qui veut continuer à gérer et régner sur la galaxie, et à côté de ça, la guilde des navigateurs qui manœuvre dans l'ombre. Voilà pour les factions économiques et politiques. Maintenant, on va prendre une pause musicale. On va écouter la chanson de la femme qui s'appelle « Route des épices ». C'est vraiment formidable, très, très atmosphérique. Et ce sera suivi par la chanson « Swing » par Ellie, qui est au palmarès de CISM en ce moment. On se retrouve tout de suite après pour parler des autres factions et des aspects religieux et spirituels à CISM 89.3 FM, La Marge.

Vous êtes de retour à la Grande Ludothèque sur les ondes de CISM 89.3 FM La Marge. On parle de Dune, l'univers littéraire de Frank Herbert et l'adaptation en jeu vidéo réalisé en 1992 par le studio Cryo Interactive en France, qui est un jeu d'aventure dans lequel Paul va devoir unir les Fremen pour chasser les Harkonnen de la planète et reprendre le contrôle de la planète Dune et donc de l'épice. On a décrit juste avant les factions politiques, l'Empereur, le Landsrad qui est le conseil des maisons, des nobles, et il y a aussi la guilde des navigateurs qui voit aux voyages intersidéraux pour le commerce. Il y a aussi une autre faction, les Bene Gesserit. Hein, c'est un ordre de femmes religieuses. Puis là, tu sais, le côté de la religion est assez intéressant aussi. Elles sont organisées, elles sont extrêmement puissantes et influentes, mais elles ont un entraînement extrêmement rigoureux qui les rend bon résistantes aux poisons, capables de métaboliser des choses. Elles peuvent suggérer, contrôler les pensées, influencer les gens avec la voix, qui est comme de la magie. Alors, ça nous ramène à quoi? Ben, la figure de la sorcière, en très, très démonisée, puis chassée par les dites chasses aux sorcières, historiquement, qu'on a faite. Qu'en quoi? Ben, quand des femmes voulaient prendre la liberté, pratiquaient la médecine avec les plantes et tout ça, donc se saisissaient d'un certain pouvoir, d'une certaine agentivité, pouvaient vivre seules, pouvaient subvenir à leurs besoins par elles-mêmes. Donc, il y a toute la répression vers une certaine forme de liberté d'affirmation et d'autonomie que les femmes pouvaient revendiquer à travers ça. Ça traverse toute l'histoire de la sorcellerie aussi. Donc, il y a cet effet-là, mais en même temps, c'est très, très hiérarchisé. Il y a une mère révérende avec ses subalternes, il y a un ordre et tout. Et la mère de Paul Atreides se fait dire... Il faut que tu nous produises une fille, il faut que ça rentre dans notre génétique. Nous, on fait des mariages politiques pour s'assurer de s'insérer et de pouvoir gouverner et influencer les gouvernements à travers le pouvoir de suggestion, de séduction et tout ça que les Bene Gesserit peuvent exercer sur les héritiers masculins. C'est encore un monde dans lequel les rapports de genre sont extrêmement compliqués parce que d'un côté, il y a un côté très, très conservateur à tout ça. Hein, comme dans les sociétés féodales, c'est les hommes qui héritent, c'est eux qui mènent la guerre, c'est eux qui mènent la politique. Mais en même temps, ce côté conservateur-là est aussi contrasté avec des sociétés beaucoup plus égalitaires comme celles qu'on trouve chez les Fremen, par exemple, où les femmes peuvent être guerrières, peuvent... Donc, c'est nuancé. Je dirais pas que c'est ultra progressiste sur la question des rapports de genre, mais il y a toutes sortes d'idées qui sont progressistes à côté d'idées qui sont assez conservatrices, mais qui sont peut-être plus pessimistes que réalistes. Là, c'est là qu'on se demande qu'est-ce que l'auteur a voulu dire, c'est quoi sa position, il est-tu à l'aise avec ça, est-ce qu'il dénonce ça? Et ainsi de suite. Un mot aussi sur les relations paternelles et familiales, j'ai envie de dire. Les Atreides sont montrés comme une société évoluée, exemplaire, et on voit très bien dans l'attitude du duc, Leto Atreides envers son fils Paul, un genre de paternalisme ultra positif qui devait vraiment pas être commun dans les années 60, où le discours, la performativité masculine du gagne-pain et tout ça, et l'éducation à la dure et tout ça, on est vraiment dans le renforcement positif, tu sais. Il lui dit « Ah, je suis fier de toi, mon fils », tu sais, des choses comme ça. C'est quand même... Il y a quelque chose d'émouvant, je trouve, à voir ça présenté comme un modèle, tu sais, qui fonctionne, qui est du côté des gagnants, entre guillemets, là. C'est sûr que quand on regarde Dune, les films notamment, c'est sûr qu'on voit pas les Harkonnen comme un modèle de société, bien au contraire, justement. Donc, il y a quelque chose aussi là-dedans, dans ces rapports-là masculins entre eux, qui est assez intéressant, puis même peut-être même audacieux pour l'époque, en termes de politique éducationnelle et familiale. On pourrait dire ça comme ça. Un mot aussi sur la religion. C'est super important dans l'œuvre de Frank Herbert parce que notamment les Fremen attendent leur messie. Donc, il y a vraiment cette idée-là. Et un des mots qui revient le plus souvent, il y a beaucoup de mots arabes d'abord qui arrivent dans Dune, qui sont inspirés de recherches que Frank Herbert a fait pour avoir un vocabulaire approprié, pour vraiment travailler son vocabulaire, son mot. Ces mots aussi, ces noms propres qu'inspirés à consonance arabique ont en fait un sens qui est quand même cherché et tout. Puis un des mots qui revient le plus souvent, c'est « djihad », hein, la guerre sainte, qui est un des sens derrière le mot « djihad ». Moi, je suis pas du tout un spécialiste de cette question-là, là, mais je vous dis ce que j'ai lu puis ce que j'ai compris de ça. Mais qui a un des sens, disons, les plus répandus. Puis certainement, dans Dune, c'est de ça qu'on parle aussi. Là. Quand on parle du djihad pour les Fremen, c'est vraiment l'idée que leur messie va venir, leur messie va leur permettre de se lever, de reprendre le contrôle de leur planète et peut-être même de tout l'univers. Il y a quelque chose comme ça qui est mis de l'avant et qui est présagé à travers les deux premiers films de David Lynch qui le montrent très bien. Les deux premiers films de Denis Villeneuve qui le montrent très bien, puis le film de David Lynch aussi qui le montre. Puis qu'on devrait voir
normalement dans d'une partie 3 là, que Villeneuve est supposé nous faire bientôt. Donc, la guerre sainte s'en vient. C'est un truc. Maintenant, il y a une posture assez critique de ça que Villeneuve montre bien aussi dans ses films, à savoir qu'il y a quelque chose de weird, puis ça pourrait participer du complexe du sauveur, hein, l'occidental qui débarque puis qui va influer sur les affaires du monde arabe, du monde exotique. Hein, on touche à l'orientalisme ici, développé par Edward Said, pour montrer comment on construit un Occident mystérieux, autre, et on définit un Orient, je veux dire, et on définit un Occident comme étant rationnel, comme étant, bon, normal, entre guillemets, versus ce qui est exotique de l'autre côté, puis on est fasciné par ce qui est exotique et tout ça. Donc, ça serait hyper problématique, mais c'est questionné chez Herbert, puis on le voit très bien dans le film de Villeneuve aussi, c'est-à-dire que c'est pas montré comme étant quelque chose de positif. Et puis, les transformations qui guettent Paul Atreides à travers ça sont assez négatives. Ici, le jeu vidéo de 1992 passe à côté de cette critique-là, parce que dans le jeu de Cryo, ben, on devient le leader, on augmente notre charisme, on gère nos armées, qui sont des pions sur un échiquier pour nous. Hein. Nous, on a le contrôle, on dit aux troupes Fremen d'aller là, faire ça, etc. Ils sont deux fois résistants à nos demandes, mais c'est très, très, très temporaire et minime. Donc, on est vraiment dans un jeu vidéo, on est dans un médium qui exacerbe le fantasme de pouvoir et de contrôle. Par définition, quand on joue à un jeu, c'est pour avoir un pouvoir d'agir, pouvoir configurer le jeu, pouvoir décider de tout, faire nos décisions et tout ça, et pas laisser le jeu se jouer à notre place ou abdiquer du pouvoir d'agir. Donc, c'est la posture un peu par défaut du jeu vidéo. Et dans le cadre d'une fiction qui met ça de l'avant, ben c'est sûr que ça reproduit les dynamiques coloniales, impérialistes, hein, de dire « j'arrive devant mes sujets, hein, et puis moi, je suis le dieu tout-puissant qui contrôle tout le monde, qui leur dit quoi faire, puis qui orchestre le tout, sans être obligé de me badrer de leurs avis. » Et le but du jeu, c'est de conquérir la planète à la place des Harkonnen, dégager les Harkonnen de là, remplir l'objectif. Puis, une fois qu'on a fait ça, ben, on a terminé la partie, on a gagné le jeu, formidable, on a réussi. Il n'y a pas du tout le présage des sombres jours qui vont attendre le destin de l'univers. Qu'est-ce qui se passe quand les Fremen gagnent leur planète, mais que, poussés par une ferveur religieuse, ils croient que leur destin, c'est maintenant de prendre le contrôle de la galaxie. Et Paul, on le voit très bien dans les films de Villeneuve, n'est pas du tout enthousiaste à l'idée d'utiliser cette ferveur religieuse-là, cette mythologie-là, comme manière de contrôler, hein, cette population-là. Mais il fait pareil. Parce que ça marche. Donc, c'est assez nuancé. C'est ça qui est intéressant. Donc voilà, c'est un peu un survol des thématiques et des problématiques qui sont mises de l'avant dans le roman d'Herbert. Et quand on arrive dans le jeu vidéo, ben le jeu vidéo est bon pour nous faire voir ça. Une des choses qui est assez intéressante aussi, c'est que dans le roman de Herbert, les Fremen ne sont pas un bloc monolithique. Puis on le voit un peu dans le film de Villeneuve, mais on le voyait à peine dans le film de David Lynch. C'est-à-dire qu'il y a différentes cultures Fremen. Une planète, c'est grand. Ça, c'est quand même quelque chose qui est bien, là. C'est que beaucoup d'auteurs de fantasy ou de science-fiction, surtout de science-fiction, mais pas que, vont mettre de l'avant des peuples qui vivent sur des planètes. Et puis la planète est homogène, genre. C'est une planète de glace, c'est une planète de désert, c'est une planète de forêt. Puis le monde là-bas sont comme ça. Puis c'est comme, ouf, tu sais, tu regardes la Terre, il y a énormément de climat, il y a énormément de biomes, hein, d'environnement naturel complètement différent. Il y a énormément de peuples et de cultures, même à l'intérieur d'un même biome. Combien il y a de pays en Europe occidentale, par exemple? Fait que, tu sais, bon, tout ça, ça a l'air un peu fantasme d'un créateur qui s'invente un monde bien structuré, bien droit, bien ordonné. Donc là-dessus, Herbert est assez original de dire, OK, tu sais, oui, il y a le peuple indigène de la planète Dune, mais vous savez quoi? Ils n'ont pas tous la même culture. Et donc, quand on joue aux jeux vidéo, ça va se traduire ça à un moment donné parce qu'on va déplacer des Fremen, des tribus Fremen pour les... Typiquement, on leur fait extraire de l'épice. À un moment donné, le territoire devient bas en épices, donc là, le rythme d'extraction est super faible. Fait que là, on déplace la troupe pour l'envoyer ailleurs, à un autre territoire plus riche en épices pour venir exploiter de l'épice. Puis on peut faire travailler 2, 3, 4 troupes Fremen, une à côté de l'autre, dans un même siège. Il n'y a pas de problème. Sauf que quand on va déplacer nos troupes Fremen, à un moment donné, on va regarder notre carte puis on va voir que nos travailleurs bougent pas. T'sais, les troupes bougent pas, ils font rien. Fait que là, on se rend sur place, on leur parle, puis ils disent « Ah, tu sais, nous, on comprend pas les Fremen du Nord. On comprend pas c'est quoi leur optique, puis tout ça. » Puis les Fremen du Nord, ils vont dire « C'est difficile de travailler avec les Fremen du Sud. Ils arrêtent pas de parler de leur désert profond, puis tout ça. Puis c'est comme, on peut-tu laisser ça de côté? » Fait que là, il y a des différences, puis des clivages culturels. Puis il va falloir que tu agisses comme médiateur à travers ça.
dans le jeu, comment, quelle forme ça va prendre, ben il y a différentes façons de régler ça temporairement, mais la manière de vraiment régler ça, c'est quand tu vas passer le rituel pour boire l'eau de la vie, hein, qui est un rituel extrêmement dangereux, que Paul va réussir, même si tout le monde meurt en buvant ça, puis c'est un ultra-poison, etc., etc. C'est le restant qui vient des sables là, qui métabolise les substances du désert pour produire de l'eau, puis donc l'eau de la vie, c'est la bile qui vient. En tout cas, je connais pas les détails, honnêtement. Mais bon, donc, il faut pas boire ça, c'est super poison, mais ça éveille les sens et l'esprit, le troisième œil et tout ce que vous voulez. Et dans le jeu, il va falloir faire ce rituel-là à un moment donné. Puis je sais pas qu'est-ce qui détermine notre succès. Je pense que c'est le niveau de charisme que tu as déjà atteint dans le jeu. Il faut que tu arrives à un certain seuil avant de réussir l'épreuve. Quand tu l'échoues, ben, tu meurs, puis tu recharges ta partie, puis c'est pas grave. Quand tu l'as réussi, ben là, ça donne un énorme gain à ton charisme parce que là, les Fremen disent « OK, lui, c'est l'élu. C'est vraiment lui, là. Tu sais, voici une preuve. » Puis ça va faire en sorte que ça va taire les tensions interculturelles entre les tribus Fremen qui vont tous travailler ensemble. Ça va booster énormément leur motivation. L'autre chose aussi qu'on va vivre dans le jeu, c'est qu'on va rencontrer Shani. Et vous vous souvenez, dans la première heure de l'émission, je vous ai parlé du miroir qui est dans le palais des Atreides, hein, en disant on peut aller se regarder dans le miroir, puis là, on ne sait pas trop ce que ça donne, mais bon, ça nous permet de sauvegarder la partie. Bien, le miroir, c'est assez astucieux, ça permet deux choses. D'abord, au fur et à mesure qu'on progresse vers le début du jeu, on va remarquer que quand on retourne dans le miroir puis qu'on se regarde dans le miroir, bien là, on a un portrait de Paul qui se regarde dans le miroir et on va remarquer que nos yeux deviennent de plus en plus bleus. Et oui, teinté par l'épice pour atteindre cette teinte de bleu profond avec du noir au centre, tellement elle est foncée. Et on va voir que nos yeux sont en train de devenir ceux d'un Fremen. L'autre chose, c'est que quand on va rencontrer Shani, ben on va la rencontrer, on va y parler et tout ça. Éventuellement, on va la romancer entre guillemets. Là, c'est pas un jeu ultra développé là. Dans les années 80, la romance là, c'est quelques dialogues scriptés d'avance. Puis bon, à un moment donné, on va l'embrasser dans une scène au coucher du soleil dans le désert, c'est magnifique. Et puis donc ça devient notre compagne, notre concubine, c'est ça le terme officiel. Et elle va se promener avec nous parce qu'on peut traîner deux personnages avec nous. Donc du moment qu'on a Shani avec nous, ben on va à peu près toujours la garder avec nous là. Et puis quand on retourne au palais avec Shani puis qu'on se regarde dans le miroir, ben là Paul apparaît dans le miroir avec Shani à côté. Donc, ça symbolise aussi le passage de Paul, fils des Atreides, à Paul en train de devenir le leader des Fremen, puisque finalement, il est en couple avec une des Fremen, ce qui est effectivement un motivateur supplémentaire pour les tribus Fremen qui travaillent pour les Atreides, entre guillemets. Maintenant, ils travaillent pour l'Atreide qui travaille aussi pour eux puis qui est en train de s'unir à leur peuple. Donc, tout est dans tout, comme on dit. Et Shani va être kidnappée par les Harkonnen à un moment donné parce qu'il va falloir la laisser dans un siège pour qu'elle puisse aider à faire une situation, je ne sais plus quoi. Puis ça, c'est un prétexte. Puis là, quand tu t'en vas ailleurs puis tu fais tes trucs, à un moment donné, tu vas avoir un message du neveu du baron Harkonnen. Le neveu du baron Harkonnen qui s'appelle Feyd Rota, qui est joué dans le film de Lynch par Sting. Donc, ils n'ont pas imité Sting dans le jeu, mais disons qu'ils ont fait un personnage qui ressemble pas mal, je dirais. Donc, il va avoir un message en disant « Ah, j'ai ta petite amie, blablabla. » Puis là, ben, il va falloir réussir à attaquer un des forts Harkonnen où est-ce qu'elle est détenue pour la sauver. Puis ça, ben, pendant qu'elle est détenue, ben, les Fremen ont un énorme boost de motivation. Fait que ça, c'est utile parce qu'on peut faire des gains un petit peu plus facilement grâce à ça. T'sais. Donc, on pourrait se mettre déjà dans la position du despote tyrannique qui veut exploiter la motivation des troupes. Fait que voilà, le jeu nous permet d'explorer un peu ces idées-là, mais ça reste un jeu qui célèbre quand même la pensée stratégique, le contrôle absolu sur les troupes, la conquête d'objectifs, et ainsi de suite. T'sais, donc, oui, c'est sûr que le jeu de Cryo de 92 n'est pas nécessairement un jeu qui questionne les codes et les conventions pour montrer, autant que le roman le faisait dans son intrigue, tous les côtés négatifs dans cette ferveur religieuse-là, l'instrumentation de la ferveur religieuse pour gagner des objectifs politiques derrière. Donc voilà, c'est un survol des grands thèmes de Dune et comment le jeu de 92 les explore un peu. Il en manque un très, très, très important, c'est le thème de l'écologie. Ça va être l'objet de notre prochain bloc. Mais avant d'aller dans notre prochain bloc de discussion, on va se faire une petite pause musicale avec trois chansons. La première chanson, c'est un petit luxe que je me suis autorisé. Traveler in Time de Blind Guardian. Blind Guardian est un des grands groupes métal qui se passe de présentation aujourd'hui. Et la chanson Traveler in Time est une chanson sur Dune. Et je vous souligne que vous allez l'entendre dans la structure musicale de la chanson. On est dans une gamme arabique. On va entendre un peu toutes ces espèces de chants qui évoquent la ferveur religieuse dont je vous parlais tantôt. Et cette chanson-là présente les visions à travers l'épice que Paul
a à travers sa préscience du futur. C'est un peu ça qu'on va voguer à travers cette assez longue chanson. Par la suite, on va poursuivre avec Terroriste écologique par Fortune Cookie Club. Et ça, ça va nous mener, dans le fond, au bloc sur l'écologie qui nous attend tout de suite après. 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

De retour à la Grande Ludothèque pour terminer notre discussion sur Dune. On sait, Dune, c'est une grande fable écologique. Là-dessus, Frank Herbert est assez en avance sur son époque. Il est vraiment au moment où l'écoféminisme commence à peine. On est vraiment dans cette conscience-là de l'épuisement des ressources naturelles et tout. Il y a évidemment d'abord l'idée que l'épice sur Dune, ben on l'extrait. Donc, il y a un futur qu'on peut imaginer où il n'y aura plus d'épices, parce qu'évidemment, on va vider la ressource. En même temps, il y a cette idée que pour avoir de l'épice, il faut que ce soit un désert. Mais Dune a déjà été une planète végétalisée. Et ça, c'est une idée qui est présentée dans le roman parce qu'on rencontre, puis on le voit aussi d'ailleurs dans les films, mais il occupe un rôle assez mineur. Il y a un planétologue, donc un expert en environnement puis en planète, qui s'appelle Liet Kynes, qui est un personnage qui est là, puis lui, il fait des recherches. Dans le fond, il est envoyé par l'Empire pour s'occuper de la surveillance géographique, géologique, la planète et tout ça, pour veiller à ce que la ressource reste abondante et tout. Mais, en fait, c'est un personnage qui caresse secrètement le projet de ramener la végétation sur Dune et donc qui cultive des bulbes qu'il a mis à l'abri et il espère que, ben, on pourrait éventuellement

les utiliser avec tout le réservoir de l'eau, hein, l'eau sacrée qui est présente dans les sièges souterrains, on pourrait ramener la végétation sur dune. Puis ça, ben c'est pas vraiment abordé dans les films de Lynch. Je veux dire, dans le film de Lynch ou dans les films de Villeneuve, à peine. Mais dans le jeu vidéo, ça joue un rôle assez important, en fait. Puis c'est ça qui est intéressant. C'est qu'à un moment donné, dans notre exploration, on finit par rencontrer Liet Kynes. Puis lui, il nous explique tout ça. Puis là, à partir de ce moment-là, il nous met à notre disposition des bulbes. Et là, on peut, nous, aller voir des tribus Fremen, puis leur donner des bulbes et leur donner une spécialisation en écologie. Donc, pas les spécialiser en extraction d'épices, pas les spécialisés en armée pour se battre ou faire de l'espionnage, mais les spécialisés en écologie. Puis là, ben, on va voir sur la carte du monde, quand on leur donne cette occupation-là, ils vont devenir habillés en vert, puis on va les voir, tu sais, à genoux en train de semer de la végétation. Puis si on les laisse faire pendant des jours, puis des jours, puis des jours, en jeu, évidemment, le temps avance, puis c'est un peu une accélération, ben, il y a de la végétation qui va se mettre à pousser. Puis l'astuce dans le jeu, c'est que la végétation vide le territoire de son épice. Donc, si tu fais ça sur une région qui est riche en épices, ben, ça annule toute la réserve d'épices. Puis ça, c'est difficile de réussir à gagner le jeu parce qu'il faut que tu envoies de l'épice constamment à l'empereur, sinon il va envoyer ses troupes puis tu vas mourir puis c'est game over. Donc, il faut que tu extraies de l'épice. Fait que là, la stratégie, ça va être de prendre les territoires qui ont presque plus d'épices puis de planter de la végétation, dans le fond, avec les bulbes là. Puis l'astuce qu'ils ont trouvée, qui est assez intelligente, je trouve, c'est que les forces Harkonnen sont situées dans le nord de la planète et ils vont dire que sur Dune, la végétation pousse vers le nord. Donc, si tu places des troupes spécialisées en écologie juste au sud des territoires Harkonnen et que tu les laisses faire pousser des plantes, ces plantes-là vont s'étendre vers le nord, puis au fil des jours, vont se rendre jusque dans les territoires contrôlés par les Harkonnen. Et quand il y a de la végétation qui s'empare d'un territoire, ben les Harkonnen vident la place. Ils déménagent, ils s'en vont, ils disparaissent, ils s'en vont. Donc, on peut utiliser l'écologie comme manière de repousser puis gagner le contrôle de la planète, puis en même temps, on peut entrevoir une espèce de sortie post-extraction d'épices. Donc ça, c'est assez intéressant pour toute la vision sur le colonialisme. On va pas nécessairement exploiter Dune jusqu'à ce qu'elle soit vidée. On pourrait effectivement faire le choix, comme joueur, de vouloir recréer un paradis écologique qu'on veut pouvoir donner aux Fremen. Le jeu te donne pas vraiment d'incitatif très fort pour le faire, mais la possibilité est là. Alors le jeu vidéo nous pose la question, comment, quel genre de personne veux-tu être? Comment vas-tu jouer à ton jeu? Voilà, c'est tout pour la grande bibliothèque. J'espère que l'émission vous a plu. On va se laisser sur deux petites chansons. On va écouter « Désert » de Louise Verneuil et ce sera suivi de la chanson « Dune » par Hildegarde. Nous, on se revoit pour parler de « Désert » dès la semaine prochaine et on va continuer d'approfondir cette idée-là dans les prochaines émissions de la grande bibliothèque. Restez à l'écoute sur les ondes du CISM 89.3 FM. C'est le palmarès qui suit tout de suite après.

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écouter maintenant le palmarès du jeudi sur les ondes de CISM 89.3 La Marge. Je m'appelle Maggie, c'est moi qui anime le palmarès jeudi depuis quelques semaines déjà. Bien contente d'être là cette semaine. On vire un peu, on sort un peu de sa zone de confort ce soir. C'est vraiment les nouveautés du palmarès qui ont guidé mon choix de playlist ce soir. Palmarès qui est disponible sur le site web, bien évidemment, cism893.ca. C'est vraiment ça qu'on va écouter ce soir et ça va un peu... Ça me sort de ma zone de confort. C'est pas nécessairement des chansons que j'écoute habituellement. Les albums également, les albums, c'est des trucs... Bref, je vous ai choisi des chansons que j'ai bien aimées. Est-ce que c'est des chansons qui, ultimement, sont les meilleures cartes d'entrée pour les albums du palmarès? Je sais pas. C'est pour ça que je vous invite quand même à aller les écouter parce que c'est quand même assez varié. Moi, j'ai été bien contente. Ça m'a pris... une dose de curiosité et d'ouverture quand même pour écouter ce qu'il y avait ce soir. Et je suis tombée en amour avec des artistes et des sons, comme à chaque semaine, bien évidemment. Donc, ça va être bien simple. Les nouveautés chansons, les nouveautés albums. Et après, on s'en va dans quelque chose de plus instrumental. Ce qui est vraiment cool, ce qu'il y a sur le palmarès aussi, parfois, des albums ou des chansons instrumentales, tout simplement. Mais j'en avais pas souvent écouté avec vous. J'en ai pas souvent fait jouer. Et pourtant, c'est des trucs que j'ai vraiment aimés, en fait. C'est des sons que j'aime beaucoup. Je vous parle souvent des playlists que je fais la semaine dernière. C'est un peu ce que j'avais fait. Épisode disponible en rediff sur le site web également. Mais j'avais comme créé des playlists bien distinctes, avec un style distinct également. L'instrumental, j'avais comme la misère à le plugger. Mais là, ce soir, c'est ma chance et on pourra comme un peu explorer ça ensemble. Je commence avec les nouveautés chansons, tout simplement. On se plonge directement dans les chansons. Je commence avec « On reste dans le parc » de Saint-Sucré. On reste dans le parc, on reste dans le parc. Je pense que Saint-Sucré dirait « On reste dans le parc ». Je vais donc y aller avec ce petit accent anglophone. Saint-Sucré qui est... rappeur Keb, prolifique, vient de l'Est de Montréal. Dernier album, Push the Whip 2, qui est sorti à ma fête le 24 juillet. Il y a eu énormément d'albums qui sont sortis à ma fête le 24 juillet dernier. C'est donc un signe la vie, je pense, que la musique guide ma vie. J'exagère un petit peu, mais quand même. Bref, on commence avec ça. Vous savez, le rap, c'est très rare que j'en écoute, mais... Nouveauté quand même vraiment très cool. Saint-Sucré, on reste dans le parc. On va commencer avec ça. On poursuit avec Hershey Kiss de Naomi. Naomi qui n'est pas inconnue à mes oreilles, mais je m'étais jamais réellement plongée dans la discographie de Naomi. Mais Hershey Kiss a été mon opportunité. Popstar dans l'âme, on la décrit comme ça. Influence pop américaine, assez internationale quand même, mais quand même assez multidisciplinaire parce que paraîtrait qu'elle utilise beaucoup la danse, la musique, le théâtre un petit peu et utilise ça dans pour faire un bon melting pot et créer son art à elle. Il y a toutes sortes d'origines, pop, R&B, house. Donc Naomi, c'est comme... Un mélange de toutes ces belles choses-là. Donc, Hershey Kiss, qui est la nouveauté de Naomi, ce sera la deuxième chanson qu'on va écouter ensemble. Et dernièrement, ma chance d'une artiste appelée A Girl Named Sue, qui est montréalaise, productrice, interprète également. Et c'est sa première chanson franco, ma chance, qui est, si j'avais à... dire laquelle est ma préférée, je devrais dire que c'est ma chance qui est ma préférée nouveauté, mais c'est elle qui me sort le moins de ma zone de confort, mais qui j'adore les deux autres nouveautés aussi quand même parce que c'est des sons vraiment intéressants en fait. Fait que les nouveautés sont super diversifiées et j'haïs pas ça. On va donc avec ces trois chansons-là et au retour, je vous présente les trois nouveautés albums sur les ondes de CSM 89.3.

Vous venez d'entendre « On reste dans le parc de Saint-Sucré », un chez-kiss de Naomi et ma chance de « A Girl Named Sue », qui sont nos trois nouveautés chansons dans le palmarès de cette semaine. Vous écoutez le palmarès du jeudi. Et je poursuis avec mes trois nouveautés albums du palmarès. Cette semaine, je vous disais en début d'émission, on est plus dans quelque chose d'instrumental. Et ça me fait quand même assez triper. Le duo de jazz américain Doumi et Gilly Beck ont sorti un nouvel album qui s'appelle Who Asked. Et la première chanson, elle est très orchestrale. Est-ce que c'est la meilleure chanson, est-ce que c'est la meilleure carte d'entrée pour l'album? C'est-à-dire, est-ce que c'est la meilleure chanson qui vous décrit l'ensemble de l'œuvre? Je ne penserais pas. Ils sont allés un peu dans une... En fait, l'album va dans une autre direction. L'album est moins instrumental, l'album est moins jazzy et tout. Mais la première chanson, elle est tellement excellente que j'avais pas le choix de vous la mettre. Ça me pousse à vous dire d'aller écouter l'album dans son intégralité. Si ça a suscité un intérêt ou quoi que ce soit, ou vous êtes juste curieux d'aller voir, c'est l'album Who Asked, Doumi et Gilly Beck, et c'est la chanson Épiphanie que moi je veux faire écouter. C'est la première. Le restant de l'album n'est pas instrumental, comme je vous disais, mais c'est celle qui m'a parlé le plus, en fait. L'album est très bon, mais je vous dirais que la première track, c'est elle qui me parlait le plus. Si vous savez déjà jouer aux Sims, et là vous savez que avant moi c'est Dominique qui parle de jeux vidéo pendant 2 heures, c'est donc ma chance de vous parler moi aussi de jeux vidéo dans la limite de mes connaissances. Et la limite de mes connaissances s'arrête aux Sims. Si tu jouais aux Sims et que tu as une certaine oreille musicale, tu as peut-être capté que la soundtrack des Sims, elle est excellente. Et il y a une chanson qui s'appelle Mall Rat. Tu peux facilement la trouver là, sur toutes les plateformes. Là. C'est juste, ça fait partie de la soundtrack des Sims. Et pas vous mentir, ça m'a fait un peu penser à ça. Dans l'espèce de... C'est comme, ça rend de bonne humeur, c'est le fun, c'est un instrumental qui est le fun à écouter. Bref, ça m'a fait un peu penser à la soundtrack des Sims. Vous me direz ce que vous en pensez après l'avoir écouté. Je vous amène deuxièmement avec Sophie Birch, qui est une artiste qui est un petit peu whimsical, un peu féerique, un petit peu souveraine, un petit peu libre, un petit peu dans son propre monde à elle. Et j'adore ça. Elle a sorti un album le 21 juillet dernier. Et là, CSM, va falloir que tu me donnes une chance. Parce que le nom de l'album, c'est pas que le nom. Biva Bipa Bua Luka. J'ai probablement fait 14 erreurs dans un seul mot, mais c'est comme ça que ça s'appelle. C'est une artiste de Copenhague qui utilise la musique pour changer la perception, jouer sur l'attention, ouvrir un petit peu des nouvelles manières de voir la vie. Vous voyez un peu la philosophie de Sophie Birch qui est très comme dans l'utilisation aussi des fréquences dans sa musique et tout. Donc, j'aime beaucoup. Moi, j'aime beaucoup. Elle a... plus de 10 ans d'expérience dans la composition de musique pour le théâtre, le film, l'art en général. Elle a reçu des prix pour ça également. Bref, c'est un album qui a une pochette d'abord magnifique, mais qui, moi, je l'utiliserais. Si vous me demandiez, là, vraiment, moi, là, je l'utiliserais dans quel contexte. Je l'écouterais pour étudier, travailler. C'est de l'instrumental qui est calme. C'est le fun à écouter. C'est pas dérangeant, mais ça te fait une belle musique dans les oreilles. J'adore ça. J'ai vraiment beaucoup aimé. Moi, je connaissais pas du tout et j'aime beaucoup. C'est également la première chanson que je vous fais écouter qui s'appelle Joie du Dania. Voilà. J'espère que vous allez aimer autant que moi. Et je termine avec Lucky Mara, qui ont sorti un nouvel album à ma fête également, le 24 juillet, Only Sun, Only Moon.
Et c'est encore la première chanson que je vous fais écouter. Vous vous dites, est-ce qu'elle les écoute, les albums? Ou elle fait rien que pogner la première chanson puis elle le met en playlist? Oui, je les écoute. Mais j'ai un petit faible souvent pour la première chanson. Je sais pas pourquoi. Est-ce que c'est parce que c'est la première chanson qui me met comme dans le bain puis là, rapidement, c'est la première chanson qui me parle le plus? Je sais pas. Ça me parle. Cette première chanson-là, l'artiste qui est Lucky Mara, mais bon, c'est un gars qui s'appelle Nicholas Gray. Et a décrit la chanson Taste Like, c'est la chanson que je vais faire écouter aujourd'hui, qui est d'abord la chanson dont il est le plus fier sur l'album. Il dit que ultimement elle est un petit peu inconventionnelle, qu'il a pris des risques à travers cette chanson-là et que c'est une chanson assez personnelle parce qu'il a essayé à travers ce son-là de recréer un peu le sentiment d'impuissance puis de résignation qui a comme plané durant sa vingtaine. Parce que je sais pas comment vous le décrire, je trouve que ça fait un peu musique de soundtrack. Moi, j'adore les soundtracks de films, donc ça me parle énormément. J'adore aussi quand que les artistes ont une grosse intention derrière les sons, derrière leur art, et c'est le cas avec Taste Like de Lucky Mara. C'est donc cette dernière chanson que je vous ferai écouter qui fait partie des nouveautés albums. Fait qu'on est donc dans beaucoup d'instrumentales. Et je trouve ça génial. On découvre tout ça ensemble, nouveauté album, et par la suite, on partira avec d'autres découvertes, en fait. Voilà, au palmarès jeudi sur les ondes de CISM 89.3.

0: C'était Épiphanie de Doumidji Dibek, Joie d'Oudania de Sophie Birch et Taste Like de Lucky Mara qui sont les chansons sur les nouveautés albums de cette semaine du Palmarès sur le site de CISM893.ca où vous pouvez aller fouiller et y trouver votre perle rare. Moi, ce soir, j'y vais en nouveauté. Je suis allée en nouveauté chanson et là, je suis en nouveauté album. C'était... par hasard, les premières tracks des trois nouveautés albums. Instrumental au bout. Moi, j'adore tout de ça. Et je serais curieuse d'entendre lequel de ces tracks-là vous a parlé le plus. C'est quand même, même si c'est tous de l'instrumental, évidemment, c'est vraiment tous des sons différents. Et j'aime beaucoup, j'ai beaucoup aimé. On poursuit donc dans l'instrumental pour la dernière partie de l'émission. Avec All Blues de Nicola Payton, et Butcher Brown, qui est aussi l'instrumental peut-être un petit peu plus jazz, plus blues, ça le dit. Et par la suite, Do You Remember de DJ Cinéma Quartier Latin, qui est électro, qui est vraiment, vraiment bon. J'ai beaucoup aimé cet album-là. Donc, deux chansons instrumentales pour continuer un petit peu dans la lignée dans laquelle on était. Et je vous laisse après trois chansons franco. Cavalier seul de Bleu Reine, Conversation dans le noir de Thierry Larose et Tu prendras des détours de Jonquée, bien évidemment, ma préférée. Et la chanson que je mettrai jusqu'à temps qu'elle quitte le palmarès. Donc, on termine avec ces cinq dernières chansons-là. Je vous quitte. Merci d'avoir été là. On se laisse en musique, encore instrumentale, et vous serez entre de bonnes mains après le palmarès du jeudi parce que c'est la boussole culturelle qui embarque à 19h. Et leur invité de cette semaine, c'est la comédienne Arielle Mailloux. Super belle émission qui s'en vient pour vous sur les ondes de CISM 89.3. Je termine le palmarès du jeudi en vous disant merci. Et on se voit la semaine prochaine, même heure, même poste.
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0: Bonsoir et bienvenue à la boussole culturelle sur les ondes de CISM 89.3 La Marge. Ici votre animatrice Valérie Langevin et je suis toujours accompagnée de ma fabuleuse co-animatrice Esther Baudouin. Comment ça va?
1: Ça va bien toi?
0: Ça va super bien. All right, attends. Là, j'ai OK, là tous les micros sont allumés. j'ai eu un problème. Je suis pas mathématicienne, OK? Fait que moi ça va, je suis un peu stressée, ça, mais là tout est en contrôle parce que ce soir on reçoit Ariel Mayou.
2: Allô,
0: comment ça va?
2: Ça va bien, vous autres?
1: Oui, super bien.
0: On est tellement contents de te recevoir.
2: Merci à vous de me recevoir, je suis vraiment heureuse d'être là.
0: En plus, là, ce soir, qu'est-ce qui est le fun, c'est qu'on est comme toutes nées un peu à la même époque.
1: On est des fabuleuses Gen Z.
0: Oui, des fameuses Gen Z. On est nées dans les années 2000. Ouais. Donc, si ça froisse vos oreilles, je suis désolée. Je sais que c'est dur à croire que des gens sont nés en 2000 et qui ont des vrais jobs, ils sont des adultes.
1: Exact.
0: And we are. Mm-hmm. On est ici. Fait que Ariane, on est super contente de te recevoir.
2: Merci, je suis contente d'être là.
1: Puis avant de plonger, on voulait quand même te faire une petite présentation pour ceux qui ne te connaîtraient pas peut-être à la maison. Donc, ça va comme suit. Tu as gradué en 2023 du programme d'interprétation du cégep de Saint-Hyacinthe. Depuis, tu as enchaîné les premiers rôles tant à la télévision qu'au théâtre. On a pu te voir dans des séries comme Chaos Camping, Alerte, T-Rex, Cause Gueule, Le Retour d'Anna Brodeur, Libre dès maintenant, Grimmel et Drasilion.
2: Oui.
1: Au théâtre, tu étais aussi de la distribution des pièces Les Indiscrétions publiques, One Life, It, Nevada, Embarquement immédiat, Sans voix et Caméléon, pour laquelle tu signes aussi le texte.
2: Oui.
1: Ariel, bienvenue à la boussole culturelle.
2: Merci, merci, je suis contente d'être là.
0: Yes! Puis en plus, on a tellement de plongée dans ton univers parce qu'on
1: vraiment
0: s'est beaucoup reconnus. Fait que je pense qu'on va avoir bien des choses à jaser. On va commencer l'émission avec une chanson que j'avais tellement hâte de mettre. Je l'ai entendue dans mes playlists de suggestions il y a quelques semaines. Puis je me suis dit, ah, ça va être parfait pour notre émission avec Ariel. Donc voici Harry d'Édouard Tremblay-Grenier.

0: d'Édouard Tremblay-Grenier. J'aime tellement cette toune. C'est tellement beau. Et on est avec Ariel Maillot, fait que c'est Dadon. Et Ariel, on va commencer avec une petite entrevue parce qu'on veut un petit peu apprendre à te connaître puis un peu parler plus de tes rôles parce que nous, on est une des grandes fans de Libre dès maintenant. Yeah! On adore ça, puis on s'est dit, hey, finalement, qu'on a des émissions qui nous ressemblent, puis qui parlent de nous. Puis là, justement, la troisième saison vient juste d'être confirmée. Et par le fait même, on a appris que c'était aussi l'ultime saison. Mm-hmm. Qu'est-ce qui t'attend pour ton personnage, pour ce dernier chapitre? Est-ce que tu peux nous dire quelques petits trucs?
1: Mais c'est ça l'affaire, c'est que je suis encore tenue au secret. mais... Je pense que ce que je peux dire, c'est qu'il y a beaucoup... On va arriver un peu à la croisée des chemins pour les colocs en général. Ça va être un peu comme un genre de kit ou double. C'est vraiment comme... Ça va être la fin ou ça sera pas la fin. Ça va être de voir aussi comment justement leurs amitiés survivent à toutes ces affaires-là, à toutes leurs affaires qu'ils vivent aussi individuellement, puis voir comment... Parce que dans la deuxième saison, ils se sont un peu peut-être... ils ont vécu plus des choses chacun de leur côté. Mm-hmm. Puis c'est de voir comment, justement, ils vont réussir à se retrouver avec chacun le bagage qu'ils ont accumulé de ces expériences-là. Fait que c'est ça. On est très, très triste que ça soit la dernière saison, quand même. Aussi. Parce que, tu sais, moi, c'est... Cette gang-là, c'est mes amis dans la vraie vie, pour de vrai. Puis avoir la chance de travailler avec eux, puis de les voir. Quand on est en période de tournage, on est ensemble tout le temps. Là, on se dit bye à 7 heures le soir, puis on se revoit à 4h30 le lendemain matin. Là, puis c'est comme ça pendant un mois et demi, deux mois. Fait que ça va être quand même assez... ça va être triste. Moi, j'ai de la misère avec les finales dans la vie, là, puis j'anticipe un peu la dernière journée, même la dernière semaine de tournage, mettons. Ça va être bittersweet.
0: Mais c'est pas tout de suite, là.
1: Non,
0: genre,
1: c'est exact.
0: Mais moi aussi, je vais être triste parce que j'avais hâte à... C'était comme un petit rendez-vous.
1: Ouais.
0: Puis de savoir que... C'est, parce que vos personnages sont tellement réalistes, comme ton personnage connaît des gens... comme ça, tu sais, j'ai dans des milieux super compétitifs, le personnage de Colin, je veux dire, qui a pas daté un Colin, genre,
1: un gratteux de guitare.
0: Un petit gratteux de guitare, qui a pas fait ça? Salut papa, t'apprends des choses. Mais tu sais, c'est ça, genre, vos personnages sont tellement réalistes, fait que c'est le fun d'avoir un peu de représentation, je trouve.
2: Ouais, ouais. De pouvoir se reconnaître dans des personnages, tu sais, qui ont notre âge, qui vivent les mêmes situations, qui vivent en colocation aussi.
0: Ouais. Puis vous êtes une belle vitrine aussi pour la musique aussi, on en a parlé que, Esther, tu en as parlé il y a quelques semaines.
2: Avec Paperfoil, j'avais écouté un épisode, puis j'étais comme, ça m'a fait découvrir cette chanson. Ouais, bonne cette chanson-là.
1: La musique est magnifique, absolument incroyable. Puis tu sais, même moi, c'est une de mes parties préférées quand que je travaille, mettons, mon personnage. Dès qu'on reçoit les scénarios, je lis une première fois, puis là, je me fais une playlist avec toutes les chansons, parce que quand Guillaume écrit, Guillaume Wagner, l'auteur de la série, mais déjà les chansons dans les scripts. Donc moi je me fais une playlist avec toutes les chansons, puis quand mettons je veux me mettre dans le mood, ou mettons justement les matins quand que je conduis pour aller au plateau ou quoi que ce soit, j'écoute cette playlist là. Puis je trouve ça vraiment le fun que la musique soit tellement une partie incluse puis inclusive du show. Puis ouais, non, c'est ça. Puis moi, j'ai découvert beaucoup de chansons, puis même d'artistes québécois grâce à Libre dès maintenant. Tu sais, je pense que mettons saison 1, je pense qu'Ariane Roy, par exemple, était déjà très présente dans le paysage culturel québécois, mais elle était quand même moins connue qu'elle l'est maintenant, j'ai l'impression. Dites-moi si je me trompe.
0: Non, c'est totalement vrai.
2: Ouais. Puis, elle a vraiment explosé.
1: Moi, je l'ai comme découvert en voyant, en écoutant sa chanson quand je l'ai lue dans le scénario, tu sais. Puis depuis, sa carrière a explosé, puis elle vit sa meilleure vie, puis elle est absolument incroyable. Puis j'ai trouvé ça le fun parce que ça m'a fait justement découvrir cet artiste-là que je connaissais pas à l'époque, tu sais. Ouais, fait que c'est ça.
2: Très cool. On peut aussi te voir dans Grimmel.
1: Oui.
2: Puis il te dit que quand t'avais fait, en fait, quand t'avais reçu de l'appel de casting pour ce rôle-là, t'avais remué ciel et terre pour avoir le rôle d'Alizé. Qu'est-ce qui représente ce rôle-là dans ton parcours?
1: Pour moi, ce rôle-là, c'est enfin l'opportunité de représenter à l'écran ma réalité. Une réalité que je pense qu'on voit de plus en plus, mais qu'il y a quelques années, on voyait pas du tout. Moi, je suis moitié québécoise, moitié dominicaine, puis depuis que je suis toute jeune, je veux faire du théâtre, là, puis je veux être comédienne, c'est mon rêve. Puis je disais toujours à ma mère en regardant la télé que je pourrais jamais faire ce job-là parce que, ben, quand que nous, on était jeunes, il n'y avait pas tant de représentations à l'écran. Il y avait Fred Pierre déjà qui, qui jouait beaucoup. Puis
0: Dans Tactique,
1: c'est ça, exactement. Quelques comédiens ici et là, mais pas tant, tu sais. Puis ma mère était comme, non, ton votre tour va venir, puis tout ça, puis au pire, ça va être toi la première, puis tout ça, tu sais. Puis à un moment donné, on a fini par avoir la représentation à l'écran, puis ça me faisait du bien, mais il y avait quand même personne qui avait... Au-delà de me ressembler, il y avait personne qui semblait avoir les mêmes enjeux que moi j'avais, c'est-à-dire comme réussir à allier ces deux identités-là, la sensation d'être un peu assise en deux chaises culturellement, ethniquement, par rapport à ce que j'ai l'air. Et donc, quand Grimmel est arrivé, moi, j'étais déjà beaucoup dans cette question-là. Dans ma vie personnelle, j'avais écrit du théâtre là-dessus, justement, Caméléon. Et là, Grimmel arrive, l'appel de casting passe sur mon Instagram, puis je suis comme, ça va juste être moi. Là. Je vais faire tout ce qui est en mon pouvoir pour avoir la chance de représenter ce que moi, j'aurais voulu voir à l'écran quand j'étais jeune, tu sais. C'était une grande responsabilité que j'ai pas pris à la légère, puis j'espère vraiment que les gens se sont vus dans ce rôle-là, puis dans ce personnage-là, parce que moi, je pense que je me serais vue à l'époque, puis je me vois encore aujourd'hui. T'sais.
2: C'est super important aussi que les gens puissent se voir justement à l'écran. Ouais. Fait que...
0: Puis aborder tellement comme le sujet, tu sais, dans son entièreté, j'ai l'impression que, tu sais, j'ai vu les épisodes que, tu sais, vous en parlez, vous n'avez pas peur d'en parler, mais il y a aussi beaucoup d'humour aussi. Ouais. Tu sais, juste l'épisode du Black Cheller. Ça,
1: my God.
0: Tu sais, c'est comme. Il y a tellement de, c'est tout fait dans l'humour, mais il y a tellement de choses que comme chaque année on répète dans OD, dans Big Brother, comme c'est des trucs qu'on répète souvent, puis que là c'est abordé aussi, puis c'est fait d'une manière tellement ingénieuse, fait que honnêtement genre chapeau.
1: Mais moi big shout out à Simone Béatrice Gravel qui est l'autrice de la série. Je veux dire, à la base, même quand j'ai lu les scénarios, je sentais son humour, puis je sentais la finesse avec laquelle justement elle a abordé ces enjeux-là. Sans jamais pointer du doigt, j'ai l'impression. Je pense que la force du scénario puis de la série en tant que telle, c'est justement, on dénonce des choses, mais on le fait dans l'humour. On utilise l'humour comme justement un mécanisme de dénonciation. Mais ça fait aussi en sorte que si le chapeau te fait, tu le mets. Si t'es sensible à ces sujets-là, tu comprends les gags. Puis si t'as pas cette sensibilité-là, ben t'es quand même capable de enjoy le show. Parce que c'est drôle quand même, même si tu comprends pas ou tu veux pas comprendre le layer de dénonciation, tu sais. Puis je pense que c'est ça, l'humour nous permet de dénoncer, puis de rire, puis d'en parler, justement, sans que ça soit lourd aussi. Puis aussi, j'ai l'impression que ça montre que, tu sais, mettons, on est capable d'autodérision. Oui, tout le monde est capable d'autodérision. Puis c'est que ça n'a pas toujours besoin d'être un sujet sensible non plus. Je pense que ça peut être quelque chose qu'on peut juste aborder. On peut juste l'aborder, tu sais. Puis des fois ça c'est plus sensible, puis des fois ça peut être juste plus léger, puis c'est juste des faits. Puis je pense que ça, la série le fait vraiment bien aussi.
2: Absolument.
0: Oui. Puis là, on va en parler un peu tantôt, mais j'aimerais ça qu'on parle un peu les émissions jeunesse. Parce que quand t'as demandé ton émission d'enfance, tu nous en as nommé beaucoup, parce qu'il y en a plusieurs qui t'ont marqué. Puis là, tu joues dans Drasilion, qui est une série de fiction jeunesse. Donc, tu es fort probablement en train de marquer l'imaginaire de plein de jeunes à ton tour.
1: Je sais.
0: Pourquoi ça marque autant la télé jeunesse, et pourquoi est-ce que c'est si important selon toi?
1: Moi, ça me fait capoter parce que j'ai vraiment grandi avec Kaboom.
0: Ah, oui.
1: Tu sais, mettons, là, j'écoutais ça tous les soirs religieusement, puis après ça, le lendemain, j'étais à la maternelle, puis là, on débriefait l'épisode de la veille.
0: Puis on jouait à Kaboom.
1: Puis on jouait à Kaboom dans le cours d'école, puis tout ça. Fait que quand j'ai eu le call pour Drasilion, j'étais comme, OK, ça se passe, là. Je suis la prochaine Titania. J'étais genre, tu sais, comme.
0: Oh, c'est bon.
1: Puis, je me souviens, mettons, aller genre à la fête des enfants au parc Jean Drapeau, puis là, les comédiennes Kaboom étaient là, habillées, puis comme pouvoir les rencontrer, puis tout ça. Je pense que c'est important parce que c'est là que ça commence, la culture québécoise. C'est là que ça commence de rendre nos jeunes intéressés à ce qu'on fait ici. Ça commence avec les émissions à Télé-Québec, les Kaboom, les Toc Toc Toc, les Argonautes, toutes ces affaires-là, tu sais. Puis, ce qui est le fun, c'est que on a des comédiens de talent. On a des comédiens qui sont bons dans la physicalité. Ça prend une physicalité pour jouer ce genre de rôle-là, de l'imagination. Pour moi, ce genre d'émission-là, même, ça s'apparente un peu à ce qu'on fait justement en théâtre. T'sais, j'avais l'impression que c'est d'avoir jamais été aussi proche de ce que j'avais fait à l'école de théâtre depuis que j'étais sortie que sur Drasilion. Fait que je pense que c'est important parce que c'est ça, c'est le premier accès des jeunes à la culture. On est vraiment bon dans les émissions jeunesse au Québec. Ce que Télé-Québec fait, c'est vraiment bon. Les auteurs qu'on a, Puis là, je suis tellement énervée de parler de ça, je me souviens plus du restant de la question. Mais
0: mais
1: voilà.
0: C'est plus, mais t'as répondu, en fait, c'était vraiment... C'est la réponse qu'on voulait. Puis on va en reparler tantôt durant ton questionnaire. Il s'agit des émissions jeunesse parce que nous aussi, on veut en parler parce que ça nous a autant marqué que toi. On va continuer l'émission avec une chanson, d'ailleurs, qui est dans le livre des maintenant, qu'on a découvert dans le livre des maintenant. Et c'est Toune 2 de Anatole.

0: Toon 2 de Anatole qu'on peut écouter dans Libre dès maintenant, la saison 2, oui. Avec Ariane Mayou qui est avec nous. Allô.
1: Hello.
0: Allô. Fait que là, on va parler de nos sorties de la semaine. Puis là, on a des belles sorties qui sont prévues. Esther, oui. Veux-tu commencer?
1: Ben demain, on va voir Olivia D.
0: Je suis tellement excitée. Ah, j'ai tellement hâte.
1: Mon Dieu. Puis là, on va en parler un peu plus tard dans ton questionnaire, mais tu nous as mentionné justement que c'était l'album qui est allé mettre sur le Aux Cord.
2: The Art of Loving.
1: Tellement bon.
0: No skip, c'est no vrai. Skip. No skip. Même pas l'intro.
1: Ah, non, tout est bon. Puis moi, je l'ai découvert il y a vraiment longtemps, en plus, Olivia Dean, avant le dernier era.
0: Ah, qui était cool.
1: Oui, j'ai connu Olivia Dean, ça fait déjà quelques années, là. Fait que je suis très, très excitée.
0: En plus, t'as eu tes billets dernière minute, la chanceuse.
1: Oui. J'étais pas censée y aller au départ, j'ai mes billets genre la semaine passée. Je suis vraiment mardeuse, vraiment été chanceuse.
2: Ouais. Oh my.
1: Fait que,
2: est-ce que vous avez déjà vos outfits?
1: Oui.
0: J'ai une petite robe à poids.
2: Je me demandais s'il y avait du poids dans les outfits.
0: Ouais, je vais pas voir en jeune poitrine, je vais voir Olivia Dean.
1: Ouais.
0: Mais c'est ça, moi j'ai acheté mes billets à la vente là, parce que j'étais invitée à toutes les ventes et j'ai jamais réussi à me rendre. En tout cas, je comprends pas ce mystère. On va l'élucider en année. Mais j'étais au salon du livre pour la job. Fait que là, je suis comme un kiosque pour enfants un vendredi. Une matinée scolaire. Ah. Et là, je suis comme, donnez-moi 5 minutes, faut que j'achète mes billets. Fait que j'avais tellement peur que mon réseau me lâche, je stressais là, parce que, tu sais, gagner la guerre, oui. Et j'ai gagné la guerre de Ticketmaster d'une manière que j'ai jamais compris. J'ai tellement eu un bon prix, puis genre, une bonne place.
2: Mais c'était juste comme bien, tu sais, c'est de la fluctuation de prix, fait que ça veut dire que t'étais juste comme bien avancé dans la line avant que les prix fluctuent.
0: Ah oui, j'étais dans la line, dans le métro. Pour vrai, je sais pas comment j'ai réussi parce que genre, j'arrêtais pas de changer de truc parce que je devais répondre à des courriels puis à des textos. Je revenais tout le temps puis j'étais encore dans la liste. Puis j'étais comme, oh, wow. Fait que je suis bien chanceuse.
2: Les yeux de Ticketmaster t'aiment.
0: Merci. Merci si tu m'écoutes. Sinon, moi, ce soir, je m'en vais à une avant-première de film. Je m'en vais voir Rosebush Pruning, organisé par Mewbee et Imagination, le festival de films queer. Et dans le cast, il y a Monsieur Dua Lipa lui-même, donc Callum Turner. Moi, j'appelle de même. J'étais assez jalouse de leur maudit couple. Pamela Anderson et Elle Fanning. Paraît que le film que Saul Burn est très soft à côté de ce film-là. Fait que j'ai vraiment hâte de voir. C'est une famille qui est très tissée serrée. C'est comme ça que je vais le dire. Fait que je vous en donne des nouvelles la semaine prochaine. J'ai très hâte.
1: Mais tu m'as fait écouter la bande-annonce tantôt, puis je dois dire que j'ai quand même été saisie. Là.
0: Ouais, c'est saisissant quand même.
1: Ouais.
2: Mais on se rappelle, Saltburn, c'était quand même, tu sais, je veux dire.
0: Ouais.
2: Ah oui.
0: J'ai très hâte de voir. Je suis très curieuse.
2: Et ben.
0: Et toi, tu fais quoi ce soir? T'as une belle activité prévue, là.
2: Je m'en vais voir Daniel Caesar au Centre Bell.
0: Oh, wow. Oui, le spectacle à 9h?
2: Le spectacle est à 8h30. Donc,
0: OK, tu vas courir.
2: Ah oui, je vais courir.
0: On te remercie d'être ici, vraiment. On est super chanceuses. Merci.
2: Yes.
0: On va continuer ça avec une autre chanson de un de tes projets. C'est Casse-gueule que moi, j'aimerais juste prendre un petit moment. J'ai tellement aimé Casse-gueule.
1: Ouais, c'est excellent.
0: C'est tellement bon comme série.
2: J'ai adoré tourner là-dessus. C'était absolument incroyable.
0: C'est tellement cool. Et la chanson thème est de type très catchy. Donc, on va la jouer pour vous. Et c'est Montréal de Saint-Sucré.
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0: et Montréal de Saint-Sucré. On plonge dans la nostalgie avec toi, Ariel. T'as grandi à Montréal. J'ai un petit shout-out. Shout-out Montréal. Shout-out Hochelag.
1: Yes, ma'am.
0: Yes, shout-out Hochelag. Et dans le... ta demeure de Hochelag, tu regardais beaucoup d'émissions d'enfance.
1: Oui.
0: Fait qu'on va revenir sur le sujet, les émissions qui nous ont marquées. Et tu nous as mentionné beaucoup d'émissions de VRAC TV.
1: VRAC TV for the win.
0: VRAC TV. J'aimerais ça comprendre un petit moment pour VRAC TV.
1: J'en reviendrai jamais. Je peux pas croire qu'ils ont débranché ça.
0: J'en reviens pas. C'est mon plus grand deuil.
2: Oui, moi aussi. Mon plus grand deuil télévisuel.
0: Culturel.
2: Oui.
0: Culturel, ouais. Je pense que... Tu sais, pour certains, c'est comme l'arrêt de Demain des hommes et l'œuvre TV.
1: Oh mon Dieu, j'avais oublié cette émission. Ça, c'est les joueurs de hockey.
0: Oui, avec Joey Scarpellino.
1: Moi, je pense qu'on tenait de quoi.
0: Oui.
1: On tenait de quoi qu'on
0: avant
1: l'a
0: le temps.
1: Pas. Avant le temps. Je pense que c'est juste... Il était juste en avant de, ouais. de la vague là, de ouais. hockey, guys.
0: Ouais, ouais, parce que là, c'est juste ça, là.
1: Oui.
0: Des
1: oui.
0: shows de hockey. Oui. Mais à chaque fois qu'on parle de culture, genre sur Facebook, il y a tout le temps une personne qui va dire « J'aimerais ça qu'on ramène demain des... »
1: Oui, ça me fait wow.
0: Ouais, donc...
2: C'est drôle.
0: Mais bring back VRAC TV, honnêtement.
1: Oui.
0: Donc, tu nous as mentionné Une grenade avec ça.
1: Mm-hmm.
0: Il était une fois dans le troupe qui est rendu sur Crave, d'ailleurs.
1: Oui.
0: Les 11 saisons. Il y a beaucoup de saisons.
1: J'avais pas réalisé qu'il y avait autant de saisons. J'ai vu un TikTok là-dessus hier, justement.
0: Ah oui, avec l'avertissement.
1: Oui.
0: C'est ça, moi aussi.
1: Puis, comme, premièrement, j'avais pas réalisé à quel point il y avait eu beaucoup. Tu sais, c'est le genre d'émission que, tu sais, ça jouait à VRAC. Le VRAC était toujours ouvert chez
0: ouais.
1: nous.
0: Ouais.
1: Fait que tu l'attrapais. Je pense pas que j'ai vu tous les épisodes. Je pense pas que j'ai vu ouais. tous les épisodes en chronologie non plus. Fait que quand j'ai vu 11 saisons et un avertissement, j'étais comme
2: oh, il y a eu beaucoup de saisons.
0: Oh. Et beaucoup de choses. Ben c'est sûr que ça l'a mal vieilli. C'est sûr qu'il y a des trucs qui ont mal vieilli. J'ai pas encore regardé les épisodes, mais
1: Charlotte quand même nostalgie.
0: Mais oui, c'était tellement bon là.
1: Puis les personnages étaient tellement iconiques. Puis...
0: C'est tellement un bon concept. Genre, vraiment. Une entreprise ouais. qui règle des problèmes. Puis à chaque émission, t'as genre un guest star qui s'en vient.
1: Ouais.
0: Tu sais, c'est parfait là, pour ouais. comme, des gens qui sortent de l'école qui veulent essayer de se tester un
1: mais
0: rôle.
1: C'est
0: comme,
1: ça.
0: C'est absolument. Parfait. Là.
1: Puis tu sais, autant, mettons, moi, ce qui me fait beaucoup de peine avec le débranchement de VRAC TV, puis même avant, quand que c'était encore présent, mais que c'était moins une plaque tournante, mettons. Autant pour la relève que pour les jeunes. On n'arrête pas de dire, les jeunes n'écoutent pas le contenu québécois, les jeunes n'écoutent pas les contenus québécois. Excuse-moi, mais nous, on écoutait le contenu québécois.
0: Ouais,
1: mais
0: oui,
2: absolument.
1: C'est sûr que si tu nous mets une chaîne qui était dans tous les forfaits whatever qu'on avait à l'époque de télévision, puis que tu mets du contenu diversifié pour les jeunes, parce qu'il y avait plein d'affaires différentes. Là. Il était une fois dans le trouble, une grande avec ça, toutes ces affaires-là. C'est tout.
0: Fan club,
1: c'était tous des types d'émissions différentes, tu sais. Puis, c'était tout regroupé à la même place. Puis, tu savais qu'à VRAC TV, tu allais trouver ton compte, tu sais. Puis, après ça, on est genre, les jeunes n'écoutent plus la télé québécoise. C'est sûr que, je sais pas si VRAC, tu sais, on l'a vu en fait dans les dernières années de VRAC, je pense pas que VRAC aurait survécu à la montée du streaming, tu sais.
0: Mais en même temps, il faisait plus de show pour nous.
1: Ben, c'est ça,
0: juste
1: exact.
0: C'était juste des reprises. Tu sais, moi, genre, un show comme Codef, c'était ma Bible. C'était mon ABC des filles.
1: Mm-hmm.
0: C'était tellement important pour moi Codef. Dans mon adolescence que. Tu sais, je trouve ça, ils en font juste plus.
1: Ouais.
0: Ils donnent plus les plateformes non plus. Fait que c'est un peu dur de faire ces shows-là quand on a plus de plateformes. Tu sais, moi, je m'en rappelle, c'était au 16, là.
1: Ah oui, oui. Hey, le 16.
0: C'était au 16.
1: Oui.
0: Genre, c'était ça, là. Moi, j'arrivais chez nous, j'étais comme pa, 16.
1: Ouais.
0: Fini.
1: Ouais.
0: Puis ça partait toute la soirée, là.
1: Je me souviens aussi qu'il y avait une époque, justement, en le disant, je me suis rappelée que, justement, VRAC n'était pas dans les forfaits de base des chaînes.
0: Ouais.
1: Puis là, il fallait que je négocie avec ma mère. puis c'était une potentielle comme conséquence. Tu sais, comme c'était un peu une affaire de comme, ah, si tu fais quelque chose,
0: on va débrancher
1: VRAC TV.
0: Oh, mon Dieu.
1: Ça, pour vrai, j'étais comme, OK, là, je vais marcher là, sur une ligne droite. Je ne peux pas débrancher VRAC, là. Oh, my God. Puis je me souviens, à un moment donné aussi, il y avait comme... il y avait leur site web avec des jeux dessus.
0: Oui.
1: Ah,
0: oui.
1: Il y avait comme une espèce de forum. Tu pouvais créer ton avatar et tout.
0: Ouais.
1: Oh, en tout cas.
0: Oh.
1: VRAC for the win.
2: La belle époque.
1: Oui, vraiment.
2: Les câbles anti-gala aussi.
1: Oh, oui!
2: Hey, bring back les câbles anti-gala.
1: Êtes-vous déjà allée à un câble anti-gala?
0: Non.
2: Oui, j'étais sur le bord du tapis rouge.
0: Non,
1: impossible.
2: J'étais première rangée
1: au bord du tapis rouge.
2: Et je criais, là.
0: Ah, c'est sûr. En plus, t'as fait la route de ma gueule. Ah non,
2: c'était un événement. Là, on est arrivé tôt le matin pour avoir des bonnes places. Puis,
0: jalouse. Ben moi, mon plus grand rêve, c'était de faire Mixmania. Mon plus grand rêve, je chante, je danse. Danse, je chante. Eh oh, là. Mais j'ai jamais... J'étais trop jeune. J'étais comme...
1: Ouais, moi aussi.
0: Genre, j'avais l'âge. Genre, je pense qu'on a eu l'âge quand c'était la saison 4 puis elle était pas tant bonne.
1: Exact.
0: Fait qu'on a tout, on a abandonné le rêve assez vite.
1: Oui, puis je pense aussi que Mixmania, c'était comme le genre d'affaire de... Quand t'es plus jeune, tu le regardes, pis c'est cool. Puis quand t'es rendu à l'âge de le faire, peut-être que ça l'est moins, genre, même, tu sais. Surtout, mettons, pour les dernières saisons versus les premières.
0: Mais tu sais, la saison Claudia Bouvette, comme...
1: Iconic.
0: Iconic.
1: Iconic. Leur duo...
2: Avec Jérémy.
1: Avec... Oh, my God. Anne-Sophie, ses cheveux mauves. Reine.
0: Reine.
2: Wow.
0: Et une autre reine. Une autre reine qu'on va mentionner, c'est ton premier concert.
1: Marie-Mée! Oui.
2: Oh mon Dieu, c'est mon premier concert à moi aussi.
1: Of course. Ça aussi, c'est une reine. Ça aussi, c'est toute une reine. On était au Centre Bell. Puis ma mère, à l'époque, était agente de voyage. Puis un de ses clients, la compagnie avait une loge au Centre Bell.
0: Oh,
1: et là, ça, c'était
0: Dieu.
1: Genre mon cadeau de fête, je pense. Même, il avait offert une paire de billets. Puis là, elle m'avait amenée au Centre Bell. Oh my God! Non, genre, virer sur le top de même, ça se peut pas, là.
0: C'est incroyable.
1: Oh, puis, si je veux dire, depuis... C'était comme quand j'étais enfant, mettons, primaire, là, c'était, mettons, première année. Je sais pas si vous... Ben, c'est sûr, vous avez connu ça aussi, là. C'était comme des CD de compilation des tunes du moment. Puis il y avait comme, justement, les tunes de Marie-Mée là-dessus, puis tout ça. Là, mon spectacle de fin d'année du primaire, à chaque année, on faisait une petite danse, tu sais. Puis là, on faisait une danse sur Mentir de Marie-Mée. Puis, tu sais, toutes ces affaires-là, c'était comme, elle a tellement été présente dans mon enfance, cette femme incroyable.
0: Ouais. Ah, moi, j'écoutais l'album, genre, avec Sigmoi, puis, tu sais, comme avant mes shows de chant, parce que je faisais du chant. Puis j'étais comme, c'est moi. Genre, Marie-Mée, it's me. Right now. Genre, je me voyais que dans genre 10 ans. Bon, finalement, je fais pas ça, mais hey, un micro pour un autre.
1: C'est ça que j'allais dire, t'es derrière un micro quand même, là.
0: C'est juste, je ne chante pas, mais c'est bien correct. Genre, je l'ai vue, genre, au Franco cette année. Tu sais, la fille, je pense qu'elle a 40 ans.
1: Elle est tellement cool.
0: Elle est tellement cool. Je suis comme, je veux être elle.
1: Genre, elle est tellement cool.
0: Elle était tellement chaude en plus.
2: Elle fait plein de throwbacks.
1: Oui.
0: Elle respecte ses fans aussi.
1: C'est ça que j'allais dire. Elle a compris son audience. Elle sait exactement qui ses fans sont.
0: Ah, oui.
1: And she does it amazing.
0: Ah oui.
1: Ah, ouais.
0: Elle ne déçoit jamais.
1: Non, jamais.
2: Incroyable. Sinon, le disque que tes parents mettaient dans l'auto.
1: Oui, Star Academy 2003.
0: Moi, c'est mon premier concert, c'est Star Academy 2009, fait que je comprends le hype Star Academy.
1: Mais je pense que l'amour pour Marie-Mée commence de là aussi.
0: Oui,
1: Marie-Mée qui avait menti pour aller à Star Academy 2003 sur son âge, on se souvient. Elle avait dit à son auditeur qu'elle avait 18 ans, elle avait juste pas dit quand. Reine. Elle était déjà un peu rebelle à l'époque.
0: She knew who she was.
1: Fait que tu sais, moi, je suis née en 2002, là. Fait que j'étais vraiment j'ai grandi sur cet album-là. Wilfred Leboutillier, Marie-Hélène Thibert, toute cette gang-là. Mon Dieu, les reines et les rois. Puis, c'est quoi la chanson, le truc de...
2: Et c'est pas fini?
1: Non, ben oui. Mais aussi, n'oublie pas que ce sont les gouttes d'eau.
0: Amène-toi chez nous.
1: Oui, exactement. Ouais. Wow.
0: De Wilfred,
1: justement.
0: Ouais.
1: Incroyable. J'ai écouté ça chez ma grand-mère, on repeat, à faire sauter le disque, là. Tu sais, comme, ça faisait des rayures sur l'album, sur le CD, tellement je l'ai écouté.
2: Ouais.
1: Ah oui.
2: Oh, moi, j'avais 2 ans quand c'est sorti, puis ma mère, elle aime ça me raconter cette anecdote-là, mais à chaque fois qu'il s'est pas fini, partait, je courais devant la télé. J'étais un bébé en couche, là. Oh. Et j'étais devant la télé, je chantais, je dansais la chanson tellement j'ai grandi avec ça aussi, puis ça forge.
0: Ça forge.
1: Oh, j'étais heureuse, j'ai raison d'avoir trouvé mes gens dans ma communauté.
0: On regardait ton questionnaire, puis j'étais comme, oh mon Dieu, mais moi
2: on
0: aussi.
2: On est la même personne.
0: Oh, mais justement, ton premier contact avec la lecture, nous aussi, c'est ça, là.
1: Oui. Geronimo Stilton.
0: Oui. La fameuse souris.
1: La fameuse souris détective, littéraire. Je sais pas, tu sais, comme il y avait plein de métiers, là. Il y avait ses petites lunettes. Son petit mais particulièrement, c'était des gros romans d'aventure de Geronimo Stilton.
0: Ouais.
1: Et à certaines pages, tu pouvais gratter et sentir les odeurs.
2: Qui puait, qui sent bon.
1: Oh.
0: Ouais.
1: Fait que là, il va dans une grotte, puis là, il trouve un œuf de dragon. Puis là, tu peux scratcher l'œuf de dragon, puis là, sentir l'odeur.
0: Ça pue.
1: Ça sent absolument rien. Genre, dans le sens que ça sent mauvais, mais ça, tu sais, ça sent pas quelque chose de concret.
0: Mais il y en a que j'ai encore l'odeur, genre le diamant bleu, là, je m'en rappelle, il sentait bon. Ouais. Ça, là, je me rappelle de. Ben, tu sais, là, genre, on les a tellement grattés.
1: Ça sent plus rien.
0: C'est dead.
1: Mais, ouais, puis comme l'écriture aussi dans les livres, tu sais, il y avait des mots qui étaient écrits en plus gros, en couleur. Mm-hmm. En tout cas, j'ai tellement lu ces romans-là, puis, tu sais, ça a été comme les premiers. Tu sais, c'est quand même des bonnes briques,
0: oui,
1: là.
0: Oui, oui. Mais tu te sens, genre, t'es mais c'est important pour un enfant de sentir accompli après d'avoir fini un livre. Oui. Puis ce sentiment d'accomplissement, je l'avais tellement quand je lisais les gros romans, là.
2: Ah, oui.
0: Puis on s'entend, là, aujourd'hui, je pourrais te le lire en une heure.
1: Mais c'est ça. Comme dans ma tête, c'est énorme, mais comme pour de vrai, réalistement, sûrement que les mots étaient juste écrits gros, puis comme. Je sais pas. Mais ça, ça l'a marqué, tu sais. J'étais en première année, puis je me souviens. En première ou en deuxième année, parce qu'on avait des classes mixtes à mon école. Fait que je me souviens en quelle classe j'étais, mais je me souviens pas si j'étais en première ou en deuxième. Puis on avait comme il y avait comme une règle de lecture de comme si t'arrives pas à lire plus qu'un certain nombre, de, si t'arrives pas à lire au moins un minimum de mots par page, ben passe à un livre d'un moins haut niveau de lecture. C'est quand même à l'âge où t'es en train d'apprendre à lire comme il faut. T'sais. Puis moi j'étais là, puis je dévorais les Géraniums, c'est ça. J'étais comme, il y a personne qui va m'arrêter.
0: Je vais monter les niveaux.
1: Oui, c'est ça.
0: Yes.
1: Ça, avec les, genre, les Max et Lily aussi, les mini BD. Ah, oui. Puis les J'aime lire.
0: Les J'aime lire.
1: Ouais. Là, là.
0: Je m'ennuie des J'aime lire. On dirait que j'ai eu ce flash-là cette semaine. Puis j'étais comme, on dirait que j'avais besoin d'en toucher un.
1: Ouais. Mais à quel point c'était fun, mettons, les J'aime lire, ça. Puis aussi, est-ce que vous aviez le catalogue scolastique? Puis là, qui est factice, c'était comme le catalogue de livres, genre un catalogue genre de commandes de livres.
0: Oui,
1: fait que
0: ils
1: t'amenaient ça à l'école, puis là tu pouvais genre commander des livres. Puis après ça, quelques semaines plus tard, ils arrivaient avec la boîte de livres, puis là ils donnaient les livres que t'avais commandés. Meilleur sentiment ever.
2: C'est comme Noël.
1: Oui.
0: Ouais. Oh mon Dieu. Bon, ben, on continue l'émission avec une chanson qui est aussi encore dans une émission. On a un thème aujourd'hui.
1: J'adore.
0: Et on s'est inspiré un peu de ton questionnaire. Et ça, cette chanson-là se retrouve dans nul autre que Heated Rivalry. Donc, on va écouter Chelsea, mon amour, de Philippe B.

0: Amour de Philippe B. On a passé 3 minutes à vraiment juste thirst over Hudson Williams et Connor Story de Heated Rivalry. Mais, type un petit 2 secondes de comment Heated Rivalry, c'est une tellement bonne émission.
1: C'est tellement bon, c'est juste... Ah, j'ai hâte à la saison 2.
0: Ah, moi aussi. Mais là, faut pas aller fâcher les acteurs sur le plateau de tournage à Toronto. Ils ont fait un avis, mais c'est vrai. Là, les gens, faut que les gens prennent une petite pilule. Là.
1: Surtout pour, tu sais, mettons, on s'entend, là, je suis comédienne, mais j'ai jamais vécu rien de cette ampleur-là, tu sais, mais une journée de tournage, c'est tellement demandant et stressant à la base. Il y a tellement de choses qui se passent que je peux même pas imaginer avoir à gérer ça, puis... Genre, avoir à faire sa job d'acteur, puis en plus avoir à gérer. Parce qu'ils sont conscients de la pression.
0: Ouais.
1: Donc, en plus, si les gens ils viennent les voir, puis ils les dérangent pendant qu'ils tournent.
0: Puis aussi, ils peuvent spoiler des affaires, là, les ces réseaux sociaux, là, ça prend 3 secondes. Tu sais, The Summer at Turn Pretty, ils ont filmé le film. Puis, genre, tu voyais des photos, il y avait une marée de gens
1: qui les
0: attendaient.
1: Cool.
0: Puis, j'étais comme, hey, la gang, juste comme, profite du fait que. Comme...
2: Même, je pense que pour la finale, il y avait Fly-In. Celui qui joue Jeremiah à Paris, juste pour pas semer la confusion, pour brûler les pistes, pour pas que ça sorte.
1: Mais je peux pas, pour vrai, les filles, genre, je peux pas imaginer avoir à filmer, puis des gens qui nous regardent filmer pendant qu'on. Genre...
0: Ah, ça doit tellement être. Mais j'ai un feeling, puis après, c'est pas que c'est ça, c'est pas vrai, là. J'ai l'impression que quand ils vont venir tourner à Montréal, on va être moins folle que ça. J'ai l'impression qu'au Québec, j'ai l'impression qu'on a comme ce respect-là, puisqu'on est comme, on est habitué, tu sais, comme nos gens, oui, c'est des vedettes, genre, c'est Véro, genre, ton capote, ou genre, tu sais, je sais pas, mais on a le respect de pas aller faire chier le monde, puis d'être genre 600 à aller comme attendre, genre, je sais pas. C'est mon feeling.
1: Je suis 100% d'accord avec toi. Vraiment. J'espère qu'on va pas se auto-ruiner notre réputation de gens cool qui respectent les célébrités qui viennent en ville.
0: Mais c'est mon feeling. Genre, j'ai l'impression que les gens sont... Oui, des fois, il y en a qui sont un petit peu spéciales, mais comme, tu sais, les gens qui jouent dans Stade puis dans T-Gang, genre, tu sais, comme, ils ont toute une vie. Puis on dirait que les gens, même s'ils sont fans de toi, comme, ils vont essayer de te rapprocher tout le temps d'une manière respectueuse dans la mesure
1: ou
0: des
1: même,
0: choses.
1: Mettons, tu sais, comme les grandes vedettes qui viennent, tu sais, les Gaga puis les Ariana de ce monde, ils disent que justement, ils aiment ça venir à Montréal parce qu'ils peuvent sortir puis ils peuvent faire des affaires puis les gens sont, somme toute, quand même très respectueux. Puis, il y a des photos de Ariana quand elle est venue la semaine passée à être allé dans des cafés, genre Third Wave, puis tout ça, puis le monde était genre...
0: Ah!
1: Somme toute chill.
0: Ouais, puis
1: c'est pas fait mob, là. C'est pas fait envahir de fans, là.
0: Ouais, c'est ça. Fait que, ben, shout-out le Québec et les Montréalais pour ça. Bon, ben, on va continuer avec le questionnaire actuel. On va parler de tes coups de cœur du moment. La pièce de théâtre qui t'a le plus marqué?
1: La Nuit des Rois, au TNM, mis en scène par Fred Bélanger. Je pourrais plus vous dire l'année exactement. J'ai l'impression que j'étais en dernière année à l'école de théâtre, mais je me souviens plus c'était quand ça.
0: Je m'en vais checker. Continue. Continue.
1: Fait que c'est ça. C'était juste un tour de force. C'était une adaptation de Rebecca Deras, si je me trompe pas, du texte original de Shakespeare. J'ai trouvé que c'était ingénieusement mis à une sauce moderne en respectant quand même le classique. Les comédiens étaient excellents et Charlotte, il y avait le band de... le comédien qui joue... C'est le comédien qui jouait dans L'Empereur.
0: Ah, oh, Jean-Philippe Perra.
1: Jean-Philippe Perra.
0: Oui,
1: Gustafsson.
0: Ouais.
1: Qui ont fait la trame sonore et la musique était débile. Et je me souviendrai toujours je pense au début du troisième acte, il y a un comédien qui rentre en jouant de la batterie. Puis Gustafsson est là en background. Puis en tout cas, c'était juste incroyable le déploiement. Ça filait comme un show à grand déploiement, comme un variété quasiment. Puis j'avais l'impression que, tu sais, Shakespeare, des fois, on a comme une idée de ce que c'est aussi. Fait, mais on a comme une idée aussi de ce que c'est. Mais il faut se rappeler que, tu sais, le théâtre, à l'époque, c'était le genre d'affaires qu'on faisait qui étaient justement des variétés, des événements à grand déploiement. Les gens, ils buvaient en allant au théâtre. Tu sais, il y avait comme une espèce d'effervescence. Puis j'avais l'impression qu'on retrouvait cette effervescence-là dans le spectacle, ce côté un petit peu, genre, disjoncté. C'était insane. Shout-out. Big shout-out. J'aurais voulu être dans ce spectacle-là. Je sais pas que j'aurais fait un arbre en arrière. Ça m'aurait fait plaisir de juste pouvoir
0: Mais j'ai l'impression que c'est un duo, là, Bélanger des races.
1: Ouais,
0: ils ont fait avec Quichotte cette année. Jean-Philippe Perra aussi, puis son Ben était là. Fait que j'ai l'impression que t'as encore une chance dans une prochaine adaptation.

0: C'est un duo, hein? Fait qu'à ouais. chaque fois que j'arrive dans un karaoké, il faut toujours que je me trouve quelqu'un qui va être ma victime.
1: Tu fais souvent Céline ou est-ce que des fois tu fais Garou?
0: Ah, mais je fais tout.
1: Tu fais tout?
0: Ouais. Je me trouve une victime et je me dis qui tu veux être? Moi, je veux être l'autre.
1: Ah, c'est bon, j'adore.
0: C'est comme, je veux juste faire sous le vent. Quelle chanson? Quel classique.
1: Ah ben oui, oh, je l'ai faite aussi, moi puis mon ami Sam, là, lui Garou, je suis ouais. Céline. On l'avait faite ensemble, puis après on s'est regardé, on fait wow,
0: c'est fire!
1: On est bon!
0: Ah oui!
1: Ah, c'est comme un classique, genre là on s'est comme trouvé notre petit duo. Là.
0: Puis avez-vous comme... écouté récemment le vidéoclip aussi? C'est drôle, beaucoup de fondu avec des images d'eau, de voiliers.
1: Ouais, c'est ça, il y a du vent, il y a de la brume.
0: c'est excellent.
1: Oh. Puis Safia Nolin, elle vient faire une version comme reprise avec Pomme.
0: Ah ouais?
1: Je suis sûre que ça doit être un autre registre, clairement, oui, mais ça doit être super beau.
0: J'adore l'album de reprise de Safia Nolin, tu sais, volume 1, là, avec justement Loadé comme un gun, puis D'amour et d'amitié.
1: Ouais.
0: Oh man, cet album-là, genre, incroyable. Excellent.
2: Ouais, ces reprises sont toujours super bonnes, super douces.
1: Ah oui.
0: Ouais.
1: Puis on va continuer. Tu nous as dit que t'es pas vraiment une fille de festival, mm-hmm. mais qu'en fin de semaine, t'es allée à Oshiaga.
0: Oui.
1: Puis c'était ton premier à Oshiaga. Mm-hmm. Peux-tu nous faire part de ton expérience?
0: Bon, que je vous reviens sur le terrain pour vous documenter un peu
1: le journaliste.
0: Exactement. J'ai bien aimé ça. Mon problème, c'est qu'il pleuvait, hein, dimanche.
1: Ah, oui.
0: Donc, tu sais, mon beau outfit, la belle chaleur, le plaisir de juste me vagabonder sur le site. J'ai pas vécu ça. On était vraiment sur un poncho jaune et rester à l'abri.
1: Ouais.
0: Mis ça de côté, j'ai vraiment aimé ça dans le sens où j'étais là pour Zara Larsson, évidemment, puis pour Lorde.
1: Ouais.
0: Deux artistes que je voulais vraiment voir en concert depuis longtemps. Fait que c'était pas, pour moi, ça filait pas tant comme si j'étais à un festival que juste comme si j'étais au concert de ces deux artistes-là.
1: Ouais. Ouais,
0: les deux étaient sur la grande scène en plus, fait qu'il y avait quand même des longs sets qui arrivaient en fin de journée. Fait que j'ai bien aimé ça, mais c'est ça, j'avais pas l'impression d'être allée à un festival ou d'être allée au classique Oshiaga que tout le monde.
1: Mais t'as pas fait le 3 jours
0: non,
1: aussi,
0: c'est ça.
1: Ça invalide pas ton expérience, vraiment
0: pas. Tu peux invalider mon expérience pour vrai. Je la valide pas moi-même, là.
1: Un festival, tu sais, comme quand tu fais le 3 jours, là, t'arrives le dimanche. Toi, t'étais chanceuse, t'es arrivée avec beaucoup d'énergie le dimanche.
0: Ah ouais.
1: Il y en a le dimanche, je suis arrivée, puis était. Tu sais, je pense que la pluie, moi, ça aurait été ma 13e raison, là. Je l'aurais fait, je suis plus capable.
0: Mais j'en ai. Surtout, le combo pluie, puis mettons, genre, avoir attendu toute la journée pour être front row.
1: Ah,
0: ça va être je peux.
1: Dégalasse.
0: Mais moi, c'est ça, je l'ai dit dans le questionnaire, tu sais, mais je pense que la raison pourquoi j'ai pas de festival préféré à la base, c'est parce que je suis pas tant une fille de festival. Moi, les crowds. Moi, je suis vraiment une fille de siège attitré.
1: Je comprends.
0: Ah, moi, j'aime ça, aller au Centre Bell. J'ai pas besoin d'être arrivée d'avance. Ouais. J'ai ma petite place, puis comme...
1: C'est vrai que c'est le fun.
2: Mais oui.
1: Surtout pour des filles petites. Là.
0: Mais c'est ça. T'sais, moi, 5 et 2 et demi, j'emmène pas large dans une crowd. Là, on s'entend. Non, là. Puis, tu sais, il y a beaucoup d'artistes... Il y a quelques artistes aussi qui sont sortis récemment par rapport à c'était quoi jouer pour les gens au parterre, quand les gens au parterre sont là depuis longtemps. Je pense à Olivia Rodrigo récemment qui a parlé de comme, des fois, on sent vos odeurs de
1: couche,
0: tu sais. Moi, je suis pas là pour ça. Moi, je suis pas là pour la couche
1: pas rendu,
0: pleine.
1: Ouais, je suis pas rendue là.
0: Vraiment.
1: J'y tiens, mais pas tant que
2: pas
1: ça.
2: Pas là.
0: Puis c'est comme, je veux dire, j'ai vraiment, tu sais, là, un peu moins, mais j'ai eu, il y a quelques années, j'étais là, fan fini de Harry Styles, là, comme fini. Puis même à ça, j'étais pas capable de faire le commitment d'aller en general admission au parterre. C'est trop pour moi, ça me fait peur.
1: C'est beaucoup.
0: C'est beaucoup.
1: C'est de l'engagement pour et beaucoup de risques.
0: Ben oui. Mais en même temps, ça reste ça s'ils te regardent ou qu'ils te touchent la main, tu sais, mais.
1: Ou qu'ils te parlent, tu sais.
0: Non. Je peux pas comme
1: je comprends. Mais il en faut. Il en faut dans la nature.
0: Ben oui, vraiment. Puis honnêtement, ça, en aucun cas, au contraire, j'ai beaucoup d'admiration pour les personnes qui sont game aussi, puis qu'ils le font, puis qu'ils le font bien, tu sais, avec leur bouteille d'eau, puis comme qu'ils s'apportent, puis qu'ils savent
1: snacks,
0: comment ça fonctionne, tu sais. Mais je suis pas bâtie de cette manière-là.
1: C'est vrai que
2: c'est vraiment valide.
1: Moi non plus.
0: C'est ça. Puis surtout, c'est ça. Le 5 et 2, on est des petites...
1: Des petites natures.
0: Des petites natures, là. Ça se passe pas, là.
1: Puis, bon, en tout cas, j'en ai parlé souvent du fait qu'être petite dans une crowd, c'est tout un défi.
0: Ah, vraiment.
1: Et on va continuer en musique avec une chanson qui roule dans mes écouteurs depuis des semaines et des semaines et que j'aime beaucoup. Et c'est « L'amour en sang » de Mal-Aimé Soleil.

0: L'amour en sang de Mal-Aimé Soleil. Et là, avant de passer au coffret culturel, on va partager nos coups de cœur de la semaine, mais il y a une petite thématique cette semaine. C'est quoi, Esther?
1: Oui, en fait, ça va être le 12 août bientôt. Donc, 12 août, j'achète un livre québécois. Donc, on va vous faire des recommandations de livres québécois à acheter.
0: Yes.
1: Pour aujourd'hui, on va vous faire une suggestion chacune, mais sur nos réseaux sociaux, vous allez pouvoir trouver 12 livres pour le 12 août. Donc,
0: ouais.
1: Vous allez avoir vraiment de l'inspiration pour votre magasinage de littérature québécoise. Alors, moi, le livre que j'ai à vous proposer, c'est « Dans mon sang » de Rebecca McConnell, qui est un livre autobiographique dans lequel on la suit en quête de réponses sur sa famille, sur ses origines. C'est vraiment super bien écrit. Il y a une tonne aussi de rebondissements dans ce livre-là. Puis ça se livre presque comme de la fiction, vraiment.
0: Mmh.
1: C'est vraiment intéressant. Puis je trouve ça le fun aussi, des fois, des histoires vraies. On dirait que je m'identifie... je m'identifie pas nécessairement à son histoire, mais je peux me mettre plus dans sa peau. Puis ça se lit vraiment...
0: Puis savoir si c'est vrai, on dirait que des fois, c'est le fun.
1: Oui, vraiment.
0: Je suis un petit peu voyeuse dans la vie, puis ça, c'est comme...
1: Ouais.
0: Ah, j'aime ça.
1: Exact.
0: Moi, le livre que je vais vous recommander, c'est la version qui n'intéresse personne d'Emmanuel Pierrot. C'est une histoire d'amitié toxique. Ça parle aussi beaucoup du double standard, de comment tu vis dans un petit village, puis de comment une information peut vraiment venir changer le cours de ta réputation, de ton histoire. C'est une histoire féministe aussi que j'aime beaucoup, puis ça te fait voyager au Yukon. Parce que ça prend place au Yukon. Puis en plus, pour mon plus grand bonheur, parce que je vous l'ai déjà dit que j'aime beaucoup les adaptations, la pièce est adaptée par Marc-Claude Saint-Laurent au théâtre, au Centre du théâtre d'aujourd'hui. Puis elle sera jouée du 15 septembre au 10 octobre au CTDA, dans la grande salle, dans la salle Michel Rossignol. Puis c'est une mise en scène de Marie-Ève Milot. Le cast a l'air vraiment le fun. Puis c'est un cast très diversifié avec des nouveaux visages. Fait que c'est vraiment le fun de donner aussi cette place-là au théâtre. Parce que justement, cette histoire-là, c'est de donner la place un petit peu à la marge, aux marginaux. Fait que moi, je trouve ça vraiment, vraiment un beau projet. J'ai tellement hâte de voir la pièce. J'ai adoré le livre. Je recommande ce livre à beaucoup de mes amis, donc dont toi, Esther.
1: Fait oui, je le lis présentement d'ailleurs. Donc,
0: fait que j'ai vraiment hâte.
1: Ouais.
0: Toi, Ariel?
2: Moi, ma recommandation, ça va être un livre que je n'ai pas encore lu, mais que je vais acheter le 12 août pour encourager. Et c'est le livre « Même pas morte » de Geneviève Rioux. Mm-hmm. Donc, je vous lis un peu ce que j'ai trouvé. Là, ce que je sais, c'est une jeune femme qui survit de justesse à une violente agression nocturne et qui s'implique dans l'enquête pour retrouver son agresseur. C'est basé sur l'histoire vraie de l'autrice, si je me trompe pas. Et dans le fond, tout bientôt, en fait, je pense qu'ils ont fini de tourner, mais ils vont faire une série basée sur le livre.
1: Ouais.
2: J'ai des potes qui jouent là-dedans, fait que c'est sûr que j'ai bien hâte de voir la série. Mais dès qu'ils m'ont raconté l'intrigue et un peu de quoi ça parlait, je me suis dit que définitivement, il fallait que je lise ce livre-là. Donc, ça sera mon achat du 12 août. Même pas morte de Geneviève Rioux.
1: Très cool.
0: Très
1: puis là, pour finir avec le coffret culturel, qu'est-ce que tu nous as apporté et qu'est-ce que tu souhaites prendre du coffret?
2: J'ai apporté un DVD. On m'a dit que je suis la première à apporter un DVD pour le coffret culturel. La version originale de Home Alone, grand classique.
0: Oui.
2: Avec genre le collant authentique de certification québécoise que c'est
0: ça faisait longtemps
2: film général.
0: Ah, ça faisait longtemps que je l'avais vu ce collant là, ça fait du bien.
2: Oui. Puis dans le fond c'est ça. Moi c'est un film qui a bercé mon enfance. Ma mère c'était un des films qu'on écoutait vraiment souvent, surtout dans le temps des fêtes. Fait que je le passe au suivant. Je trouve que c'est vraiment important d'avoir une bibliothèque avec les copies physiques des films.
1: Absolument.
2: Je trouve ça poche qu'on rely tout le temps maintenant sur les plateformes de streaming puis qu'on possède plus ces œuvres d'art-là parce que du cinéma, c'est de l'art. Donc, j'encourage tout le monde à se garder une collection de films parce que c'est vraiment le fun. Puis Home Alone, c'est un classique.
0: Mais oui.
1: J'adore.
0: Puis rapidement, avec quoi tu repars?
2: Je repars avec Sylvie.
0: Oh, oui.
2: Je repars avec l'album de Sylvie qui, elle aussi, a bercé mon enfance. Adore. Je vais mettre ça dans l'auto.
0: C'est si iconique. Merci d'avoir pris. On avait hâte que quelqu'un prenne Sylvie.
2: Non.
0: On l'a trouvé preneuse. Puis Ariel, c'est la fin pour nous. On est tellement contente que tu sois venue à l'émission.
2: Merci de m'avoir reçue.
0: Je pense qu'on va te réinviter pour faire un petit spécial parce que on a tellement de choses à se dire encore. la semaine prochaine, on reçoit Franco Rama, alias Franco Égalité. Pour ceux et celles qui le connaissent pas, c'est un artiste visuel, muraliste. Il a fait plein d'affaires. Il est super intéressant. Fait que j'ai vraiment hâte qu'on le rencontre parce que on a tellement de questions à lui poser pour apprendre à le connaître. C'est la première fois qu'on reçoit un artiste visuel aussi. Fait que je trouve que ça va être un super épisode avec plein de nouveautés. Vous pouvez nous rattraper sur le site web de CSM, sur le Spotify, sur les réseaux sociaux, la boussole culturelle, Facebook, Instagram, TikTok. On est là. Puis sur ça, je vous dis à la semaine prochaine. Puis merci d'être à l'écoute.
2: Merci.
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De retour après quelques semaines à l'extérieur des studios. 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Pièce numéro 1 sur Track Source, la source des DJ. 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Le DJ DPMD, DJ Scratch avec Q-Tip. 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Vous écoutez Rythmologie, échantillonnage qui a été popularisé par A Tribe Called Quest, par J. Dilla, un grand échantillonnage de Mini Ripperton. On est là jusqu'à 22h.